expérimenter la puissance de Dieu. Laissez-moi vous dire que toute cette vie, la mienne, est marquée par cette puissance de Dieu, surtout au sujet de la guérison. J'ai vu ce Dieu-là agir. J'ai vu ce Dieu-là se manifester d'une façon terrible, à tel point que cette petite médecine que j'ai apprise à la faculté a été complètement émiettée au profit de la foi chrétienne. Alors nous aurons à expérimenter ensemble ce temps de prière. Nous aurons expérimenté ensemble la puissance découlant du nom de Jésus. Nous allons à expérimenter ensemble la conséquence de l'œuvre de la croix. Tout est accompli. Car il est écrit que par ce meurtre sûr issu de l'œuvre de la croix, nous avons la guérison. Croyez à la parole de Dieu. Jésus a tout accompli pour que tu aies la guérison. Je l'ai dit, la guérison fait partie des droits de tout enfant de Dieu. Ayez la foi, ayez confiance à la parole de Dieu. Faites confiance à Jésus. Il est passé à la croix pour que toi tu aies la guérison. Il a été humilié pour que tu aies la guérison. Il a été blessé pour que tu aies la guérison. Il a été lacéré, son corps a été lacéré pour que tu aies la guérison. Et il nous fait la promesse que cette grâce, cette faveur à ce qui concerne la guérison accompagnera toute personne qui aurait cru en son nom. Voici les signes qui accompagneront ceux qui auront cru. Croire, ça veut dire pleinement croire que Jésus est capable de te guérir. Voilà la raison même du titre de cette émission. Crois seulement, only believe. Et au travers de passages bibliques, de versets, nous allons vous doper en ce qui concerne la foi pour que vous puissiez entrer dans l'atmosphère de votre guérison, car c'est un droit. Et cette guérison est gratuite. On ne monnaie pas ça. On ne vient pas ici pour vous demander de l'argent. On vient vous présenter la personne de Jésus. On vient vous présenter celui qui veut vous guérir. On vient vous présenter celui qui, durant tout son ministère, n'a fait que guérir les malades. C'est ce Jésus-Christ-là que nous venons vous présenter. Alors, on va se retrouver dans une ou deux semaines pour commencer, entamer notre émission. Soyez nombreux, invitez vos proches pour expérimenter la personne de Jésus. Que Dieu vous bénisse.

Bienvenue à notre temps des prières et des miracles. C'est Axel Thibault Féfé. Prions. Tendre Père, ô Papa, nous te rendons grâce, Seigneur, de nous accorder cette faveur de nous présenter devant toi. Merci pour le souffle de vie. Merci pour la santé. Merci, ô mon Dieu, d'avoir mon frère, ma soeur, connecté au réseau Mediacris pour ce temps. Nous te disons merci, Seigneur. Qu'évalons-nous, Papa, tout ce que nous sommes est grâce de ta part. Sans toi, ô Papa, nous ne valons rien. Nous te bénissons, ô Seigneur, pour chaque minute que tu nous accordes. Car c'est vraiment une faveur de ta part, ô Dieu, que nous soyons encore vivants, que nous respirons encore. Et nous te disons merci, ô Dieu Tout-Puissant, pour cela. Nous venons à toi dans ta grande miséricorde, ô Dieu, pour que tu nous accordes faveur, ces faveurs, en ce temps de prière. Père, tu vois mon frère, tu vois ma sœur, qui est dérangé par un problème de maladie, ou qui est là pour un proche qui est malade. Seigneur, accorde, ô Dieu, à ce dernier ou à cette dernière, la faveur d'expérimenter ta main puissante, ô Dieu. Car dans Marc 16, 17, tu nous dis, voici les signes ou les miracles qui accompagneront ceux qui auront cru en ton nom, ô Seigneur Jésus-Christ. Et nous revendiquons dans ce temps de prière, Marc 16, 17, dans la vie de tout un chacun. Que ton sang versé à la croix, ô Jésus, nous lave, nous purifie, afin d'être digne de nous présenter devant le Père. Saint-Esprit, nous soumettons ces temps de prière sous ton autorité. Prends contrôle de tout, de nos âmes, de nos esprits, ainsi que de nos corps. Nous avons ainsi prié, Père, dans le nom tout-puissant de celui qui à la croix a dit « Tout est accompli ». Dans le nom de Jésus-Christ, nous avons ainsi prié, disons tous ensemble « Amen ». Amen. Nous rendons grâce à Dieu. C'est dans ce moment pareil où nous devons expérimenter la puissance de la parole de Dieu. Car la parole de Dieu, elle est puissante. La parole de Dieu n'est pas une parole qui est annoncée en l'air. Non, elle doit se démontrer. Alléluia. Nous rendons grâce à Dieu pour ce temps de prière. Nous allons lire quelques versets bibliques. On va pas vous bombarder de versets et ensuite vous n'allez rien retenir. Non, mais nous allons commencer à vous donner des versets clés, des versets qui vont vous aider à appréhender la grandeur de Dieu dans vos vies. Des versets qui doivent vous accompagner au quotidien. Vous devez ruminer ces versets dedans de vous. Vous devez vous imprégner de ces versets. Ces versets doivent devenir le vôtre. Vous comprenez? Il est capital parce que la parole doit se faire chair au dedans de vous. Marie a écouté la parole venant de Gabriel et en disant amen à cette parole ses filles chères en elle. Comprenez que la parole a une puissance. Si vous voulez expérimenter la puissance de Dieu, il faut croire en la parole de Dieu. Elle est capitale. Nous allons commencer aujourd'hui par Marc 16, verset 17. Ouvrons nos Bibles dans l'Évangile selon Marc, chapitre 16, verset 17. Vous devez retenir ces versets. C'est comme nous le disons chaque jour, nous répétons cela. Luc 10, 19 doit devenir
votre hymne. Voici, je vous donne l'autorité de marcher sur les scorpions, les serpents et sur toute la puissance de l'ennemi. Et rien ne pourra vous nuire. Vous devez vous vêtir de ces versets-là au-dedans de vous. Ces versets dont vous a donné, dont vous accordez, vous communiquez l'assurance véritable d'enfant de Dieu. Vous savez, il est important, qualité d'enfant de Dieu, que nous comprenions que nous avons des droits. Et ces droits sont irréfutables. Si nous ne comprenons pas cela, l'ennemi viendra jouer avec nous. L'ennemi viendra niaiser avec nous. Chose que nous devons à tout prix refuser. Donc, lisons Marc 16, verset 17. Voici les miracles. Jusqu'à 18 plutôt, hein. 16, Marc 16, 18. Voici le miracle qui accompagneront ceux qui ont cru en mon nom. Ils chasseront les démons, ils parleront de nouvelles langues. 18. Ils saisiront des serpents. S'ils boivent quelques breuvages mortels, il ne leur fera point de mal. Ils imposeront les mains aux malades et les malades seront guéris. C'est une promesse venant de Dieu. Vous savez, pour notre temps de prière d'aujourd'hui, nous allons axer cela pour la première fois sur les cas de maladie. Ce qui fait que nous ne faisons pas, nous n'accordons pas le temps à la méditation comme les autres séances, les séances précédentes. Mais pour cette séance de prière, nous allons plus axer sur la foi. Et la séance prochaine, nous parlerons sur les deux éléments qui s'opposent à la guérison. Mais aujourd'hui, j'ai à cœur à prier pour les malades. Raison pour laquelle nous axons uniquement la méditation d'aujourd'hui sur la foi. Et Marc nous dit qu'il y a une promesse venant de la part de Jésus-Christ. Cette promesse est la suivante. Que si nous croyons en son nom, cette foi en son nom sera accompagnée par la guérison. En qualité d'autorité spirituelle, d'enfant de Dieu, des disciples de Jésus-Christ. Comprenez une chose, quand on devient enfant de Dieu, on a une certaine autorité. Luc 10, 19 devient une réalité. Vous avez un certain pouvoir. Vous avez une certaine puissance. Luc 10, 19 nous dit, voici, je vous donne l'autorité de marcher sur les scorpions, sur les serpents, et sur toute la puissance de l'ennemi, et rien ne pourra vous nuire. Nous l'avons déjà dit, que quand on parle de la puissance de l'ennemi, la maladie est une puissance. Parce que la maladie a pour but de nuire à votre épanouissement personnel. Un homme malade, une femme malade, c'est une personne qui est en déficience quelque part. La personne ne peut pas jouir de la santé, du bonheur. Il peut faire semblant ou quoi, mais au fond de lui, il sait que, au fond d'elle comme personne, elle sait qu'elle est malade. Elle sait que sa vie tient que grâce aux médicaments ou autre chose. Je ne dis pas que les médicaments, pas les médicaments, est mal. Non, je ne dirai jamais ça. Mais je vous dis cela. Je vous dis autre chose, pas que prendre les médicaments est mauvais. Non, je vous dis c'est que la parole de Dieu dit ici, la puissance nuisible venant de la part de l'ennemi. Dans Luc 10, 19, qui est clair, qui dit, vous devez marcher sur toute la puissance de l'ennemi. Et ici, comme nous parlons de maladie, la maladie est une puissance dont le but est de nuire à votre vie, à votre santé. Et la Bible est claire, la Bible dit qu'il vous donne la puissance, que Jésus-Christ vous donne la puissance de marcher sur ça. Quand on parle de marcher, ça veut dire écraser complètement et qu'elle ne pourra pas vous nuire. On ne vous demande pas de faire ce quoi, on vous demande tout simplement d'exercer l'autorité qui vous a été transmise par le Maître, par le Seigneur Jésus-Christ. Et dans Marc 7, 17, le même Jésus-Christ nous dit
que le fait de croire en lui nous donne une certaine autorité sur la maladie. Donc, comprenez bien cela. Donc, si vous avez bien compris Marc 16, 17 à 18, nous allons passer à 1 Pierre, chapitre 2, versets 24 à 25. J'ai beaucoup aimé ce passage biblique. Nous pouvons remonter au verset 23. Nous sommes dans 1 Pierre 2, versets 23 à 25. Lui qui injuriait ne rendait point d'injure, maltraité ne faisait point de menace, mais s'en remettait à celui qui juge justement. Lui qui a porté lui-même nos péchés en son corps sur les bois, afin que mort au péché, nous vivions pour la justice, lui par ce meurtrissure duquel vous avez été guéri, car vous étiez comme des brebis errantes, mais maintenant vous êtes retournés vers le pasteur et les gardiens de vos âmes. Verset 14 de 1 Pierre chapitre 2, verset 24 plutôt de 1 Pierre chapitre 2, lui qui a porté lui-même nos péchés en son corps sur le bois, afin que mort au péché, nous vivions pour la justice, lui par le maître sur duquel vous avez été guéri. Ici, Pierre nous parle de la guérison divine. Il nous parle d'une banque de guérison qui a été constituée à la croix. Comme je l'ai dit la séance passée, ici, on parle de Pierre, on ne parle pas de n'importe quel disciple. On parle de celui dont le maître, Jésus-Christ, a remis la vision, la continuité de sa mission sur la terre. Et il nous donne cette révélation qu'à la croix, Jésus-Christ a constitué une banque de guérison. Il parle même au passé. Lisons encore le verset 24 d'1 Pierre chapitre 2. Lui qui a porté lui-même nos péchés en son corps sur le bois, afin que mort au péché, nous vivions pour la justice, lui par le maître sur duquel vous avez été guéri. Il parle de ça au passé parce que tout est déjà accompli. C'est à nous maintenant de nous servir d'entrer dans cette banque de guérison et de réclamer notre droit à la guérison. Vous comprenez cela? Vous avez droit à la guérison. La guérison ne doit pas être pour vous un mystère, quelque chose d'inaccessible. Ici, nous parlons de la guérison conformément aux promesses de la Bible. Nous ne parlons pas de la guérison venant si c'est d'un homme. Non, non, non. Nous parlons de la guérison selon les promesses de la Bible ou la promesse, parce que c'est une promesse faite au sujet de la maladie, que vous avez droit à la guérison. Cela est indiscutable, irréfutable. C'est à vous d'accéder à cela. Nous allons prier, comme j'ai dit, aujourd'hui, c'est un jour réservé uniquement comme tel à la prière. Donc, vous ne vous êtes pas approché d'un imposteur, mais tous nous approchons de celui qui a dit à la croix, tout est accompli. Et dans 1 Pierre chapitre 2, verset 24, Pierre nous dit, vous avez été guéri. Donc, votre guérison déjà est une réalité. C'est à vous de croire maintenant à ce que Jésus-Christ a accompli à la croix. C'est à vous de croire maintenant que par ce maître sûr, vous êtes réellement guéri. C'est la foi. C'est la foi. On dit qu'il a porté vos péchés. Donc, il n'y a rien qui peut constituer l'obstacle à accéder à la banque de données de la guérison. Parce qu'il a tout accompli. Le fait qu'il ait porté vos péchés à la croix vous donne accès maintenant à sa volonté. Et quand vous lisez la Bible, Jésus-Christ est venu sur la terre pour guérir le malade physique, tout comme aussi spirituel. On ne peut pas aujourd'hui départir la guérison du ministère de la parole. Celui qui enlève la guérison du ministère de la parole, il enlève même l'essence
de la parole de Dieu. Donc, la parole de Dieu est a comme essence la délivrance, la guérison, l'annonce du salut, le royaume à venir. Donc, on ne peut pas aujourd'hui amputer la parole de Dieu de la guérison, des miracles. C'est pas compréhensible. Peu importe la ruse ou le ruse de Satan tendant à tromper les gens avec de faux miracles, avec de fausses guérisons et tout, là n'est pas notre problème. Nous, notre problème, c'est ce que la parole de Dieu dit. Et cette parole nous dit dans Marc 16, 17 à 18, vous prierez pour les malades seront guéris. Cette parole de Dieu nous dit dans 1 Pierre chapitre 2, versets 23 à 25, que nous avons la guérison, la délivrance de la maladie par le maître sûr de Jésus. Nous croyons cela tel que cela se présente à nous. C'est ça la foi. Nous allons prier. Et aujourd'hui, nous allons prier d'une façon spécifique. Ça va être l'avant-goût à ce que je vous avais dit il y a cela quelques temps lors de notre introduction, lors de l'introduction de cette émission. Nous allons prier selon le différent système dont Dieu a fait dans le corps humain. Donc, je vais citer par exemple les maladies aux prières des os, les maladies de la peau, les maladies du cerveau, ainsi de suite. Et quand toi, tu as une maladie concernant une certaine partie du corps, identifie-toi cela et crois à ton miracle. Je n'ai pas cité toutes les maladies, parce que deux ou trois minutes avant la fin, nous allons dire les maladies en général. Mais nous allons citer ces maladies d'une façon spécifique à certaines parties de notre corps. Et quand nous citerons la partie du corps, croyez que la guérison est là. Et les parties que nous ne citerons pas aujourd'hui, nous allons les citer prochainement. Mais croyez déjà à votre guérison selon 1 Pierre 2, 24 à 25, car c'est un droit. Cela a été déjà accompli, réalisé à la croix. On ne fait que se servir. Et on se sert avec la foi que ce que Jésus-Christ a fait est réel. Et notre prions. Père, je viens avec ton peuple maintenant. Tu vois mon frère, tu vois ma sœur, de quoi il souffre, de quoi elle souffre, ô Dieu. Tu nous as dit dans Marc 16, 17 à 18, voici les miracles qu'accompagnent ceux qui ont cru en toi. Tu as dit, en ton nom Jésus, nous prierons pour les malades, nous imposerons les mains aux malades, et ces derniers auront la guérison. Père, je prie maintenant, conformément à ta parole, dans le nom puissant de Jésus-Christ, pour nos frères et sœurs qui souffrent de problèmes de maladies des os, de maladies de muscles. Que ce soit le problème des cancers des os, que ce soit

Dites, là où tu es, tu as ce problème-là, et la foi. Père, je brise la puissance de la maladie. Je brise la puissance de la maladie. Maladie, je t'ordonne dans le nom tout puissant de Jésus-Christ d'aller dans les Nazarites, de libérer mon frère, de libérer ma soeur. Recevez la guérison dans le nom puissant de Jésus. Nous prions pour les maladies de la peau, des cheveux, des ongles, acné, cancer de la peau, chute des cheveux appelée alopécie, psoriasis, mélanome, peu importe le problème, mais tout problème lié aux maladies de la peau, je vous ordonne dans le nom tout puissant de Jésus de quitter mon frère, de quitter ma soeur, d'aller dans les Nazarites et de ne plus retourner dans sa vie. Dans le nom puissant de Jésus, recevez votre guérison. Ayez la foi. Ayez la foi. Ayez la foi. Je prie maintenant dans le nom puissant de Jésus-Christ pour les gens qui ont des problèmes au niveau du cerveau, des nerfs et des yeux, accidents cérébrovasculaires. Je t'ordonne de libérer, mon frère ou ma soeur, de libérer la personne qui m'écoute, d'aller maintenant dans les arides, quitte, libère, plus question de maladies, d'accidents cérébrovasculaires, dans la vie de cette famille, dans la vie de cet homme, dans la vie de cette femme, dans le nom puissant de Jésus-Christ. Frère, confesse maintenant que dans ta vie, tu n'auras jamais de problème d'AVC. Confesse cela, ma soeur. Confesse cela, mon frère. Confesse cela pour ta famille. Dans ma famille, la famille Kibao, mes enfants, mes parents, mes frères, mes soeurs, neveux et nièces, oncles et tantes, ne souffriront jamais de problème d'AVC. Dans le nom puissant de Jésus-Christ, mon frère et ma soeur qui est connecté au réseau Médiacrist ne souffrira pas d'AVC. Dans le nom puissant de Jésus-Christ, lui ou elle et toute sa famille. Alléluia. Nous allons prier pour le problème de maladie de bronches et de poumons, de système respiratoire. Asthme, bronchite aiguë, cancer du poumon, alléluia, wow Seigneur, cancer du poumon, cancer d'œsophage, pulmonie, nous prenons autorité sur vous. Si tu as des problèmes au niveau du système respiratoire, nous ordonnons maintenant à la maladie de quitter le système respiratoire. Quitte le système respiratoire de mon frère ou de ma soeur. Libère, lâche, va dans les Nazarites. Ne reviens plus jamais le tourmenter. Au nom puissant de Jésus-Christ, recevez votre guérison. Nous prions pour le problème de maladie du nez, de la gorge et des oreilles. Cancer de larynx, otite moyenne, otite aiguë ou quoi. Nous vous ordonnons maintenant de libérer les enfants de Dieu. Lâchez, allez dans les Nazarites. Ne revenez plus jamais tourmenter mon frère, ma soeur ou un des membres de sa famille. Nous prions maintenant pour les maladies du cœur, du sang et des vaisseaux. Angine de poitrine, infarctus du myocarde, souffle cardiaque, oh non, il y a tel souffle, oreillette qui ne se ferme pas, ventricule qui ne se ferme pas, hypertension artérielle, varice, je vous ordonne maintenant dans le nom tout puissant de Jésus-Christ de vous rendre dans les Nazarites, d'aller dans les Nazarites, de libérer les enfants de Dieu. Dans le nom puissant de Jésus-Christ, ayez la foi, recevez votre guérison. Nous allons prier maintenant pour le problème de maladie génitale et urinaire masculin. Nous avons le problème de cancer de la prostate. Impuissance. Maladie de la prostate. Je vous ordonne maintenant de libérer mon frère, de libérer sa vie, d'aller dans les Nazarites. Ne retourne plus jamais le tourmenter dans le nom tout puissant de Jésus-Christ. Nous allons prier pour les maladies de l'appareil génital féminin et du sein. Cancer de l'ovaire, syndrome prémenstruel, contraception mécanique, fibrome utérin, cancer du sein.
sein, infection vaginale. Je vous ordonne maintenant de libérer ma soeur, de libérer la soeur, la femme qui m'écoute maintenant, au nom puissant de Jésus. Allez dans les Nazarites, ne retournez pas, ma soeur, recevez votre guérison, peu importe le diagnostic qui a été annoncé par le médecin, recevez votre guérison, ayez la foi dans le nom puissant de Jésus. Maladie de l'appareil digestif, appendicite, gastro-entérite, ulcère de l'estomac, peu importe le cancer détecté au niveau de l'appareil digestif, vous avez droit à la guérison. Maladie liée à l'appareil digestif, même si tu n'as pas été cité, nous t'ordonnons maintenant de libérer mon frère, de libérer ma soeur. Elle a droit à la guérison. Va dans les Nazarites. Allez dans les Nazarites. Dans le nom puissant de Jésus. Recevez votre guérison. Troubles hormonaux ou troubles et troubles rénaux. Hyperthyroïdie. Calcul rénaux. Ça là, ça fait mal souvent aux gens. Diabète de tout type. Nous vous ordonnons maintenant de libérer. Peu importe ton nom appelé incurable ou chronique, libère, allez dans les Nazarites, ne revenez plus jamais tourmenter les enfants de Dieu dans le nom puissant de Jésus. Maladie infectieuse, sida, le virus HIV, rhume, hépatite virale, angine pstétococcique, tétanos, grippe sous toutes ses formes, Covid incluse. Nous vous ordonnons maintenant de libérer les enfants de Dieu. Libérez-vous avec vos infections. Nous vous ordonnons maintenant de libérer, peu importe la maladie infectieuse dont le nom n'a pas été cité. Nous prenons autorité sur vous. Nous vous ordonnons maintenant d'aller dans les Nazarites, dans le nom puissant de Jésus-Christ. Alléluia. Nous allons maintenant prier pour les équilibres, l'équilibre psychique et santé mentale. Psychose maniodépressif, désordre de l'alimentation, stress, troubles du sommeil, anorexie mentale. Nous allons parler dernièrement du droit du sommeil. Beaucoup de gens ont le problème du sommeil. Nous prenons autorité sur les troubles du sommeil dans le nom puissant de Jésus-Christ. Toi, esprit qui dérange le sommeil de mon frère et de ma soeur, c'est un droit. Car dans Proverbe 3, 25, ce droit est garanti. Nous vous ordonnons selon Marc 16, 17 à 18, selon 1 Pierre chapitre 2, verset 24, libérez les enfants de Dieu, peu importe la maladie, dont le nom n'a pas été cité parce qu'on a résumé cela seulement quelques cas de maladie. Nous vous ordonnons à toi maladie, toi qui es appelé maladie avec ton nom, nous vous ordonnons maintenant, nous t'ordonnons maintenant à libérer les enfants de Dieu, conformément à Marc 16, 17 à 18, conformément à Luc 10, 19, voici le pouvoir qui nous est donné de marcher sur toi, nous marchons sur toi, nous vous ordonnons maintenant de libérer la vie des enfants de Dieu, et c'est là dans le nom tout puissant de Jésus-Christ, alléluia. Merci Seigneur Jésus-Christ. Alléluia. Merci Seigneur. Nous avons ainsi prié dans le nom tout-puissant de Jésus-Christ. Recevez votre guérison. Si vous en avez reçu, n'hésitez pas à aller faire des examens. Ah oui, n'hésitez pas à aller faire des examens. Allez faire des examens dans le nom puissant de Jésus-Christ. C'est un pas de foi aussi. Nous bénissons l'Éternel. Nous sommes arrivés à la fin de notre temps de prière. Nous disons merci au Seigneur pour ce temps de prière. Nous allons clôturer par la prière. Seigneur, nous te remercions pour diverses guérisons dans la vie de nos frères et de nos sœurs. Père, nous scellons toutes ces guérisons dans le sang versé à la croix par Jésus-Christ, ô Dieu. Que ta paix puisse surabonder dans la vie de tout et chacun. Nous t'avons prié en te disant merci au Père, au Papa,
dans le nom tout puissant de notre Seigneur Jésus-Christ, nous disons tous ensemble, Amen. Nous vous remercions pour ce temps de prière. Elle va être comme émission rediffusée demain. Et nous nous retrouvons samedi pour l'intercession pour la francophonie. Que Dieu vous bénisse.

Bonjour mon ami et bienvenue à ta capsule VIP avec Pasteur Guy. C'est toujours une joie pour moi de pouvoir nourrir ton âme afin que tu puisses grandir et devenir tout ce que le Seigneur veut que tu deviennes. Es-tu prêt de nourrir ton âme aujourd'hui? Je crois que oui. Et le titre de la capsule aujourd'hui, c'est « Trois voleurs de paix ». Mais avant de parler des voleurs de paix, j'aimerais définir avec toi c'est quoi la paix. Et la paix en général, la définition de la paix de selon le dictionnaire, c'est l'état d'un groupe de personnes qui ne sont pas en conflit. Si on parle de plusieurs personnes ensemble, quand plusieurs personnes sont ensemble, ne sont pas en conflit, on peut dire qu'ils sont dans un état de paix. C'est aussi l'état de tranquillité, de repos dans une personne individuelle. C'est l'état de quelqu'un qui jouit du calme intérieur et de la tranquillité. C'est l'absence d'agitation. C'est ça la paix, c'est l'absence d'agitation, de lutte sociale et de disputes. Donc, c'est ça la paix. Et tu sais sûrement, si tu es un enfant de Dieu, que Jésus veut que tu vives dans la paix de l'âme. Jean 14, verset 27, Jésus nous dit, « Je vous laisse la paix, je vous donne ma paix, dit Jésus. Je ne vous donne pas comme le monde donne, que votre cœur ne se trouble pas et ne se laisse pas effrayer. » La paix, ici, dans le verset qu'on vient de lire, vient du mot grec « erénée », qui signifie sensiblement la même chose que Jésus dit tantôt, mais on y ajoute cette étape de tranquillité de l'âme assurée de son salut au travers sa foi en Jésus-Christ. Qu'est-ce que ça veut dire tout ça? Là, ça veut tout simplement dire que quand tu es un enfant de Dieu, tu es né de nouveau, tu as l'assurance que si tu meurs, tu vas passer l'éternité avec le Seigneur. Et ça, là, c'est cette paix-là, cet état de tranquillité que même si ça bouge autour de nous, il y a toutes sortes de choses qui se passent dans le monde, il y a une paix de l'âme qui sait qu'un jour, bientôt, très bientôt, tu vas être avec le Seigneur pour l'éternité. Et ça te donne une paix surnaturelle de l'âme et c'est cette paix-là que Jésus veut pour toi et moi. Si je te demande, veux-tu cette paix que Jésus donne et veux-tu la vivre à tous les jours? Tu vas dire oui, c'est sûr que tu vas dire oui. Comme moi, je vais dire oui, comme tout le monde qui ne veut pas vivre dans cette paix-là. Là, tout le monde veut vivre en paix. Personne veut vivre anxieux, agité, inquiet, stressé. Et si tu sais que Jésus te donne sa paix, pourquoi vis-tu trop souvent avec un cœur troublé et apeuré au lieu d'un cœur paisible? Bonne question, hein? Mais je vais répondre à cette question-là pour toi. Sais-tu pourquoi ça arrive que tu peux vivre souvent avec un cœur troublé et effrayé? Mais c'est parce qu'il y a des voleurs de paix partout autour de toi. Et je veux partager avec toi aujourd'hui trois voleurs de paix. Il y en a beaucoup plus que trois, c'est sûr. Mais je vais en parler de trois aujourd'hui. Le premier voleur de paix, je veux parler avec toi, c'est la peur. Quand je pense à la peur, il y a plein d'histoires dans la Bible qui me viennent à l'esprit, mais il y en a une histoire racontée par Jésus dans Matthieu 25, où Jésus raconte qu'un maître partait pour un long voyage et il a remis à trois de ses serviteurs des talents. 5 à 1, 2 à l'autre et 3-1 au troisième. Et il est parti pour un long voyage, puis il dit, je vais revenir, puis je vais vous demander des comptes. Et quand il est revenu de son long voyage, ceux qui avaient eu 5 et 2 talents, eux ont mis les talents que le maître leur avait donnés en action, au travail. Et ils ont rapporté le double des talents qu'ils avaient reçus. Celui qui n'avait reçu qu'un talent, la Bible dit qu'il n'a rien fait avec, il est allé cacher le talent et il a dit au maître pourquoi il avait fait ça. Et au verset 25, celui qui avait juste eu un talent a dit au maître, « Maître, j'ai eu peur. Je suis allé cacher ton talent dans la terre, voici, prends ce qui est à toi. » Et si tu lisais le reste de l'histoire, cet homme a même perdu le talent qu'il lui avait été remis. Pour ça, pour dire pourquoi qu'il l'a perdu, pourquoi qu'il est allé cacher, il dit, j'ai eu peur. La peur. La peur paralyse nos vies, paralyse toute croissance spirituelle. Et si tu n'es pas vigilant, la peur peut venir voler ta paix intérieure. Ce serviteur-là qui avait caché son talent, il n'était pas bien en dedans de lui. Là. Il savait qu'il n'avait pas fait ce qu'il avait à faire. Il a eu peur. Et quand tu as peur, ça te paralyse, ça vole ta paix, ça vole ta vitalité spirituelle. Il est clair que tu ne peux pas avoir peur et être en paix en même temps.
c'est presque impossible. Tu peux pas faire ça, mais il y a une chose que tu peux avec le Seigneur, tu peux être libéré de la peur. Comment le faire? Psaume 34, versets 5 et 7 nous dit, « J'ai cherché le Seigneur et il m'a répondu, je n'ai plus peur de rien. » Wow! J'ai parlé à Dieu, j'ai cherché Dieu, j'ai prié Dieu et il m'a répondu et là, je n'ai plus peur de rien. Verset 7, « Quand un malheureux crie, le Seigneur entend et il le sauve de tout ce qui lui fait peur. » Mon ami, tourne-toi vers Dieu. Quand tu fais face à la peur, n'aie pas peur. Même si tu as le goût d'avoir peur. Quand tu ressens la peur, n'aie pas peur. C'est le signal pour aller prier Dieu. C'est le signal pour te tourner vers Dieu, pour aller parler à Dieu. Et Dieu, en échange, va venir te délivrer de tout ce qui te fait peur. Oh, ça, c'est vraiment bon et merveilleux. Le deuxième voleur de paix, mon ami, c'est les fardeaux de la vie. Je t'apprends rien, là. Si je te dis que parfois la vie est dure et pas facile, que les fardeaux sont lourds et difficiles à supporter, que ce soit des troubles familiaux, des conflits entre amis, une perte d'emploi, la mort d'un être cher, la surcharge de travail. On le vit, là, les infirmières sont constamment demandées d'une surcharge de travail. Ça alourdit, ça crée de la lourdeur, ça crée des fardeaux, une perte d'emploi. Comme je disais, de nombreuses activités, là, ça bouge, ça tourbillonne de partout. Une pandémie mondiale comme on vit depuis trop longtemps. Et si tu ajoutes à ça les péchés qui alourdissent ta vie, tu finis par être fatigué et chargé. Les fardeaux de la vie sont de véritables voleurs de paix. Quoi faire? Quand on est alourdi par les fardeaux de la vie. Psaume 55, verset 23. Rejette ton ou tes fardeaux sur le Seigneur, sur l'Éternel. Il prendra soin de toi et il ne laissera pas le juste s'écrouler pour toujours. Quelle promesse extraordinaire! C'est comme le Seigneur, il sait qu'on va vivre des fardeaux. Fait qu'il nous dit quoi faire quand ça arrive. Rejette ton ou tes fardeaux sur moi. Je vais prendre soin de toi. Je ne te laisserai jamais t'écrouler. Wow! Quelle promesse extraordinaire! Les fardeaux de la vie sont inévitables, mais en les donnant à ton Dieu, ils ne viendront pas voler ta paix et ta vitalité spirituelle. Jésus dit un texte que plusieurs connaissent, peut-être que toi-même tu le connais. Matthieu 11, versets 28 et 29. « Venez auprès de moi, vous tous qui portez des charges très lourdes et qui êtes fatigués, et moi, je vous donnerai le repos. Cherche pas à vous dominer, dit Jésus. Prenez donc vous aussi la charge que je vous propose. Devenez mes disciples et vous trouverez le repos pour vous-même. » Quelle merveilleuse promesse! Et le mot « repos » ici là, vient du grec « anapoo » qui signifie « permettre à quelqu'un de rester tranquille dans une attente calme et patiente ». C'est quoi? Le Seigneur revient bientôt, là, c'est une promesse. Jésus revient, il a dit « je vais revenir ». Mais en attendant, il veut nous donner la paix puis il veut donner du repos. Ça veut dire quoi? Le repos, là, c'est de rester tranquille pendant qu'on attend calmement et patiemment le retour de Jésus-Christ. Qui veut la paix et le repos de Dieu? Mon ami, les fardeaux de la vie, on va tout en vivre. Mais quand tu ressens l'eau, quand tu ressens ces fardeaux de la vie-là, ne te stresse pas, n'aie pas peur, parce que c'est un signal pour venir auprès de Jésus. « Viens à moi, dit Jésus, si tu es chargé et alourdi par la vie et fatigué, je vais te donner du repos et la paix de l'âme. » Troisième voleur, les inquiétudes. Oh, t'as facile celle-là, là, tu sais. De tous les voleurs de paix, les inquiétudes, ça vient en haut de la liste. Même si je l'ai mis troisième, je voulais finir avec ça, mais les inquiétudes, là, ça vient en haut. C'est des véritables voleurs de paix. Quand tu commences à regarder à ce qui se passe autour de toi, à entendre tout ce qui se dit, à écouter les nouvelles, à suivre les réseaux sociaux, c'est inévitable de faire face aux inquiétudes. Puis, on n'a pas besoin d'une pandémie comme on vit présentement pour être inquiet de la vie, là. Avant la COVID, là, avant la pandémie, là, les occasions de s'inquiéter, y étaient grandes aussi, là. C'est juste que la COVID se sont juste multipliées. Tu t'inquiètes à propos de tes enfants, à propos de tes parents, de tes amis, de ton église, de ton travail, de l'avenir, de ta santé, etc. Quand tu t'inquiètes, je pense comment il y en a qui s'inquiètent de s'inquiéter. Fait que nous, on commence à s'inquiéter. Quand tu t'inquiètes, c'est évident que tu n'es pas dans un état de paix. Les inquiétudes sont de véritables voleurs de paix. Tu peux même t'inquiéter de choses qui peuvent paraître bonnes, mais qui vont venir voler ta paix et ta joie pareil.
parce que tu t'inquiètes pour des choses qui sont peut-être bonnes, mais qui ne sont pas les plus importantes. Je pense à Marthe et Marie, c'est une histoire, c'est un classique. Hein? Puis je vais te lire les quatre courts versets de cette courte histoire-là qu'on a dans la Bible, où Jésus arrive chez Marthe, puis tu vas tout comprendre ce que je veux dire par là. Marthe a une sœur, Luc 10, 39-42. Marthe a une sœur qui s'appelle Marie. Et là, Jésus arrive dans la maison, puis Marie s'assoit au pied du Seigneur et elle écoute tout ce que Jésus a à lui dire. Marthe, elle est dans la cuisine, elle est très occupée à tout préparer pour accueillir Jésus et préparer le repas. Mais là, elle vient auprès de Jésus et elle dit, « Seigneur, ma sœur me laisse seule pour tout préparer. Ça te fait rien? Dis-lui donc de m'aider. » Le Seigneur lui répond, « Marthe, Marthe, tu t'inquiètes. Et tu as du souci pour beaucoup de choses. Mais une seule est nécessaire et Marie a choisi ce qui est vraiment bon et personne ne lui enlèvera. » Mon ami, attention aux inquiétudes. Elles sont même pour les choses qui peuvent paraître bonnes. Le plus important, c'est ta relation avec Jésus-Christ. C'est ça que Jésus est en train de dire. C'est ça qui est le plus important. Si tu es pour t'inquiéter de quelque chose, aie du souci pour ton âme. Et non pas juste pour les choses à côté. Attention aux inquiétudes, elles sont de véritables voleurs de paix. Mais quoi faire, Pasteur Guy, quand je m'inquiète? Très bonne question. Philippiens 4, 6 et 7, le verset classique pour les inquiétudes. Ne soyez inquiets de rien, mais demandez toujours à Dieu ce qu'il vous faut. Et quand vous priez, faites vos demandes avec un cœur reconnaissant et la paix de Dieu, qui dépasse ce qu'on peut comprendre, va garder nos cœurs et nos pensées unis à Jésus-Christ dans la paix de Dieu. Quand tu t'inquiètes, inquiète-toi pas. C'est juste le signal de pouvoir venir à Jésus-Christ puis lui donner tes inquiétudes en échange de sa paix. Prier, lire, méditer la parole de Dieu, chanter des louanges, prendre du temps avec le Seigneur ne sont pas des pertes de temps, mon ami. Ce sont des outils pour repousser les voleurs de paix. Ce sont des outils pour repousser les voleurs de paix que sont les peurs, les fardeaux de la vie, les inquiétudes. Et ce sont des outils pour goûter à la paix, la tranquillité et le repos que le Seigneur Jésus veut te donner. Dernier verset, Ésaïe 41:10. N'aie pas peur, je suis avec toi, dit Jésus, dit le Seigneur. Ne regarde pas autour de toi avec inquiétude. Oui, ton Dieu, c'est moi, je te rends fort, je viens à ton secours et je te protège de ma main puissante et victorieuse. Quelle merveilleuse promesse! Mon ami, je viens de te donner les clés bibliques pour repousser les voleurs de paix de ta vie. Si tu mets en pratique ces versets-là, ces clés-là, tu goûteras à la paix de Dieu et la tranquillité dans ton âme. Et ça, c'est précieux et vital pour toi comme enfant de Dieu. Ta relation avec Dieu, si tu mets en pratique tout ça, là, va juste passer à un autre niveau. Si tu n'es pas né de nouveau, tu n'as pas reçu Jésus dans ton cœur, je t'invite à non seulement croire en Jésus, mais à le recevoir dans ta vie. Parce que Jésus dit à tous ceux qui ont cru en moi et qui m'ont reçu, je fais d'eux des enfants de Dieu et je leur donne une vie nouvelle. Alors, si tu n'as jamais reçu Jésus dans ta vie, invite-le maintenant dans ta vie. Demande-lui d'habiter en toi et demande-lui de t'aider à vivre cette vie nouvelle-là dans la paix de l'âme. Et si tu as besoin d'aide pour débuter ta vie chrétienne avec Jésus, écris-moi en privé, par Messenger. Je vais te donner des conseils pour bien débuter. Laisse-moi terminer en te donnant les défis de la semaine. Détermine de repousser les voleurs de paix. Accepte pas les voleurs de paix. Accepte pas la peur. Accepte pas les fardeaux. Accepte pas les inquiétudes. Détermine de repousser les voleurs de paix en priant Dieu et en restant attaché à lui. Lis, médite et pratique tous les versets de la capsule d'aujourd'hui. Je veux prier avec toi en terminant. Fermons nos yeux ensemble. Papa Céleste, je veux prier pour mon ami qui est en train de m'écouter aujourd'hui. Peut-être que présentement, il est accablé par toutes sortes de choses qui viennent voler la paix. Il n'est pas en paix dans son âme. Et je prie pour lui aujourd'hui. Je prie, Seigneur, que tu viennes lui donner la paix de l'âme, Seigneur. Cette paix-là surnaturelle. Je prie, Seigneur, que tu puisses aider mon ami aujourd'hui à pouvoir se tourner vers toi. Donne-lui le courage, donne-lui la foi de croire que s'il vient vers toi, Seigneur, tu vas échanger ses peurs, ses inquiétudes, ses fardeaux de la vie pour ton repos, ta paix et ta tranquillité. Au nom puissant de Jésus, j'appelle la paix de Dieu dans la vie de mon ami qui m'écoute aujourd'hui. Au nom de Jésus,
Amen et Amen. J'espère que tu as aimé cette capsule. Et si tu as aimé cette capsule, je t'invite à faire des pouces, des cœurs et à la partager à quelqu'un à qui ça pourrait faire du bien. D'ici là, je te dis à la semaine prochaine.

Bienvenue à notre émission La pensée de la semaine. La pensée de la semaine d'aujourd'hui, nous la tirons des écrits de notre bien-aimé Cory Dixboom. Il est à préciser que cette pensée, nous la ferons, excusez-moi, la tautologie, je voulais dire, nous allons la faire passer toute la semaine. Pourquoi? Parce que ce matin, le Seigneur m'a parlé de la fidélité. Quand j'étais en train de choisir la pensée du jour, d'aujourd'hui, je suis tombé sur cette pensée. Donc, je répète, nous tirons la pensée du jour des écrits de notre bien-aimé Cory Dixboom. Grande est sa fidélité. C'est le titre de notre pensée du jour. Car lui-même a dit, je ne te quitterai jamais et je t'abandonnerai jamais. Hébreux chapitre 13, 5e verset. Tout le monde l'a fait. C'est couché avec le poids du monde sur nos épaules à cause d'un péché commis pendant la journée. La nuit sera certainement longue si nous ne réglons pas rapidement nos comptes avec Dieu et les autres. Éphésiens chapitre 4, verset 26. Mais même si nous confessions nos péchés à Dieu, 1 Jean chapitre 1 verset 9, et réservions son pardon, il y a un facteur de découragement. Personne n'aime décevoir un bon ami. Surtout ce bon ami, comment aurions-nous pu être ainsi? Comment pouvons-nous affronter le Seigneur Jésus le matin après avoir échouer à lui être fidèle aujourd'hui? En nous sentant comme Pierre la nuit de ces trois trahisons, nous nous tournons et traversons une nuit agitée avec un sommeil minimal. Avec la lumière du matin, il nous apparaît, le Seigneur est juste au milieu d'elle. Il ne commettra pas d'injustice. Chaque matin, il met en lumière sa justice. Il ne faillit jamais. Sophonie, chapitre 3, 5e verset. Toute la nuit, Dieu a été fidèle à sa promesse de ne pas nous abandonner, ni de nous délaisser, et de nous accueillir avec miséricorde sans faille à chaque nouveau matin. N'oubliez jamais, même si nous pouvons lui faire défaut, il ne peut se renier. De Timothée chapitre 2 verset 13. Ses miséricordes ne manquent jamais. Grande est sa fidélité. Laissez les promesses de Dieu briller sur vos problèmes. Bien-aimés dans le Seigneur, vous devez savoir que la vie chrétienne est basée sur des principes. Et parmi ces principes, il y en a un qui détaille. Ce principe, c'est la fidélité de Dieu. Quand vous lisez les Écritures du Nouveau Testament jusqu'à la Nouvelle Alliance, ou de l'Ancien Testament jusqu'au Nouveau Testament, de l'Ancienne Alliance jusqu'à la Nouvelle Alliance, s'il y a un mot qui m'a toujours intrigué, dont je suis l'objet à expérimentation quotidienne depuis des dizaines d'années, c'est la fidélité de Dieu. Dieu, c'est un Dieu fidèle. En aucun moment, en aucun jour, il va vous délaisser. Et là, c'est l'élément préféré de Satan. Pourquoi? Parce que très souvent, il ne nous fait pas voir cette fidélité-là. Très souvent, l'ennemi de nos âmes lutte à tout prix, Mordecus, pour que les chrétiens ne comprennent pas que Dieu est fidèle. Si nous lisons les Écritures, nous prenons nous prenons Timothée chapitre 2, versets 9 à 11, il nous dit clairement qu'en son nom, tout genou fléchit, dans les cieux, sur la terre, sous la terre, et toute langue confesse qu'il est Seigneur. Comprenez un peu la profondeur, l'excellence de la révélation cachée dans ce verset. Paul
veut nous dire tout simplement, il n'y a aucune situation qui pourra t'écraser. Aucune situation qui pourra te mettre à terre. Aucune situation qui pourra t'emporter. Pourquoi? Parce que celui qui vit en toi et c'est celui qui a tout vaincu. Alors, chaque jour, matin, soir, nuit et jour, comme notre bien-aimé Corinne Dixboom nous l'a dit, nous devons comprendre qu'il renouvelle sa bonté. Chaque jour, il y aura le soleil, chaque nuit, il y aura la lune. Et quand vous voyez les deux astres, c'est pour nous dire tout simplement, il demeure fidèle. Peu importe la situation qui est l'objet à ta difficulté, j'aimerais te dire aujourd'hui, toute cette semaine, j'aimerais te dire qu'il est vraiment fidèle. Je l'ai expérimenté. Si aujourd'hui je peux parler de lui, c'est parce que je vis dans sa fidélité. Et j'aimerais que tu comprennes cela. Rien ne sert de courir à gauche, à droite. Rien ne te sert d'aller bâtir des hôtels par-ci, par-là, dilapider ton argent, donner ces sous, cela. Ce qu'il demande de toi, tout simplement, c'est de lui faire confiance. Parce qu'il est réellement fidèle. Prions. Dieu Tout-Puissant, nous venons à toi ce matin, ce soir, nous remettre et croire à ta fidélité. Car toi, tu nous dis que tu ne nous abandonneras pas et tu ne nous délaisseras point. Et tu nous dis encore que, en ton nom, tout genou fléchit. Peu importe ce qui traverse mon frère, ma soeur, oh Dieu, adversité, problème de santé, problème financier ou quoi, problème de couple, problème de fertilité. Seigneur, ta parole est claire. Ta parole nous dit qu'en ton nom. Et nous venons soumettre ce problème-là sous ton autorité. Afin que la victoire soit claire et nette dans la vie de ceux qui m'écoutent maintenant. Au nom de Jésus Christ, nous avons ainsi prié. Amen. Bienvenue dans le Seigneur, que vous bénisse et nous vous souhaitons bonne journée ou bonne soirée, dépendamment de là où vous nous écoutez. On se retrouve la semaine prochaine.

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Bonne écoute, que Dieu vous bénisse. Bonjour à tous, c'est Axel Kibofefe du réseau d'évangélisation en ligne Médiacrist. Bienvenue à notre émission l'ère de la décision. La fois passée, nous avons appris une histoire passionnante d'une femme appelée la femme samaritaine. C'est une histoire qui se trouve dans l'évangile selon Jean, chapitre 4, de 1 à 42. Et là, nous avons découvert, encore une fois de plus, le Messie, le Dieu fait chair, le Dieu plein d'amour, le Dieu plein de miséricorde, rempli de bonté, celui qui accepte d'entrer dans la boue pour retirer une personne afin de lui communiquer la vie. On s'est arrêté, je pense qu'on allait jusqu'à la fin, on a dit qu'on allait continuer aujourd'hui la seconde et la dernière partie. Nous avons vu la fois passée que cette femme était dérangée au-dedans d'elle. Sa vie n'était pas la vie qu'elle aurait souhaité mener. Mais nous ne savons pas où sa vie a basculé. Mais ce qui est vrai, elle était une très belle femme. Parce que la Bible nous dit qu'elle s'est rendue à son sixième mari. C'est déjà un record quand même si nous entrons dans le contexte historique. Parce qu'une telle femme, à cette époque-là, arrivée à six maris comme telle, ben, sûrement, elle n'était pas une femme qui était bien vue, quoi. C'était une femme qualifiée de légère, de virus, une femme qu'il fallait à tout prix s'éloigner d'elle, quoi. Tout homme qu'on attrapait, on peut dire, entre guillemets, en train de tenir une conversation avec elle, était soupçonné sûrement de chercher à sortir avec elle. Mais sûrement qu'elle était vraiment une très belle femme. Et là, nous voyons le maître accorder à cette femme ce qu'elle a toujours souhaité, le changement intérieur. Alors, lisons le verset. Commençons au verset 15. Nous sommes dans l'évangile selon Jean, chapitre 4, au verset 15. La femme lui dit: « Seigneur, donne-moi cette eau afin que je n'aie plus soif et que je n'aie plus à venir puiser ici. » Voilà que cette femme manifeste un besoin physique, un besoin par rapport à la fatigue qu'elle avait, par rapport à l'humiliation, au mépris. Elle était fatiguée de se faire indexer du doigt chaque jour. Elle était fatiguée d'attendre les gens parler mal à son sujet. Pas à tort. Non, c'était pas à tort parce qu'elle menait une sale vie. Elle menait une vie qui n'était pas normale, qui était anormale. Elle était dans ce que aujourd'hui nous pouvons dire lié. Elle avait des liens terribles, les liens de séduction, de sexualité, beaucoup de choses dans sa vie. Elle n'était pas maître de sa vie et Dieu non plus. C'est le diable qui tenait cette femme prisonnière. Et elle était une personne souffrante. Oh mon Dieu, que nous sommes dans une société de personnes tristes, abattues, comme j'aime toujours dire, avec un vide intérieur qui va croissant chaque jour. Les hommes essayent de soulager cette douleur ou de combler cette douleur au travers de pratiques, loisirs, ceci. Et nous voyons qu'ils n'y arrivent pas. Ils n'arrivent pas à combler ces trous, ces vides au-dedans d'eux. C'était le cas de cette femme. Elle n'avait pas le choix. Peut-être la solution pour elle, pour vivre, c'était d'échanger d'homme à homme. Peut-être elle voyait, ah ben, celui-ci est riche, ok, l'autre là, il devient paumé, j'abandonne.
C'est ce qu'elle faisait. Elle n'avait rien d'autre à faire. Assis, oh, je suis sûr qu'elle devait avoir peut-être des enfants. Qu'elle regardait toutes ces petites bouches-là, comment elle devait faire pour nourrir, pour les nourrir. Une femme malheureuse, mais orgueilleuse. En elle, là, c'est l'orgueil qui régnait. Sa situation a fait qu'elle devient une personne dure de cœur. Si vous remontez au verset, je pense, 4. Lisons le verset 4, attendez. Oui, au verset 7. Une femme de Samarie vint puiser de l'eau. Jésus lui dit, donne-moi à boire. En effet, ses disciples étaient allés à la ville pour acheter de quoi manger. La femme samaritaine lui dit, comment ? Voyez sa réaction. Elle n'avait même pas de courtoisie, elle n'avait même pas de manière. Écoutons cette femme parler. Comment, toi qui es juif, tu me demandes à boire à moi qui suis une femme samaritaine? Et la Bible nous dit la raison. Les juifs, en effet, n'ont pas de relation avec les samaritains. Pour les juifs, les samaritains, ils se considèrent comme des gens, comment dirais-je, impurs et autre chose. Mais la façon dont cette femme a réagi, sans manière et tout. Mais Christ a su comment recadrer cette femme. Écoutons la réponse de Jésus-Christ. Jésus a remarqué cela. Mais Jésus ne voyant pas ce que cette femme mettait en exergue, ce que cette femme faisait paraître, Jésus ne regardant pas ça. Parce que c'est Jésus-Christ là, lui. Il est venu sauver le malheureux. Il est venu sauver les hommes, les femmes abandonnés, délaissés, indexés du doigt. Peut-être c'est ton cas, mon frère. Peut-être c'est ton cas, ma soeur. Tu n'as jamais eu de considération, les gens. Le monde n'a jamais eu de considération. Tu es passé d'église en église. On n'a jamais fait fi de toi. On n'a jamais fait attention. Parce que peut-être tu n'avais rien à donner. Peut-être tu es une très belle femme, mais dont la vie est complètement lapidée par la prostitution. Vous savez, il y a aussi des prostitutions, des prostituées modernes, hein, des prostituées qui se sont adaptées à la situation. Tu vois, et la personne va à l'église, mais elle mène une vie complètement contraire à la parole de Dieu. Elle ne peut pas se calmer, elle ne peut pas se discipliner. On parle pas seulement de la femme, on parle aussi des hommes. Dans leur hypocrisie, des fois, c'est pire que la femme, des fois. Peut-être, homme ou femme, tu te retrouves dans la situation de cette femme. Une femme triste, une femme malheureuse. Et Jésus-Christ a su comment avoir cette femme. Nous l'avons appris la fois passée. Nous allons retourner au verset 16. Va appeler ton mari, lui dit Jésus, et reviens ici. J'aime beaucoup le maître. Il dit, va appeler ton mari et reviens ici. Mais Jésus est au courant de tout. Jésus est au courant de tout. Il lui dit d'aller appeler son mari et de revenir avec lui ici. Cette femme, meurtrie au-dedans d'elle, fatiguée de sa vie, découragée de sa vie,

occasionnellement. C'est devenu périodiquement. Périodiquement, pourquoi ne pas rincer l'œil en regardant des images non conformes à la parole de Dieu? Pourquoi? Périodiquement. Périodiquement, pourquoi pas, malgré que je suis marié, aller voir ailleurs. Peut-être par mois, une fois, deux ou trois fois, et je reviens au Seigneur. Cette fois, le juste tombe, cette fois, l'Éternel relève. Mais laissez-moi vous dire une chose. Contrairement à cette femme, vous, vous connaissez Jésus-Christ. Vous l'avez reçu dans votre cœur comme Seigneur et Sauveur. Elle n'avait pas reçu le Messie. Mais le jour où elle a eu l'occasion de rencontrer le Messie, elle a pris la bonne décision. Cette décision que toi, peut-être, tu tardes à prendre réellement. Cette décision que chaque fois, tu remets en question. Ce jour-là, cette femme, tannée de sa vie, fatiguée de sa vie, épuisée de sa vie, humiliée à cause de sa vie, prit la meilleure décision de sa vie. Il ouvrit son cœur et dit la vérité. Le problème que l'Église a aujourd'hui, c'est que les gens ne veulent plus dire la vérité. C'est comme si, en commençant par le serviteur de Dieu, dis la vérité à un serviteur de Dieu, il va te traiter de fou. Nous qui avons eu cette grâce de faire des études, avoir un DS, de suivre un programme en santé mentale, un DS à la TELUC, programme que nous devons d'ailleurs achever. Si Dieu nous accorde le temps, nous ne manquerons pas de le faire. On a appris beaucoup de cas cliniques. Et chaque fois, quand j'écoute certaines personnes parler, quand vous lui dites la vérité, ils te traitent de fou, ils cherchent de monter une histoire autour de toi. Lui qui n'a même pas appris cela, il va ramasser à gauche, à droite des livres. Des fois, on est attristé. On est maître au-dedans de nous. L'homme élève un système d'autodéfense face à la vérité qu'on lui dit. Mais cette femme, face à Jésus-Christ, elle n'a pas hésité d'ouvrir son cœur. Elle n'a pas manipulé Jésus-Christ. Elle lui a dit la vérité. Écoutons cette femme parler. La femme répondit, on est au verset 17, la femme répondit, je n'ai pas de mari. Jésus lui dit, tu as bien fait de dire, je n'ai pas de mari. Comprenez que Jésus-Christ a apprécié cette femme. Comprenez que Jésus-Christ a admiré cette femme parce que c'était la question test de sa part pour cette femme. Combien d'entre nous n'avons-nous pas le courage d'admettre nos erreurs pour ne pas parler de nos fautes, de nos péchés? Combien d'entre nous, combien de serviteurs de Dieu peuvent avoir le courage de se mettre devant quand ils avaient l'occasion, quand il y avait des cultes? Maintenant, il n'y a plus de culte, on ne sait même pas. Est-ce qu'ils pourront le faire? Via Internet, j'en doute fort. De dire, je vous ai menti. J'ai suivi une fausse doctrine. Je vous ai manipulé. Que Dieu me pardonne. Combien peuvent suivre le pas de Benny Hinn, qui a escroqué des gens durant des années? Et il l'a reconnu. Il a dit, c'était pas la bonne voie. C'était pas le bon chemin. Il a au moins quelque chose. Le salut de son âme. Et toi qui m'écoutes, serviteur, servant de Dieu, vas-tu quitter cette terre avec ce fardeau et croire qu'à la dernière minute, tu vas dire, pardon, Seigneur, pardonne-moi? Non, il ne va pas écouter ton pardon. C'est maintenant, c'est aujourd'hui que tu dois prendre la décision de vider ton cœur devant lui et de demander pardon comme Zachée, de demander pardon à ceux dont vous avez offensé monétairement, spirituellement avec de fausses doctrines, ainsi que des sites internet qui ont permis, qui ont pollué la francophonie avec des gens n'ayant rien du tout à voir avec le message du salut, qui ont amené les chrétiens à l'égarement loin. Je dis toujours, Jésus-Christ est à un mètre de toi. Il te tend la main. T'as qu'à tendre la main de Jésus pour que ta vie soit changée. Et ces gens ont mis Jésus-Christ à un kilomètre de gens qui ont besoin de Jésus-Christ. Et que ces gens-là

doit faire 1 kilomètre pour attendre Jésus-Christ. Vous vous imaginez? Avec des méthodologies, avec des choses n'ayant rien du tout à voir avec la simplicité de l'évangile ou l'évangile de la croix. Revenons à cette femme. Nous sommes rendus au verset 17. Nous répétons encore. La femme répondit, « Je n'ai pas de mari. » Jésus lui dit, « Tu as bien fait de dire, « Je n'ai pas de mari. » Car tu as eu 5 maris et l'homme que tu as maintenant n'est pas ton mari. Et c'est là que tu as dit la vérité. Voyez-vous, tout aille comme sous bassement dire la vérité. Jésus ne peut pas cheminer avec quelqu'un qui n'a pas comme fondement la vérité. Peu importe toutes les niaiseries que vous pouvez faire devant du monde, parler de Jésus, prophétie, miracle, révélation ou quoi, je ne sais pas. Quand Jésus n'est pas le fondement de ta vie, quand Jésus n'est pas le soubassement à toute chose dans ta vie, tu es à côté. Tu es à côté. Et la chose qui me dérange le plus souvent, c'est de savoir que Jésus-Christ a dit à la fin, il y aura des grincements de dents. Je répète, des grincements de dents. Comment quelqu'un qui a mené une vie sale peut-il, à la fin, se mettre à avoir des grincements de dents? Ce sont des gens qui ont cru qu'ils travaillaient pour le Seigneur, qu'ils étaient honnêtes, ils étaient sincères. Mais ils se rendent finalement compte qu'ils étaient à côté de la vérité. Mon frère, ma soeur, le temps qui nous est imparti sur cette terre tend vers sa fin. Nous ne savons pas quand le Christ reviendra prendre son épouse. Nous ne le savons pas. Ça peut être aujourd'hui, demain. Ce qui est sûr que nous sommes approchés de cela d'une façon inimaginable. Ça peut se passer anytime. Il est temps que chacun de nous puisse revenir réellement à Jésus-Christ. L'argent sert à quoi? Nous avons vu les gens qui ont concentré tout des beaux temples bien bâtis, avec un système de son incomparable, mais impeccable plutôt. Mais aujourd'hui, ils n'ont même plus la possibilité de tenir un culte de 5, 10, 20, 30 personnes. Nous ne savons pas demain, avec toutes les mesures qui seront prises, et serait-il possible encore qu'il y ait des cultes, quand on sait qu'officiellement, il faut se tenir à 2 mètres. Tout le monde attend maintenant. Oh, il faut qu'il y ait le vaccin pour qu'on change, pour que la vie revienne à la normale. Mes amis, mes frères et sœurs, que du temps passé. Est-ce qu'aujourd'hui encore possibilité d'aller évangéliser? Quand on dit que la distance minimum à avoir est de 2 mètres. Aujourd'hui encore, il y a possibilité d'aller dans des métros, dans des rues, partout. Apprenons une chose, que le temps appartient à Dieu. Et ce Dieu-là a dit, allez, faites de toutes les nations mes disciples. Il n'a pas dit, allez apprendre aux gens à posséder, à amasser. Vous avez possédé, vous avez amassé. Que faites-vous de vos possessions? Que faites-vous de vos dimensions qu'il faut atteindre pour posséder le monde? Que faites-vous de ça? Vous êtes là confinés dans vos maisons, incapables même de se rendre dans vos églises. Ou quand vous vous rendez dans vos églises, c'est le vide total. Il y a un temps pour tout, dit Salomon. Que ce temps avec le coronavirus soit un temps d'interpellation. Un temps de faire un bilan. Qu'avons-nous fait dans notre marche chrétienne avec Dieu? Qu'est-ce que Dieu a gagné
dans nos ministères, dans nos relations avec notre prochain. C'est la question à se poser. Revenons à cette femme. Cette femme fatiguée de sa vie, il ouvrit son cœur, elle ouvrit son cœur à Jésus pour dire à Jésus, ce n'est pas mon mari. Ce n'est pas mon mari. Ou indirectement, je suis fatiguée de cette vie. Voilà ce qu'elle a dit indirectement. Je suis fatiguée. Jésus n'avait même pas besoin de lui poser la question. Est-ce qu'il a... Elle-même dit, je suis fatiguée de cette vie. J'ai besoin de délivrance. J'ai besoin d'être affranchi. J'ai besoin d'être libéré. J'ai besoin d'être restauré. Es-tu fatigué de ta vie? Es-tu fatigué de la drogue? Es-tu fatigué de l'alcool? Es-tu fatigué de la pédophilie? Es-tu fatigué de la zoophilie? Es-tu fatigué de toutes ces souillures que nous avons normalisées dans notre société? Es-tu fatigué des avortements? Es-tu fatigué de toutes ces choses? Es-tu fatigué d'escroquer, voler, manipuler des chrétiens? Es-tu fatigué de tes fausses prophéties? Es-tu fatigué? Cette femme était fatiguée parce qu'elle avait cru qu'elle allait trouver solution selon elle à tous ses problèmes. Elle a vite compris que sa vie n'était que usure de son corps. Et là, face à Jésus-Christ, elle avait une opportunité inouïe, unique, à ne jamais laisser passer. C'est cette opportunité que Dieu te donne aujourd'hui, à cet instant même. Cette opportunité que peut-être tu n'auras pas demain. Il te donne cette opportunité aujourd'hui. Jésus-Christ dit, je suis le chemin, la vérité et la vie. Nul ne peut venir au Père en dehors de moi. Je répète, Jésus-Christ dit, je suis le chemin, la vérité et la vie. Il n'y a pas de vie en dehors de Jésus. Il n'y a pas de vérité en dehors de Jésus. Il n'y a pas de chemin en dehors de Jésus. Si tu veux trouver la vie véritable, cela n'est qu'en lui. Si tu veux trouver le chemin, tu veux retrouver le chemin véritable. Cela n'est qu'à lui. Si tu veux trouver la vérité, vous savez, aujourd'hui dans le monde intellectuel, tout ce que les intellectuels cherchent, c'est la vérité. Pilate a posé cette question à Jésus-Christ. Qu'est-ce qu'est la vérité? Laisse-moi te dire aujourd'hui, qu'il n'y a que Jésus qui peut te sécuriser. En dehors de lui, tu te trompes. En dehors de lui, tu es dans l'illusion totale. Il n'y a que lui qui peut te sécuriser. Et il est là. Et nous voyons cette femme qui était déconsidérée en plein midi. Elle a eu le courage d'aller annoncer l'évangile, d'aller dire aux gens, il y a un homme qui a révélé ma vie. Toute cette ville, ou tout cette ville ou ce village, c'est pas... Oui, cette ville, oui, c'est une ville. Toute cette ville est étonnée. On dit au verset 28, alors la femme laissa sa cruche. Voilà elle qui était allée puiser l'eau physique, l'eau matérielle. Elle laissa sa cruche pour aller annoncer l'essentiel. On dit au verset 28, alors la femme laissa sa cruche, s'en alla dans la ville et dit aux habitants. Et je vois cette femme crier dans toutes les rues, dans tous les carrefours. Venez, il y a un homme qui a décrit mon état, moi, ma misère, mon état indescriptible. Venez. Cette femme qui n'osait pas parler aux gens. Quand les gens ont vu cette femme en train de leur annoncer ce qu'elle a vu, les gens ne pouvaient pas résister parce que le monde savait qu'elle parlait pratiquement à personne. Mais ce jour-là, elle a eu le courage.
pas seulement de dire le nombre des hommes où elle s'est rendue, mais de trouver le problème qui rongeait sa vie. Le problème qui l'écrasait complètement, que personne ne pouvait voir, personne ne pouvait comprendre. Peut-être c'est ton cas aujourd'hui. Tu es là écrasé par un problème, tu es là écrasé par une situation, tu es là terrassé complètement. Personne ne voit ça. Mais Dieu seul voit. Nous allons prier. Seigneur, je remets mon frère, je remets ma soeur qui est écrasée par le fardeau. Il vient à toi, elle vient à toi ouvrir son cœur pour te dire, Jésus-Christ, entre dans mon cœur, deviens mon Seigneur et mon Sauveur. Viens me libérer de tout ça. En ce jour, je te reçois, Jésus-Christ, comme mon Seigneur et mon Sauveur. Deviens mon Maître. Saint-Esprit, prends le contrôle de moi. Jésus, lave-moi de tous mes péchés, de toutes mes iniquités. Transforme ma vie. Père, nous t'avons ainsi prié dans le nom tout-puissant de Jésus-Christ. Nous disons tous Amen. Je bénis l'Éternel de la décision que vous avez prise. Que Dieu vous bénisse. Priez pour que Dieu vous oriente dans une très bonne église et il le fera. On se retrouve la fois prochaine. Que Dieu vous bénisse et bonne journée ou bonne soirée.

0: Good afternoon, everyone.
1: Bon après-midi à chacun.
0: It's certainly a privilege to be with you here today in France.
1: Oh, c'est assurément un grand privilège que d'être avec vous cet après-midi en France.
0: I want to speak to you on the subject of the unlimited God.
1: Cet après-midi, je veux parler avec vous de l'important sujet, le Dieu illimité.
0: Jesus said in Luke chapter 18.
1: Jésus a dit au chapitre 18 selon Saint Luc,
0: verse 27.
1: Au verset 27.
0: The things which are impossible with men are possible with God.
1: Ce qui est impossible aux hommes est possible à Dieu.
0: Let us pray.
1: Prions tous ensemble.
0: O Lord, we ask your blessing upon this message today.
1: Seigneur, nous réclamons ta bénédiction sur ce message d'aujourd'hui.
0: Save the lost.
1: Sauve les perdus.
0: Heal the sick.
1: Guéris les malades.
0: Deliver the oppressed.
1: Et délivre ceux qui sont opprimés.
0: For we know that you're the unlimited God
1: today.
0: Car
1: nous savons qu'aujourd'hui, tu es le Dieu illimité.
0: We ask this in Jesus' name.
1: Nous te demandons cela au nom de Jésus.
0: And let everybody say amen.
1: Et que tout le monde dise amen.
0: The things which are impossible with men are possible with God.
1: Les choses qui sont impossibles pour les hommes sont possibles pour Dieu.
0: This statement has given hope to millions throughout many generations.
1: Cette affirmation a communiqué de l'espérance à des multitudes au travers des générations.
0: Millions who have faced the dark wall of impossibilities.
1: Des millions qui se trouvaient devant une muraille d'impossibilités.
0: They've heard of the unlimited God.
1: Ils ont entendu parler du Dieu illimité.
0: They've turned to him.
1: Et ils se sont tournés.
0: And he's wrought a miracle.
1: Et pour eux, il a accompli un miracle.
0: Because the things that's impossible for men are possible with God.
1: Car les choses qui sont impossibles pour les hommes sont possibles avec Dieu.
0: The beggar and the foul man.
1: Les mendiants et les hommes impurs corrompus.
0: For whom there is no hope.
1: Pour ceux pour qui il n'y a pas d'espérance.
0: Someone has prayed for him.
1: Quelqu'un a prié pour celui-là.
0: And told him of Jesus.
1: Et il lui a parlé de Jésus.
0: And he's been brought to the unlimited God.
1: Et cet homme désespéré a été amené au Dieu illimité.
0: And God has wrought a miracle.
1: Et Dieu a accompli le miracle.
0: And the harlot or the fallen mother.
1: La prostituée ou la mère peu sérieuse.
0: The unclean woman.
1: La femme impure.
0: Who has had no hope.
1: Celle qui n'a plus d'espoir.
0: Her life was wasted.
1: Sa vie est gâchée.
0: And she was lost without hope.
1: Perdue sans aucune espérance.
0: She's heard the message of Jesus.
1: Elle a entendu ce message de Jésus.
0: And the unlimited God has wrought a miracle.
1: Et le Dieu illimité a réalisé le miracle.
0: And she's been changed.
1: Et elle a été transformée.
0: I'll never forget the little woman that came in Guatemala.
1: Je n'oublierai jamais cette petite femme qui est venue au Guatemala.
0: She had lived the life of a swine. So she said.
1: Elle avait vécu la vie d'une corruption complète, dit-elle.
0: But she found Jesus.
1: Mais elle a trouvé Jésus.
0: And she was saved.
1: Et elle fut sauvée.
0: Praise the Lord.
1: Gloire au Seigneur.
0: There was a man who came.
1: Il y a un homme qui est venu.
0: 3 weeks he rejected Christ.
1: Pendant 3 semaines, il a rejeté Christ.
0: But finally he was convicted of his sin.
1: Mais en fin de compte, il a été convaincu de son péché.
0: And he was converted.
1: Et il a été converti.
0: As he stood on the platform.
1: Et comme il était là, debout sur l'estrade.
0: He had his children by each side with his arms around
1: him. Il avait ses enfants rassemblés de chaque côté et il les entourait de ses bras.
0: And his wife stood there weeping with them.
1: Et sa femme était là à côté, elle pleurait de joie.
0: He said I was like an animal.
1: Il a dit j'étais comme une véritable bête.
0: I despised my children.
1: Je méprisais mes enfants.
0: I beat them.
1: Je les battais.
0: When I came home, they ran from me.
1: Quand j'arrivais à la maison, ils s'enfuyaient de moi avec crainte.
0: I detested my wife.
1: Je détestais ma femme.
0: But Jesus came to my heart.
1: Jésus est venu dans mon cœur.
0: Now I love them.
1: Maintenant j'aime mes enfants.
0: Now I see that God gave them to me.
1: Maintenant je me rends compte que Dieu me les a donnés.
0: I'm a changed man.
1: Je suis un homme transformé.
0: That's what the unlimited God can do.
1: Ça, c'est ce que peut faire le Dieu illimité.
0: Without God, there's no hope for a man like
1: Sans
0: that.
1: Sans Dieu, il n'y a aucun espoir pour un homme de cette trempe-là.
0: The sick and the incurable have been brought to the master.
1: Les malades, les incurables aussi ont été amenés au pied du maître.
0: Those who are dying with incurable diseases.
1: Ceux qui se mouraient de maladies sans secours.
0: Those who are hopeless.
1: Ceux qui étaient sans espoir.
0: Doctors have shaken their heads.
1: les docteurs avaient secoué la tête sur leur cas.
0: They said there's no hope for you.
1: En disant il n'y a pas d'espoir pour un cas pareil.
0: But there was hope with God.
1: Mais il y avait espoir du côté de Dieu.
0: Why?
1: Pourquoi?
0: Because the things that are impossible with men are possible with God.
1: Parce que les choses qui sont impossibles pour les hommes sont possibles pour Dieu.
0: I'll never forget the woman, Naomi Escobar.
1: Je n'oublierai jamais cette femme qui s'appelait Escobar.
0: She came in Puerto Rico.
1: Elle est venue à Porto Rico.
0: Dying of cancer of the blood.
1: Et elle se mourait du cancer du sang.
0: Three times she fainted on her way to the meeting.
1: Trois fois, elle était tombée évanouie en venant à la réunion.
0: Her friends would lay her down and fan her.
1: Ses amis devaient la longer par terre pour lui faire un peu d'air.
0: And when she would come to consciousness again.
1: Et quand elle revenait à reprendre ses sens,
0: she would say, "Take me on."
1: Elle disait, continuez de me porter là-bas.
0: I'm going to die anyway.
1: De toute manière, je vais mourir.
0: If I die, I die on the way to God.
1: Mais au moins, si je meurs, je mourrai sur mon chemin vers Dieu.
0: They carried her into the big stadium.
1: Ils l'ont amenée à ce grand stade.
0: She heard the message of the unlimited God.
1: Elle a entendu ce même message du Dieu illimité.
0: She believed on the Lord Jesus.
1: Elle a cru au Seigneur Jésus.
0: And when the prayer was prayed,
1: et quand la prière fut achevée,
0: the unlimited God.
1: Le Dieu illimité a touché cette petite femme.
0: She was changed.
1: Elle a été changée.
0: She was saved.
1: Elle a été sauvée.
0: She was healed.
1: Elle a été guérie.
0: And to this day, Naomi lives testifying across the country of what Jesus did for her.
1: Jusqu'à aujourd'hui, Noémie est vivante et elle rend témoignage dans tout le pays.
0: The things that are impossible with men are possible with God.
1: Les choses qui sont impossibles avec les hommes sont possibles avec Dieu.
0: I was down in Togoland.
1: J'étais là au pays de Togo.
0: Far back in the jungle.
1: Là au fond de la jungle.
0: A poor family heard of the campaign.
1: Il y a une famille bien pauvre qui a entendu parler de la croisade.
0: Their son was dying of tuberculosis.
1: Leur fils se mourait de tuberculose.
0: They had no way to bring him.
1: Ils n'avaient aucun moyen de l'amener jusqu'à
0: They
1: nous.
0: Stopped an old truck.
1: Alors ils ont arrêté un.
0: They put him on the truck.
1: Ils l'ont grimpé sur le camion.
0: He couldn't stand up.
1: Il ne pouvait même rester debout.
0: They sold some chickens.
1: Ils ont vendu quelques poulets.
0: And paid the truck driver to take him to our campaign.
1: Et ils ont donné l'argent au chauffeur du camion pour le mener jusqu'à la croisade.
0: But they didn't have the money for his return fare.
1: Mais ils n'avaient pas de quoi lui donner pour qu'il puisse payer son voyage de retour.
0: They said, "You'll get healed down there. You can walk home."
1: Ah, ils lui ont dit, là-bas, tu vas être guéri, tu pourras rentrer à pied.
0: The truck driver delivered him to the ground.
1: Le conducteur du camion l'a amené jusqu'au terrain.
0: And laid him under a tree.
1: Il l'a mis à allonger sous un arbre.
0: I didn't know he was there.
1: Je ne savais pas qu'il était là.
0: But God knew.
1: Mais Dieu le.
0: He had no money for food.
1: Il n'avait pas d'argent pour sa nourriture.
0: He was near death.
1: Il était près de mourir.
0: People came by and gave him some fruit.
1: Les gens qui passaient à côté de lui lui donnaient quelques fruits.
0: He vomited blood often.
1: Bien souvent, il avait des hémoptysies, crachait le sang.
0: The third day came.
1: Le troisième jour est venu.
0: During the prayer.
1: Durant la prière,
0: he was healed.
1: Il a été guéri.
0: And he stood up and he was made whole.
1: Et il s'est levé et il était entièrement guéri.
0: A testimony in Togoland that this God is unlimited.
1: C'était un témoignage au pays du Togo que notre Dieu est un Dieu illimité.
0: He walked home as he planned.
1: Il est retourné à la maison à pied comme prévu.
0: Praise the Lord.
1: Gloire au Seigneur.
0: God will do the same for you.
1: Dieu veut faire la même chose pour toi.
0: The things that are impossible with men are possible. With God.
1: Les choses qui sont impossibles avec les hommes sont possibles avec Dieu.
0: This is a day when man is seeking to prove there is no God.
1: Nous vivons des jours où les hommes essaient de prouver que Dieu n'existe pas.
0: Infidelity is sweeping the world.
1: L'infidélité balaie le monde entier.
0: One of the great leaders of this generation has made this boast.
1: L'un des plus grands conducteurs de notre génération a fait cette vantardise.
0: He says our rockets have bypassed the moon, but we have not found God.
1: Il a dit, nos fusées ont été plus loin que la lune et elles n'ont jamais trouvé Dieu.
0: He says soon we will have relegated Jesus Christ to the myths of bygone centuries.
1: Bientôt, dit-il, nous aurons relégué le Christ au souvenir des siècles passés.
0: Think of that.
1: Pensez-y un peu.
0: Great leaders boasting that there's no God.
1: Les grands conducteurs de ce monde qui se vantent et déclarent qu'il n'y a pas de Dieu.
0: And at the same time,
1: et au même moment,
0: the Church of Jesus Christ has become modern.
1: L'Église de Jésus-Christ elle-même est devenue moderne, moderniste.
0: And this is a day when many preachers preach that God does not do miracles anymore.
1: Et aujourd'hui, nous entendons des prédicateurs qui osent vous dire que Dieu ne fait plus de miracles.
0: But in the midst of all of this,
1: mais au milieu de tout cela,
0: let my voice cry out to my generation,
1: que ma voix se fasse entendre à ma génération,
0: that the miracle ministry of Jesus Christ is as real today as it ever was,
1: que le ministère miraculeux de Jésus-Christ est aussi réel qu'il le fut tout autre,
0: and faith in God is still the only hope of mankind,
1: et la foi en Dieu demeure le seul espoir pour la race humaine.
0: Man has always needed God.
1: L'homme a toujours eu besoin de Dieu.
0: In his heart, he longs for God.
1: Car dans le fond de son cœur, il a besoin de Dieu.
0: In the dark hour of impossibility, he needs God.
1: Dans les heures sombres, difficiles de l'impossibilité, il a besoin de Dieu.
0: I say to you, young men and women, he's there.
1: Je vous dis à vous, jeunes hommes, jeunes femmes, Dieu existe.
0: He's here.
1: Il est là, on y
0: va. He'll hear your cry.
1: Et il entendra ton cri.
0: He'll come to you if you'll believe him.
1: Et si tu veux bien le croire, c'est à toi qu'il viendra.
0: You'll not find him in scientific laboratories.
1: Tu ne trouveras pas Dieu dans les laboratoires de la science.
0: But you can find him in the quiet place of prayer.
1: Mais tu pourras trouver Dieu dans le lieu retiré de ta prière.
0: That human heart beating in your chest will never be satisfied till you find the unlimited
1: ce
0: God.
1: Ce cœur humain qui bat dans votre poitrine ne sera jamais satisfait jusqu'à ce que vous ayez trouvé.
0: Jesus said, if thou canst only believe,
1: Jésus a dit, si tu peux seulement croire,
0: all things are possible to him that believeth.
1: Toutes choses sont possibles pour celui qui croit.
0: In this age, I thank God that I believe in miracles.
1: Oh Dieu merci de ce que en cet âge où nous vivons, je crois au Dieu du miracle.
0: I thank him for a simple heart.
1: Je remercie Dieu pour un cœur simple.
0: There have always been infidels.
1: Il y a toujours eu des infidèles.
0: And there have always been men who believed in God.
1: Et il y a toujours eu des hommes qui ont cru en Dieu.
0: I believe in miracles.
1: Je crois aux miracles.
0: I've seen thousands of them throughout the world.
1: De par le monde entier, j'en ai vu des milliers de mes yeux.
0: Not wrought through psychology.
1: Non pas des miracles réalisés par la psychologie,
0: but wrought through faith in God.
1: Mais des miracles qui s'accomplissent par la foi en Dieu.
0: God is a God of miracles.
1: Notre Dieu est un Dieu de miracles.
0: Jesus Christ is a miracle savior.
1: Car Jésus-Christ est un miraculeux sauveur.
0: His immaculate conception was a miracle.
1: Sa conception immaculée fut un miracle.
0: Conceived of the Holy Ghost.
1: Il a été conçu du Saint-Esprit.
0: His birth was a miracle.
1: Sa naissance fut un miracle.
0: Born of a little virgin.
1: Il est né d'une humble vierge.
0: His wisdom was miraculous.
1: Sa sagesse elle-même était miraculeuse.
0: At the age of 12, he confused the doctors.
1: Car à l'âge de 12 ans, il confondait les docteurs.
0: His life was a continuous miracle.
1: Sa vie fut un miracle continuel.
0: His ministry was a stream of miracles.
1: Et son ministère fut un fleuve de miracles.
0: His death was a miracle.
1: Sa mort fut un miracle.
0: They didn't take his life, he laid down his life.
1: Personne n'a pris sa vie, il a donné sa vie.
0: His resurrection was a miracle.
1: Sa résurrection fut un miracle.
0: God raised him from the dead according to the scriptures.
1: Car selon les écritures, c'est Dieu qui l'a ressuscité.
0: His ascension was a miracle.
1: Son ascension fut un miracle.
0: As he was parted up into heaven.
1: Alors qu'il était enlevé dans les cieux.
0: Another miracle.
1: Un autre miracle.
0: And thank God,
1: et Dieu merci,
0: when he went back to heaven,
1: quand il est retourné aux cieux,
0: he returned in the Holy Spirit,
1: il est revenu par le Saint-Esprit,
0: to live in our lives,
1: afin de vivre dans notre
0: and
1: vie,
0: continue doing miracles,
1: et de continuer ainsi à faire des miracles.
0: Praise the Lord.
1: Gloire à Dieu.
0: So the day of miracles has not passed.
1: Alors, mes amis, les jours des miracles ne sont pas
0: his
1: passés.
0: His ministry of miracles is just as great today as it ever was.
1: Son ministère mystère miraculeux est tout aussi puissant aujourd'hui qu'autrefois.
0: Thank God, I believe in miracles.
1: Dieu merci, je crois aux miracles.
0: The Bible says,
1: la Bible dit,
0: for with God, nothing shall be impossible.
1: Car avec Dieu, il n'y a rien d'impossible.
0: Jesus said,
1: Jésus a dit,
0: with men it is impossible.
1: Avec les hommes, c'est impossible.
0: But not with God.
1: Mais ce n'est pas de même avec
0: Dieu.
1: For
0: with God, all things are possible.
1: Car avec Dieu, toutes choses sont possibles.
0: Every prayer answered is a miracle.
1: Chaque réponse à la prière est un miracle.
0: Because it's impossible for you to answer your own prayer.
1: Parce que il ne vous est pas possible d'exaucer vos propres prières.
0: Every sinner converted is a miracle.
1: Chaque pécheur converti est un miracle.
0: Because you can't change your own self.
1: Parce que vous ne pouvez pas vous changer vous-même.
0: Every healing is a miracle.
1: Chaque guérison est un miracle.
0: Because you can't heal yourself.
1: Parce que vous ne pouvez pas vous guérir vous-même.
0: If God can't do miracles, why call him God?
1: Si Dieu ne peut pas accomplir de miracles, alors pourquoi l'appeler Dieu?
0: If God can do miracles, but won't.
1: Si Dieu peut faire des miracles, mais ne le veut pas.
0: He's not as good as I am.
1: Alors Dieu n'est pas aussi bon que je le suis moi.
0: Because I would if I could.
1: Parce que si je le pouvais, je le ferais.
0: If God can and won't, he's not as good as me.
1: Si Dieu peut faire un miracle et ne le fait pas, Dieu n'est pas si bon que moi.
0: But thank God he's better than me.
1: Mais Dieu merci, Dieu est meilleur.
0: He can and he will.
1: Dieu peut et Dieu veut.
0: And he does them.
1: Et il le fait.
0: I'll never forget a doctor.
1: Je n'oublierai jamais un médecin.
0: He said to me,
1: il vint me voir.
0: You're crazy.
1: En me disant, vous êtes fou.
0: God won't do miracles.
1: Dieu n'accomplit pas de miracles.
0: There are no miracles.
1: Il n'existe pas de miracles.
0: I said, doctor, God can do anything.
1: J'ai répondu, docteur, Dieu peut faire n'importe quoi.
0: He said, do you mean even if nerves are severed, God can do that?
1: Vous voulez dire que même si des nerfs sont coupés, Dieu peut réparer cela.
0: I said, yes, doctor.
1: J'ai dit oui, docteur.
0: He doesn't even have to repair the old ones. He can put in some new ones.
1: Dieu n'a même pas besoin de réparer l'ancien système. Il peut en créer un tout neuf.
0: He's a miracle God.
1: Parce que notre Dieu est un Dieu du
0: Praise
1: miracle.
0: Praise the Lord.
1: Gloire à Dieu.
0: In that doctor's same city.
1: Dans cette même ville où habitait ce même docteur.
0: Juan Santos was healed.
1: Un dénommé Santos fut guéri.
0: He had crawled on the ground 16 years.
1: Il s'était traîné par terre pendant 16 ans.
0: He was injured in the war.
1: Il avait été blessé pendant la guerre.
0: A shell shot his spine.
1: Un éclat lui avait brisé la colonne vertébrale.
0: The nerves were severed.
1: Et les nerfs étaient endommagés.
0: 16 years he dragged like a crippled dog in the street.
1: Pendant 16 ans, il s'était traîné comme un pauvre chien paralysé dans les rues.
0: But he heard the gospel.
1: Mais il a entendu l'évangile.
0: He trusted the promise of God.
1: Il a cru les promesses de Dieu.
0: And in a moment,
1: et en un instant,
0: he was healed.
1: Il a été guéri.
0: And he stood up and walked.
1: Et il s'est levé, il a marché.
0: And he lives today.
1: Et il vit aujourd'hui.
0: A testimony of the unlimited God.
1: Il est un témoin au Dieu illimité.
0: God will do today what he did in Bible days.
1: Dieu va faire aujourd'hui ce qu'il faisait au jour de la Bible.
0: They brought the cripple to Jesus.
1: On amenait les infirmes à Jésus.
0: He said, take up your bed and walk.
1: Et il disait, prends ton lit et marche.
0: He was healed.
1: Ils étaient guéris.
0: Mr. Santos was healed the same way.
1: Eh bien, Monsieur Santos a été guéri de la même manière.
0: No, miracles didn't stop when Jesus ascended.
1: Non, non, les miracles n'ont pas cessé quand Jésus est parti à l'ascension.
0: The unlimited God still works miracles.
1: Le Dieu illimité fait toujours des miracles.
0: The woman came to our campaign in Los Angeles.
1: À Los Angeles, une femme est venue à notre mission.
0: A Spanish woman.
1: C'était une femme espagnole.
0: 13 operations on her spine.
1: Elle avait eu 13 opérations à la colonne vertébrale.
0: She could not walk.
1: Elle ne pouvait pas marcher.
0: They brought her in a wheelchair.
1: Ils l'ont amenée dans une chaise roulante.
0: She heard the message.
1: Elle a entendu le message.
0: She prayed.
1: Elle a prié.
0: She believed.
1: Elle a cru.
0: And while the prayer was being prayed,
1: et pendant que la prière était faite,
0: she stood up and walked.
1: Elle s'est levée et a marché.
0: A miracle.
1: Un miracle.
0: The things impossible with man are possible with
1: les
0: God.
1: Les choses qui sont impossibles avec les hommes sont possibles avec Dieu.
0: Do you remember the little woman in the Bible?
1: Vous rappelez-vous de cette femme dans la Bible?
0: 12 years she suffered.
1: Pendant 12 ans, elle avait souffert.
0: She couldn't get any better.
1: Elle ne pouvait pas s'améliorer.
0: She touched the hem of his garment.
1: Elle a touché le bord de son vêtement.
0: And in a moment, his virtue made her well.
1: Et en un instant, la puissance de Jésus l'a guérie.
0: Does he still do those things today?
1: Est-ce que Jésus fait ces mêmes choses aujourd'hui?
0: Yes, indeed.
1: Oui, mes amis, vraiment.
0: Praise the Lord.
1: Gloire à Dieu.
0: I remember the little woman in Ghana.
1: Je n'oublie pas cette petite femme au Ghana.
0: Laying, dying of TB.
1: Qui était là, allongée, elle mourait de tuberculose.
0: So weak that her voice was gone.
1: Tellement faible que sa voix n'avait plus de force.
0: I wish you could have been there that day.
1: Oh, j'aurais aimé que vous soyez là ce jour-là.
0: She stood on the platform.
1: Elle était sur l'estrade.
0: Healed by the unlimited God.
1: Guérie par le Dieu illimité.
0: What was impossible for man was possible with God.
1: Ce qui est impossible aux hommes est possible à Dieu.
0: Hallelujah.
1: Hallelujah.
0: I remember in the Philippines.
1: Je me souviens aux Philippines.
0: The little mother that was brought there.
1: Cette petite maman qui a été amenée là.
0: Totally blind.
1: Entièrement aveugle.
0: She cried out to Jesus.
1: Elle a crié vers Jésus.
0: He touched her eye.
1: Et il a touché ses yeux.
0: And I wish you would have seen her that day in the Philippines.
1: Oh, j'aurais aimé que vous voyiez cette scène aux Philippines.
0: He'll opens the eyes of the blind today.
1: Aujourd'hui, Jésus ouvre toujours les yeux des
0: If
1: aveugles.
0: If you believe it, say amen.
1: Si vous le croyez, dites amen.
0: In Bible days,
1: au jour de la Bible,
0: they brought the deaf.
1: Ils apportaient les sourds.
0: They brought the dumb.
1: Ils apportaient les muets.
0: Right there's the man that was crying on the platform last night because he was healed of deafness.
1: Là se trouve cet homme qui pleurait sur l'estrade hier soir.
0: He still opens the ears of the deaf.
1: Dieu ouvre toujours les oreilles.
0: I wish you could have been with me in Java.
1: Oh, j'aurais aimé vous emmener avec moi à Java.
0: A young man who was born deaf came 3 weeks.
1: Un jeune homme qui était né sourd est venu pendant 3 semaines.
0: And never got healed.
1: Et jamais il n'a été guéri.
0: As the campaign came to a close,
1: comme notre mission arrivait à sa fin,
0: he became desperate.
1: Il devenait désespéré.
0: He cried out for God's help.
1: Il a crié pour le secours de Dieu.
0: With all of his heart.
1: Avec tout son cœur.
0: That day the Lord healed him.
1: Ce jour-là, le Seigneur l'a guéri.
0: Say hallelujah.
1: Dites hallelujah.
0: He'll do the same for you.
1: Il fera la même chose pour vous.
0: If you believe it, say amen.
1: Si vous le croyez, vous dites amen.
0: The lepers were brought to Jesus.
1: Les lépreux étaient amenés à Jésus.
0: He touched them.
1: Il les touchait.
0: They were cleansed.
1: Et ils étaient purs.
0: He's still cleansing the lepers today.
1: Aujourd'hui, Jésus encore purifie les lépreux.
0: In Togoland, there were 4 lepers on the platform one day. Healed.
1: Au pays du Togo, nous avons eu un jour 4 lépreux sur l'estrade qui avaient été guéris.
0: In Indonesia.
1: En Indonésie,
0: there was a leper that was cleansed.
1: Il y a un lépreux qui a été purifié.
0: It was a miracle.
1: C'était un miracle.
0: He was a marvel throughout that island.
1: Et pour toute cette île, c'était un fait extraordinaire.
0: He became a follower of Jesus.
1: Il est devenu un disciple de Jésus.
0: And he is serving him today.
1: Et aujourd'hui, il est un serviteur de Dieu.
0: The Bible says,
1: la Bible dit,
0: he made the maimed to be whole.
1: Il fit en sorte que tous soient guéris.
0: And the lame to walk.
1: Et les boiteux marcher.
0: In nation after nation, I've seen his power at work.
1: Et je vous dis que d'un pays à l'autre, j'ai vu la puissance de Jésus à l'œuvre.
0: I'll never forget the great campaign in India.
1: Je n'oublierai jamais notre grande croisade aux Indes.
0: A little girl was brought there with big braces and crutches.
1: C'est une petite fille qui a été amenée avec des béquilles.
0: And during the prayer,
1: et pendant la prière,
0: God laid his hand upon her.
1: Dieu a posé ses mains sur elle.
0: She was healed.
1: Elle a été guérie.
0: And there she stood before that great multitude of people.
1: Et là, elle s'est tenue debout devant ce grand rassemblement de personnes.
0: There she gave glory to God.
1: Et là, elle a donné gloire à Dieu.
0: As those braces were waved before the mass of people.
1: Pendant que l'on remuait ses appareils devant tous les gens.
0: They glorified God.
1: Tout le peuple glorifiait Dieu.
0: It was a miracle of God.
1: C'était un miracle de Dieu.
0: The Bible says.
1: La Bible dit.
0: Is there anything too hard for the Lord?
1: Y a-t-il quelque chose de trop difficile
0: Listen
1: pour
0: to
1: Dieu?
0: This.
1: Écoutez ceci.
0: Ah, Lord God.
1: Notre Dieu.
0: Behold, thou hast made the heaven and the earth.
1: C'est lui qui a créé le ciel et la terre.
0: By thy great power.
1: Par sa puissance suprême.
0: And thy outstretched arm.
1: Et par ton bras étendu.
0: And there is nothing too hard for thee.
1: Et il n'y a rien de trop difficile pour lui.
0: The Bible says.
1: La Bible dit.
0: Behold, I am the Lord, the God of all flesh.
1: Voici, Je suis le Seigneur de toute chair.
0: Is there anything too hard for me?
1: Y a-t-il quelque chose de trop difficile pour moi?
0: Jesus said.
1: Jésus a dit.
0: If thou canst only believe.
1: Si tu peux seulement croire.
0: All things are possible.
1: Toutes choses sont possibles.
0: I've told you much today.
1: Ah, je vous ai dit beaucoup de choses aujourd'hui.
0: Of the wonders of God.
1: Des merveilles de Dieu.
0: The unlimited God.
1: Le Dieu illimité.
0: What are these things recorded for in the Bible?
1: Pourquoi ces choses nous sont-elles dites dans la Bible?
0: The Bible says this.
1: La Bible dit ceci.
0: These things are written.
1: Ces choses sont écrites.
0: That you might believe.
1: Afin que vous croyiez.
0: That Jesus is the Christ, the Son of God.
1: Que Jésus est le Christ, le Fils de Dieu.
0: And that through believing you might have life through his name.
1: Et que par la foi, vous receviez la vie en son nom.
0: I ask you here today.
1: À vous, je vous demande aujourd'hui.
0: Have you believed on the Lord Jesus Christ?
1: Avez-vous cru au Seigneur Jésus-Christ?
0: The Bible says.
1: La Bible dit.
0: Believe on the Lord Jesus Christ and thou shalt be saved.
1: Crois au Seigneur Jésus et tu seras sauvé.
0: The Bible says.
1: La Bible dit.
0: He that believeth on the Son hath everlasting life.
1: Celui qui croit au Fils a la vie éternelle.
0: The Bible says.
1: La Bible dit.
0: I am come that you might have life.
1: Je suis venu afin que vous ayez la vie.
0: Today you can have his life in your soul.
1: Aujourd'hui, vous pouvez recevoir sa vie dans votre âme.
0: And you can have his life in your body.
1: Et vous pouvez recevoir sa vie dans votre corps.
0: Do you believe it?
1: Est-ce que vous le croyez?
0: Do you want it?
1: Est-ce que vous le voulez?
0: Are you ready?
1: Est-ce que vous êtes prêt?
0: This is what I want you to do.
1: Eh bien, voilà ce que je vous demande.
0: Rise to your feet.
1: Levez-vous debout.
0: We shall call upon the miracle God.
1: Car nous allons invoquer le Dieu du miracle.
0: The unlimited God.
1: Au Dieu illimité.
0: I want you to lay your hand on your heart.
1: Je veux que vous mettiez vos mains sur votre cœur.
0: And I want you to look toward heaven.
1: Et je veux que vous leviez votre regard vers
0: les cieux. And I want you to repeat this prayer out loud after me.
1: Et à voix haute, répétez cette prière. Après moi.
0: Call upon the Lord.
1: Invoquez le Seigneur.
0: And the unlimited God will do a miracle in your life.
1: Et le Dieu illimité fera un miracle dans votre vie.
0: For he is the one who forgiveth all your iniquities.
1: Car c'est lui qui pardonne toutes tes iniquités.
0: And who healeth all your diseases.
1: C'est lui qui guérit toutes tes maladies.
0: Everybody repeat it together.
1: Tout le monde ensemble, nous répétons.
0: Say, O God in heaven.
1: Ô mon Père qui es aux cieux.
0: Give me peace in my soul.
1: Et donne-moi la paix dans mon âme.
0: And joy in my heart.
1: Et la joie dans mon cœur.
0: Forgive my sins.
1: Pardonne mes péchés.
0: Cleanse me in the blood of Christ.
1: Et lave-moi dans le sang de Christ.
0: And work a miracle in my life.
1: Et accomplis un miracle dans ma vie.
0: You, Lord Jesus.
1: Je t'accepte dans ma vie, Seigneur.
0: As my Savior.
1: Comme mon sauveur personnel.
0: I give my life to you.
1: Je te donne ma vie.
0: Take me as I am.
1: Prends-moi tel que je suis.
0: Thank you, Jesus.
1: Merci, Jésus.
0: I believe. You've saved me now.
1: Je crois que tu m'as sauvé maintenant.
0: Hallelujah.
1: Hallelujah.
0: I feel joy in my soul.
1: Je sens la joie dans mon âme.
0: Praise the Lord.
1: Gloire à Dieu.
0: Raise your voices and thank him now for salvation.
1: Élevez votre voix et remerciez Dieu pour son salut.
0: Everybody in your own words.
1: Tout le monde dans votre propre prière.
0: that's forgiven your sins will heal your diseases.
1: Ce même Dieu qui a guéri votre âme va guérir votre maladie.
0: Do you believe it?
1: Est-ce que vous le croyez?
0: Let us look to him for healing.
1: Alors, regardons à Dieu pour la guérison.
0: He said, call unto me.
1: Il a dit, invoque-moi.
0: And I will answer thee.
1: Et je te répondrai.
0: Lay your hand wherever you suffer.
1: Mettez votre main là où vous souffrez.
0: Wherever you want the Lord to heal you.
1: Là où vous voulez que le Seigneur vous guérisse.
0: If you're blind,
1: si vous êtes aveugle,
0: lay your hand on your eye.
1: Mettez votre main sur vos yeux.
0: If you have tumor,
1: si vous avez une tumeur,
0: lay your hand on it.
1: Mettez votre main sur
0: If
1: la
0: you're
1: tumeur.
0: Deaf,
1: si vous êtes sourd,
0: lay your hand on your deaf
1: mettez
0: ear.
1: Votre main sur votre oreille.
0: And expect a miracle.
1: Et attendez-vous à un miracle.
0: For the things that are impossible for men are possible with God.
1: Car les choses qui sont impossibles aux hommes sont possibles à Dieu.
0: Close your eyes.
1: Fermez vos yeux.
0: And repeat this prayer after me.
1: Et répétez après moi.
0: O God in heaven.
1: Ô Dieu dans les cieux.
0: I am your child now.
1: Je suis maintenant ton enfant.
0: Now I ask for your healing.
1: Maintenant, je te demande ta guérison.
0: Put your hand upon my body.
1: Mets ta main sur mon corps.
0: You are the unlimited God.
1: Tu es le Dieu illimité.
0: Heal me now.
1: Guéris-moi maintenant.
0: Send your spirit upon me.
1: Envoie ton esprit sur moi.
0: Destroy my sickness.
1: Détruis ma maladie.
0: I reach up by faith.
1: Je tends ma main dans la foi.
0: And I touch your garment by faith.
1: Et je touche ton vêtement par la foi.
0: Let your virtue come through me now.
1: Que ta puissance me traverse maintenant.
0: I believe you're doing it, Lord.
1: Je crois que tu le fais.
0: Thank you, Jesus.
1: Merci, Jésus.
0: Open every blind eye.
1: Ouvre tous les yeux aveugles.
0: Unstop every deaf ear.
1: Ouvre toutes les oreilles sourdes.
0: Take away every disease.
1: Enlève la moindre des maladies.
0: In Jesus' name.
1: Au nom de Jésus.
0: Right now, I believe.
1: Maintenant même, je le crois.
0: You are healing me now.
1: Tu me guéris à l'instant même.
0: I thank you, Lord.
1: Je t'en remercie, Seigneur.
0: Hallelujah.
1: Hallelujah.
0: I believe it's done to
1: je
0: me.
1: Je crois que c'est fait pour moi.
0: Praise the Lord.
1: Gloire à Dieu.
0: Now put up your hands and thank him for your healing.
1: Alors maintenant, remerciez-le pour votre guérison en levant vos mains.
0: Hallelujah.
1: Hallelujah.
0: Put your faith into action.
1: Mettez votre foi en action.
0: If you couldn't use your arm, use it.
1: Si vous ne pouviez utiliser votre bras, utilisez-le maintenant.
0: If you couldn't use your leg, use it.
1: Si vous ne pouviez vous servir de votre jambe, servez-vous-en maintenant.
0: If you were blind, open your eyes and look and see.
1: Si vous étiez aveugle, ouvrez vos yeux et regardez.
0: Praise the Lord.
1: Gloire à Dieu.
0: He's healing you now.
1: Il vous guérit maintenant.
0: Check your deaf ears.
1: Essayez votre oreille sourde.
0: Hear what God has done.
1: Voyez ce que Dieu a fait.
0: Have someone talk in your ears.
1: Faites que quelqu'un vous parle à l'oreille.
0: If you couldn't walk, stand up and walk in Jesus' name.
1: Si vous ne pouviez pas marcher, levez-vous et marchez au nom de Jésus.
0: If you couldn't bend over, bend over
1: si
0: now.
1: Si vous ne pouviez vous pencher, penchez-vous maintenant.
0: If you had tumors or ruptures, see where they've gone now.
1: Si vous aviez une tumeur ou une hernie, voyez où elle est maintenant.
0: Hallelujah.
1: Hallelujah.
0: See what God has done.
1: Voyez ce que Dieu a fait pour vous. Thank you.

0: Bonjour à tous, je m'appelle Bayless Conley et je suis heureux que vous me rejoigniez ici. Nous avons entamé une série consacrée à trois choses que Dieu donne en abondance à chaque croyant. Nous parlons plus particulièrement de pouvoir. Dieu donne à ses enfants une abondance de pouvoir. Vous êtes peut-être le plus jeune membre du corps de Christ, vous venez peut-être d'être sauvé, mais vous avez reçu du pouvoir et vous devez le découvrir.
1: Bonjour, je suis Bayless Conley. Dieu vous voit, il vous aime, et peu importe ce à quoi vous faites face, il a les réponses.
0: Vous souvenez-vous de la rencontre de Moïse avec Dieu au buisson ardent? Moïse a reçu un bâton. Dieu lui dit « Jette-le ». Il le jette et il se transforme en serpent. Moïse s'enfuit, vous feriez de même. Dieu lui dit « Reviens, Moïse ». Prends-le par la queue. Il le fait et il redevient un bâton. Dieu dit « Avec ce bâton, tu vas faire des signes et des prodiges dans le pays d'Égypte. Tous les miracles se feront avec ce bâton ». Il est dit que Moïse est parti avec le bâton de Dieu dans sa main. À partir de ce moment-là, on l'a appelé le bâton de Dieu. Il représentait le pouvoir que Dieu avait donné à Moïse. Tout, depuis la transformation du Nil en sang jusqu'à tout le reste, a été réalisé grâce au pouvoir que représentait ce bâton. Les Israélites sont délivrés de l'Égypte. Tout le monde se réjouit. Tous les Israélites arrivent au bord de la mer Rouge. Pendant ce temps, Pharaon a changé d'avis, son cœur s'endurcit. Il prend 600 chars, tous ses capitaines, toute son armée, et il se lance à la poursuite d'Israël. Ils vont les ramener en captivité. Les Israélites se retournent, ils ont la mer Rouge d'un côté, et ils voient Pharaon et son armée arriver de l'autre, et ils commencent à se plaindre. Ils disent « Moïse, n'y avait-il pas assez de tombes en Égypte pour que tu nous fasses venir ici pour mourir ?» On ne nous dit pas ce que Moïse a dit à Dieu. Il se peut que ce soit simplement son cœur qui parlait à Dieu, ou peut-être ses lèvres. Mais nous savons qu'il a dit quelque chose parce que Dieu a dit à Moïse à ce moment-là « Pourquoi s'écrie ?» Étends ton bâton et divise la mer. Moïse, je t'ai déjà donné le pouvoir, utilise-le et ma puissance le soutiendra. Moïse a tendu son bâton et la puissance de Dieu l'a soutenu. Il devait utiliser son pouvoir. Quand vous demandez à certaines personnes ce qu'elles font, elles répondent « Je prie pour que Dieu réprimande le diable. Autant arrêter car il ne le fera pas. » Jésus a déjà dépouillé le diable de tout son pouvoir. La Bible dit en Jacques 4, 7, « Soumettez-vous donc à Dieu, mais résistez au diable et il fuira loin de vous. » J'ai un ami qui est issu d'un milieu similaire au mien. Certains d'entre vous pourront s'identifier à cela. Nous sommes sauvés, mais nous devons connaître un grand renouveau ici. Notre façon de penser doit vraiment changer. Parfois, certaines vieilles habitudes, certaines vieilles façons de penser, certaines choses veulent s'accrocher même si nous sommes complètement sauvés à l'intérieur. C'est pourquoi nous sommes transformés par le renouvellement de notre esprit. Nous devons grandir en Christ. Bref, mon ami qui a des antécédents similaires aux miens est sauvé. Il commence à réaliser que Dieu lui a donné le pouvoir, qu'il a reçu le nom de Jésus. Il occupait un poste de nuit dans un magasin 7-Eleven. Il m'a dit « Bayless, j'en ai assez. Je n'en peux plus. Les démons se sont installés dans ma vie. Ça suffit, je vais changer cela. » Il n'y avait personne dans le magasin, il était dos à la porte et il a commencé à traiter avec le diable. Il a déclaré « Diable, au nom de Jésus-Christ, va-t'en !» Je ne vais plus penser de cette façon. Je brise le pouvoir que tu as sur ma vie, je ne ferai plus ces choses, je suis une nouvelle créature en Jésus-Christ. Maintenant tu sors de ma vie, sors de ma famille, sors de mes finances, au nom de Jésus. Il a commencé à parler de plus en plus fort, il a simplement dit, j'en ai assez, ça suffit, cela ne va plus ruiner ma vie, je suis transformé, j'ai été délivré du pouvoir des ténèbres. Je suis dans le royaume du Fils de Dieu, il a tout pouvoir, j'ai ce pouvoir. Il ne lâchait pas et répétait cela de plus en plus fort. Tout à coup, derrière lui, il entendit « ding, ding, ding ». Quelqu'un avait ouvert la porte et était entré dans le 7-Eleven. Il se retourna et dit « Que voulez-vous ? » Ils répondirent « Du lait ». Il rétorqua « C'est par là !» Ce n'est pas notre volume qui compte, mais notre foi en ce nom. Parfois, il suffit de dire « ça suffit, assez ». Écoutez, Dieu le supportera aussi longtemps que vous le supporterez. Il vous a délégué le pouvoir. Certains d'entre vous doivent simplement dire « Assez, c'est assez. Diable, tu n'auras plus de prise sur mon attitude, tu n'auras plus de prise sur mes émotions, tu n'auras plus de prise sur mes enfants, tu ne t'attaqueras plus à mes finances ou à ma famille. Assez, c'est assez. » Utilisez le pouvoir de ce nom. Je sais que certains d'entre vous ont des antécédents familiaux de violence. Des antécédents familiaux de divorce, d'infidélité, ou encore de dépression. Peu importe. Cela peut s'arrêter avec vous. Ce nom a le pouvoir dans trois mondes, et il vous a été donné. Vous avez un wagon rempli de dynamite. Qu'allez-vous en faire ? Écoutez ceci en Matthieu 16. Jésus parle aux disciples au verset 15 à 18. « Et d'après vous, qui suis-je ? » leur dit-il. Simon-Pierre répondit, « Tu es le Messie, le Fils du Dieu vivant. » Jésus reprit la parole et lui dit, « Tu es heureux, Simon, fils de Jonas, car ce n'est pas une pensée humaine qui t'a révélé cela, mais c'est mon Père céleste. Et moi, je dis que tu es Pierre, et que sur ce rocher, je construirai mon Église, et les portes du séjour des morts ne l'emporteront pas sur elle. » Lorsqu'il leur a demandé, « Et d'après vous, qui suis-je ?» Pierre a eu une révélation de Dieu. Le Père a donné à Pierre cette révélation. « Jésus, tu n'es pas seulement un homme. Tu n'es pas seulement un bon leader. Tu es le Fils de Dieu. Tu es le Fils de Dieu. » Jésus lui répondit, « Pierre, Dieu t'a donné cette révélation. Tu ne l'as pas eue ailleurs, cela vient de Dieu. » Puis il ajoute, tu es Pierre. En fait, le mot pierre signifie rocher, mais dans le sens de caillou, un petit morceau de pierre. Jésus lui dit, tu es Pierre, tu es un petit morceau de pierre sur ce rocher. Ici, c'est un mot complètement différent. Ce mot signifie une pierre énorme, un monolithe, un Gibraltar, une pierre inébranlable. Il a dit, « Pierre, tu es un morceau de pierre, mais sur cette pierre énorme, sur ce Gibraltar, je bâtirai mon Église. » Mais quelle est cette pierre énorme, ce Gibraltar, ce rocher sur lequel l'Église est bâtie? Elle est bâtie sur la révélation que Jésus est le Fils de Dieu. L'Église est composée de ceux qui ont reçu cette révélation dans leur cœur et qui l'acceptent. Le fait d'aller à l'Église ne vous fait pas entrer dans la famille de Dieu. Le fait que votre nom soit inscrit sur un registre d'Église ne vous fera pas entrer au ciel. Cela ne fait pas de vous un membre de la famille de Dieu. Vous devez avoir la révélation du Saint-Esprit qui affirme que Jésus n'est pas seulement un homme bon qui est mort à la place de ses semblables. Il n'est pas seulement quelqu'un qui nous a montré le chemin. Il n'était pas seulement un bon leader, mais il est Christ, le Fils du Dieu vivant. C'est sur ce rocher que l'Église est bâtie. Puis il a dit, les portes de l'enfer ne l'emporteront pas contre l'Église. Certaines personnes se diront, d'accord, donc si le diable et l'enfer attaquent, alors je peux me défendre. Non, les portes n'attaquent rien. Les portes ont une fonction défensive. Dans le tableau que Jésus nous brosse, c'est l'Église qui est en mouvement. C'est elle qui prend l'offensive. C'est l'Église qui utilise le pouvoir. Nous pillons l'enfer et peuplons le ciel. Nous libérons les captifs au nom de Jésus. Les portes de l'enfer ne peuvent rien y faire. Écoutez ce que Jésus a dit ensuite. C'est merveilleux. Verset 19, il a dit, « Je te donnerai, pas à toi, Pierre, mais à l'Église, je te donnerai les clés du royaume des cieux. Ce que tu liras sur la terre aura été lié au ciel, et ce que tu déliras sur la terre aura été délié au ciel. Je te donnerai les clés du royaume de Dieu. » Que représentent les clés? Le pouvoir. Jésus a dit, « Je te donne les clés. Tout ce que tu liras, le ciel te soutiendra. Tout ce que tu déliras, le ciel te soutiendra. » La Bible du Semeur dit, « Tout ce que tu interdiras sur la terre sera interdit aux yeux de Dieu, et tout ce que tu autoriseras sur la terre sera autorisé aux yeux de Dieu. » La Bible en français courant dit, « Tout ce que tu excluras ou accueilleras. » Le pouvoir a été donné à l'Église, à ceux qui ont vécu la révélation que Jésus-Christ est le Fils du Dieu vivant. « Mon ami, il vous a donné le pouvoir en son nom précieux. » Pierre a eu ce moment empreint du Saint-Esprit à la belle porte, avec l'homme boiteux. Lorsque Jeannette et moi étions jeunes mariés et vivions dans un petit appartement à Banning, en Californie, j'étais pasteur adjoint dans une petite église de la région. Nos voisins d'à côté s'appelaient Gloria et Juan. Je ne les connaissais pas vraiment, mais c'était un couple sympathique. Un jour, quelqu'un a frappé à la porte et c'était Gloria. Elle m'a demandé « Bayless, puis-je utiliser ton téléphone ?» J'ai répondu « Bien sûr ». Pour les plus jeunes d'entre vous, les téléphones portables n'existaient pas encore à cette époque. L'ordinateur personnel n'existait pas non plus. En fait, le plus petit ordinateur qui existait était à peu près aussi grand qu'entre ici et le petit podium là-bas. C'étaient les ordinateurs de l'époque, ils étaient énormes. Lorsqu'elle demandait à utiliser le téléphone, il s'agissait d'un appareil accroché au mur avec un cadran rotatif. Les nouveaux téléphones avaient des boutons poussoirs, mais je pense que le nôtre était à cadran rotatif. J'ai dit « Bien sûr, Gloria, elle est entrée comme ça. » Elle n'avait qu'une trentaine d'années, elle m'a répondu « Merci !» Il lui a fallu 10 minutes pour atteindre le téléphone. Je lui ai demandé « Gloria, que s'est-il passé ?» Elle m'a répondu « Je me suis blessée au dos, j'ai très mal. » Bref, elle prend le téléphone et passe son appel dans l'autre pièce. Elle me remercie et s'en va. Je ressens un de ces moments de l'Esprit Saint, comme Pierre à la belle porte. Mais contrairement à Pierre, je n'ai rien fait. Elle s'en va et environ 10 minutes plus tard, je l'entends entrer dans son appartement. Je me suis senti coupable. Je me suis dit, Bayless, te voilà, tu savais que Dieu te parlait, tu es pasteur, pour l'amour du ciel, tu n'as rien fait. J'ai prié et j'ai senti que le moment ne s'était pas dissipé. J'ai dit « Dieu merci ». Je suis allé à sa porte, j'ai frappé, 10 minutes plus tard, elle a ouvert. Je lui ai dit « Gloria, je ne sais pas si tu le sais, mais Jeannette et moi, nous sommes chrétiens et nous croyons en la Bible. Dans la Bible, il est dit que les chrétiens, les croyants, imposeront les mains aux malades et qu'ils guériront. J'ai senti que Dieu veut que j'impose les mains sur toi et que je prie pour que tu guérisses de ce mal de dos. » Elle a éclaté en sanglots et s'est mise à pleurer. Elle pleurait si fort qu'elle n'arrivait pas à reprendre son souffle. Je ne m'y attendais pas. Je lui ai demandé « Gloria, ça va ?» Elle m'a répondu « Eh bien, Bayless, Juan est parti au Mexique il y a 2 semaines, il était censé revenir dans 2 jours et je ne sais pas où il est, je n'ai pas eu de nouvelles de lui. » Puis elle a parlé d'une autre chose et d'une autre chose encore et elle a dit « Mon dos, j'ai tellement mal !» Et là, je me suis senti encore plus mal. Elle vivait à ça de chez moi. À seulement une cloison pas très épaisse avec peu d'isolant. Elle vivait de l'autre côté et son monde s'écroulait. Je n'en avais pas la moindre idée. Je m'adresse à vous ici. Il y a quelqu'un qui vit de l'autre côté de votre mur. Vous les entendez tambouriner à l'étage au-dessus de vous. Ils vivent peut-être de l'autre côté de la clôture et leur monde s'écroule. Vous avez la réponse. Quand elle a cessé de pleurer, je lui ai dit « Eh bien, Gloria, je vais prier pour toi. Je vais mettre mes mains sur ta tête et prier. » Elle a répondu « D'accord. » J'ai prié pour qu'elle ait des nouvelles de Juan et j'ai prié pour les autres choses. J'ai prié pour qu'elle soit guérie au nom de Jésus. Il ne s'est rien passé de visible. J'ai dit « Ok, Gloria, plus tard. » Je suis retourné à notre appartement. Le lendemain, quelqu'un a frappé vigoureusement à notre porte. J'ai ouvert la porte, c'était Gloria. Elle m'a dit « Bayless, Bayless, ce matin j'ai eu des nouvelles d'un ami de Juan. Il est sur le chemin du retour. Et regarde, toute la douleur a disparu. C'est un miracle, c'est un miracle, je suis guérie. » Puis elle m'a dit « Veux-tu venir chez moi et me parler de Jésus ?» J'ai répondu « Bien sûr ». J'ai pris ma Bible, je me suis assis en face de sa table basse, je lui ai partagé le plan du salut à partir des Écritures, puis je lui ai demandé « Gloria, veux-tu être sauvée ?» Elle s'est mise à pleurer, puis elle a dit « Oui ». Je lui ai pris la main et je l'ai conduite dans la prière du prêcheur, elle a été glorieusement sauvée. Quelqu'un se dit certainement « Si je voyais un tel miracle, je croirais. » Non, vous ne croiriez pas. Non, vous ne croiriez pas. En Acte 3, l'homme boiteux. Lorsque le boiteux de naissance que tout le monde connaissait a été guéri et qu'ils s'en sont rendus compte, il est dit, ils furent remplis d'étonnement et de stupeur, non de foi. Cela n'a pas du tout produit de la foi en eux. Ils ont été remplis d'étonnement et de stupeur. Ce n'est qu'après la prédication de Pierre qu'ils ont été sauvés. La foi vient de ce qu'on entend et ce qu'on entend vient de la parole de Dieu. Écoutez, Gloria était remplie d'étonnement et de stupeur, mais elle avait besoin d'entendre une présentation claire de l'Évangile pour avoir la foi et être sauvée. Nous devons toujours partager la parole de Dieu. Merci à Dieu pour la puissance de Dieu et merci à Dieu pour la parole de Dieu. Pour ma part, j'ai le sentiment que nous sommes à l'aube d'un réveil qui combinera ces deux éléments. Il faut enseigner les Écritures de manière solide et saine et mener un mouvement puissant qui démontre la puissance de Dieu. Nous avons besoin de ces deux choses. Dieu n'a jamais changé d'avis sur le fonctionnement de son Église. Son nom est puissant. Son nom est puissant dans la prière. Jésus a dit, « Tout ce que vous demanderez au Père, en mon nom, il vous le donnera. » Son nom a le pouvoir de combattre les démons. Il a dit, « En mon nom, chassez les démons. » Son nom a le pouvoir de guérir. Toute l'Église s'est réunie en acte 4 et a prié. Dieu déploie ta puissance pour qu'il se produise des guérisons, des signes miraculeux et des prodiges par le nom de ton saint serviteur Jésus. Son nom est puissant grâce à la louange. Les Écritures disent qu'il loue le nom de l'Éternel car son nom seul est élevé. Son nom a le pouvoir de sauver. Toute personne qui fera appel au nom du Seigneur sera sauvée. Mais à l'origine de toutes ces choses, il faut qu'il y ait la foi. Son nom n'est pas un porte-bonheur ou un talisman qui éloigne le mal. Ce n'est pas quelque chose que l'on peut insérer sans réfléchir à la fin d'une prière. « Oh oui, au nom de Jésus !» Nous prions pour notre nourriture, « Oh oui, au nom de Jésus !» Je sais que pour certains, c'est à peu près tout. Ils ne comprennent pas ce que confère ce nom. Je me suis documenté sur les éclaireurs Apaches. Il s'agit d'une unité de l'armée américaine qui a servi de 1850 à la fin des années 1800. J'ai lu un article sur un éclaireur Apache en particulier. Il avait servi fidèlement l'armée pendant plusieurs décennies. Lorsqu'il a pris sa retraite, il a reçu une pension complète qu'il pouvait toucher jusqu'à la fin de sa vie, ainsi qu'un passe pour le chemin de fer. Avec ce passe, il pouvait emprunter gratuitement n'importe quel chemin de fer aux États-Unis, avec les compliments de l'armée américaine. Quelques années plus tard, il a été retrouvé mort sans le sou. Il n'avait jamais touché à sa pension, et rien n'indiquait qu'il avait emprunté le chemin de fer. Mais autour de son cou, il y avait une petite pochette en cuir. À l'intérieur se trouvaient les documents qui l'autorisaient à percevoir cette pension et à emprunter le chemin de fer. Mais il n'avait jamais compris ce que c'était. Pour lui, c'était un talisman qu'il portait pour se porter chance et éloigner le mal. Il était évident qu'il l'avait serré de nombreuses fois car il était usé et très sale. Je pense que cela décrit bien certains membres de l'Église. C'est un peu ce que le nom de Jésus représente pour eux. Oh oui, au nom de Jésus. Ils n'ont pas réalisé que ce nom confère un pouvoir. Nous avons été délégués pour utiliser ce pouvoir. Encore une fois, Pierre a dit, ce n'est pas notre propre piété. Ce n'est pas notre propre pouvoir, c'est son nom. Par la foi en son nom, et ce nom a été donné à l'Église. Vous avez à votre disposition, chers croyants, le nom magnifique, puissant et incomparable de Jésus. Tout le pouvoir qui se cache derrière ce nom vous a été donné. Écoutez ce verset, 1 Jean 3, 23. Et voici quel est son commandement. C'est que nous croyions au nom de son Fils Jésus-Christ et que nous nous aimions les uns les autres comme il nous l'a ordonné. Une autre traduction nous commande de placer notre confiance en son Fils Jésus-Christ. Ce verset des Écritures s'adresse aux chrétiens. Il nous est commandé, il s'agit d'un commandement, nous devons nous aimer les uns les autres. C'est aussi son commandement aux personnes qui ont déjà cru en son nom pour le salut. Il vous commande de croire et de placer votre foi dans le nom de son Fils. La foi vient de ce qu'on entend, de ce qu'on entend de la parole de Dieu. Je pense que nous avons vécu bien en deçà de nos privilèges, bien en deçà du pouvoir qui nous a été accordé. Je veux vous encourager, chers amis, à passer du temps à vous imprégner de la parole, à apprendre ce qu'est le nom de Jésus. Il explosera en vous. Lorsque cela se produira, les choses exploseront également à l'extérieur. Dieu veut se servir de vous pour accomplir des exploits en son nom. Voici les signes qui accompagneront ceux qui auront cru en mon nom. Mettons notre foi en son précieux nom. La chose la plus importante, je pense que nous le savons tous sans discussion, est de se libérer du péché et d'entrer dans une relation avec Dieu. Toute personne qui fera appel au nom du Seigneur sera sauvée. Elle est amenée dans une relation avec Dieu. C'est ce que votre cœur a réclamé toute votre vie. Si les gens m'avaient connu dans les années qui ont précédé le moment où j'ai donné ma vie à Jésus, ils n'auraient jamais soupçonné que je cherchais la vérité. La plupart des gens pensaient que je n'étais qu'un ivrogne désespéré, quelqu'un d'excessif, dans l'abus de substances, quelqu'un qui savait comment commencer, mais qui n'avait aucune idée de comment arrêter. Un cas désespéré. Au fond de moi, je cherchais la vérité, mais je ne cherchais pas au bon endroit. Un jour, dans un parc, un garçon de 12 ans m'a parlé de Jésus-Christ. Le premier à avoir partagé l'Évangile avec moi était un garçon de 12 ans. J'avais une bonne vingtaine d'années et j'étais dans le marasme. Je remercie Dieu pour le jour où ce garçon m'a parlé de Christ. C'était le début d'un voyage qui m'a conduit dans une mission où j'ai donné ma vie à Jésus. Tout a changé. Il est vrai qu'après avoir été sauvé, je portais encore quelques vêtements sales. Je devais renouveler mon esprit. Comme le disent les Écritures, mettez en œuvre votre salut avec crainte et profond respect. Cela signifie que ce que Dieu a mis à l'intérieur, vous devez le faire travailler en vous nourrissant de la parole de Dieu et en la mettant en pratique. Que vous soyez sur une place, que vous soyez assis dans un bar, à Manchester, en Angleterre, où que vous soyez, Dieu vous aime. Jésus-Christ a payé un prix terriblement élevé pour vous racheter, mon ami. Il a versé son sang précieux pour vous amener dans une relation avec Dieu. Vous êtes peut-être seul aujourd'hui, vous êtes peut-être venu avec un ami. Vous êtes peut-être comme j'étais, à la recherche de la vérité, mais dans tous les mauvais endroits. Vous savez quoi? Jésus est à la fin de ce voyage, et il est aussi le début d'un nouveau et incroyable voyage. Je veux simplement vous dire qu'une fois que vous aurez dit oui à Jésus, vous feriez mieux de mettre votre ceinture de sécurité et votre casque, parce que c'est un voyage mouvementé. Le lion de la tribu de Juda n'est absolument pas apprivoisé. Il est totalement sauvage et dangereux, mais il est bon. Je vais vous guider dans une prière simple. Si vous attachez votre cœur aux mots et les prononcez sincèrement à Dieu, il s'agira d'une prière visant à vous détourner de la vie à votre manière. C'est ce qu'on appelle la repentance et le fait de dire oui à la vie à sa manière. Ensuite, par son Saint-Esprit, il vous changera de l'intérieur. Encore une fois, je ne peux vous donner que les mots, vous seuls pouvez les prononcer avec foi. Pouvons-nous prier ensemble? Priez avec moi, dites « Oh Dieu, je viens à toi ». Je viens avec un cœur humble devant toi. Je sais que je ne peux pas me sauver moi-même. Je ne peux pas régler le problème de mon cœur. Toi seul peux le faire. Je t'apporte mon cœur. Tout mon cœur. Je t'apporte ma vie. Toute ma vie. Je crois que Jésus-Christ est ton Fils. Je crois qu'il est mort sur la croix pour payer mes péchés. Je me détourne de ces péchés et je dis oui à Jésus-Christ, le Sauveur ressuscité. Jésus, je te demande maintenant d'entrer dans ma vie. Je te confesse comme mon Seigneur. Tout ce que je suis et tout ce que j'ai, je le remets entre tes mains, Jésus. À partir de maintenant, je te suivrai. Amen. Mon cher ami, si vous avez fait cette prière, j'aimerais beaucoup le savoir. Je vais vous demander un service. Prenez le temps de nous écrire, de nous envoyer un courriel et faites-nous savoir si vous avez prié cette prière. Nous aimerions entrer en contact avec vous. Et si nous connaissons une bonne église dans votre région, si vous n'en avez pas, nous vous le ferons savoir. Et surtout, nous voulons avoir de vos nouvelles afin de pouvoir prier pour vous. Je voudrais prendre un moment avant que mon temps ne soit écoulé. Je tiens à vous remercier chaleureusement. De nombreuses personnes soutiennent constamment et généreusement ces enregistrements. Vous ne le savez peut-être pas, mais ils sont doublés en environ 11 langues différentes. Ils sont diffusés sur des chaînes de télévision du monde entier, dans des pays où l'Évangile n'est pas toujours accessible gratuitement. Je tiens à vous remercier, nous ne pourrions pas faire ce que nous faisons sans vous. Que Dieu vous bénisse. 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

Bienvenue à l'émission Le verset du jour ou la pensée du jour. C'est Axel Thibault Fefe. Nous tirons le verset du jour d'un des psaumes de David. C'est le psaume 74, verset 16. Lisons le psaume en question, plus précisément le verset 16. À toi et le jour, à toi et la nuit, tu as créé la lumière et le soleil. Je vais relire encore le verset du jour. Comme je l'ai dit tantôt, nous le tirons du psaume 74, verset 16. À toi et le jour, à toi et la nuit, tu as créé la lumière et le soleil. Vous savez, dans un passé récent, je croyais encore comme bon nombre de gens que la nuit appartenait à Satan et que celui qui était appelé le prince des ténèbres et celui qui avait un mot à dire sur tous les événements la nuit. Jusqu'au jour où, en lisant le psaume 136, un de versets, toujours de David, où David disait « Oh Dieu, c'est toi qui as créé tous les luminaires, la nuit, tout comme les jours, et tout devenait clair à mes yeux. » Et là, l'Esprit de Dieu va me souffler à l'oreille. Axel, vois-tu, je suis le maître de la nuit, tout comme du jour. Et depuis lors, je ne cesse de répéter à tout bout de champ que c'est Dieu qui contrôle la nuit, tout comme le jour. Alors, je ne sais pas, mon frère, ma soeur, peut-être comme moi, tu croyais que la nuit avait pour maître Satan. Laisse-moi te dire que le verset de David est clair. À toi et le jour, à toi et la nuit. Tu as créé la lumière et le soleil. Quand on parle de la lumière ici, on voit la lune, bien entendu. On voit les étoiles aussi. Parce qu'il spécifie bien la lumière et le soleil. Alors, bien-aimé dans le Seigneur, sois sûr de ton Dieu. Tu es appelé enfant de Dieu, j'espère. Parce que Jean 3,16 dit qu'il a envoyé son Fils unique afin que quiconque croit en lui, en Jésus, ait la vie éternelle et il devient enfant de Dieu. Je répète, et qu'il devienne enfant de Dieu. Je répète, et qu'il devienne enfant de Dieu. Alors, si tu avais en cela et que tu as reçu Jésus-Christ dans ton cœur comme ton Seigneur et ton Sauveur, tu n'as pas du tout raison d'avoir peur la nuit. Et faites dans l'assurance, ton Dieu contrôle la nuit, tout comme le jour, il n'y a rien qui échappe à ton Dieu. Alors désormais, et l'assurance de ce Dieu-là, il est avec toi la nuit, il est avec toi le jour. Il a dit, je t'abandonnerai point et je ne te délaisserai point. Que Dieu vous bénisse, on se retrouve dans deux jours.

Bienvenue à notre temps de prière. Nous sommes lundi et nous allons remettre la journée entre les mains du Seigneur. Nous allons commencer par le remerciement à Dieu, louange, adoration. Ensuite, nous allons demander pardon au Seigneur. Et nous allons demander en troisième lieu la présence du Saint-Esprit pour toute la journée, sa direction, son conseil, son discernement. Nous allons ensuite présenter nos requêtes entre les mains du Seigneur et nous allons clore notre temps de prière. Tendre Père, en ce lundi, nous venons t'élever, te remercier pour le souffle de vie, pour la santé, pour la force que tu nous donnes. C'est toi le Dieu grand, le Dieu redoutable, le Dieu fort, le Dieu tout-puissant. Tu es l'alpha et l'oméga. Tu es le premier et le dernier. Il n'y a pas d'autre Dieu comme toi, ô Dieu. Nous venons nous remettre entre tes mains, Seigneur. Seigneur, nous venons apporter nos fardeaux, en commençant par nos péchés. Là où, Seigneur, dans nos vies, il y a encore des péchés qui continuent à diriger nos vies. Nous venons te demander pardon. Lave-nous, Seigneur. Purifie-nous au travers du sang versé à la croix, ô Jésus. Brise toute addition au péché, toute addition aux pensées qui ne t'honorent pas, toute addition à tout comportement qui ne t'honore pas, ô Dieu. Nous venons ouvrir nos cœurs à toi. Ma soeur, mon frère, toi qui m'écoutes à cet instant, n'hésite pas de dire au Seigneur le péché qui domine ta vie. Demande au Seigneur de te libérer, de t'affranchir, parce qu'à la croix, il a tout accompli. À la croix, il a renversé toute forteresse, toute élévation, que ce soit hauteur qui essaie de contrôler ta vie. À la croix, Christ Jésus a tout vaincu. Oh Seigneur, je t'amène mon frère, je t'amène ma soeur, je m'amène moi-même, moi et ma famille, la famille de mon frère, la famille de ma soeur, pour te demander pardon, oh Dieu. Là où persiste le péché, là où persiste la souillure, l'impurité, tout ce qui ne te plaît pas, oh Seigneur, qui est en mode de contrôle dans nos vies, Seigneur, nous venons te demander pardon. Libère-nous de cela, oh Dieu. Déracine, oh Dieu, toute addition péché, déracine toute souillure, déracine toute chose qui ne t'honore pas, au nom puissant de Jésus. Lave-nous, Seigneur, purifie nos âmes, purifie nos esprits, purifie nos corps. Oh, tendre Père, nous voulons nous présenter maintenant, saint devant toi, saint devant toi. Saint-Esprit, nous t'invitons, Saint-Esprit, afin de prendre la direction de nos vies. Saint-Esprit, en Saint-Lundi, ici en Amérique du Nord, on est minuit, 1h, 2h. En Europe, en Afrique, il est 5h, 6h. Nous remettons entre tes mains, Saint-Esprit, la journée d'aujourd'hui. Prends contrôle de la journée d'aujourd'hui, au Saint-Esprit. Dirige nos pas en cette journée, Saint-Esprit. Là où notre intelligence est faillible, toi prends contrôle de cette intelligence afin que ce que nous faisons soit dans le plan de vie pour tout et chacun de nous. Oh Saint-Esprit, conduis-nous dans l'ainsi dit le Seigneur. Conduis-nous dans le plan, dans le projet de bonheur et de paix et de grâce. Oh Saint-Esprit, nous venons nous remettre entre tes mains. Je remets entre tes mains, Saint-Esprit, mon frère et ma soeur qui s'en va au travail. Mon frère et ma soeur qui a cette terre en train de dormir ici en Amérique du Nord. Saint-Esprit, parle-lui. Communique à mon frère, communique à ma soeur des révélations, des directives. Je te prie pour mon frère et ma soeur qui est en Amérique, qui est plutôt en Europe, qui est en Afrique, où on est déjà le matin, 5h, 6h. Oh Dieu, conduis ton frère, conduis-nous, conduis mon frère, conduis ma soeur. Oh Seigneur, là où le diable a prévu des projets pour les détourner du plan de paix et de vie, toi seul, Saint-Esprit, tu peux lui donner la conviction de tout ce qu'il fait.
omnipuissant de Jésus, omnipuissant de Jésus. Nous venons au nom de Jésus à cet instant, renverser tout ce qui est forteresse, tout ce qui est ruse de l'ennemi, tout ce qui est mensonge. Nous voyons comment le diable est en train d'envoyer des séducteurs au travers de plateformes crêtes, entre guillemets chrétiennes. Ils viennent dire aux enfants de Dieu qui sont dans les liens de famille, qui sont dans les malédictions de famille. La Bible est claire. À la croix, Jésus a tout accompli. Il n'y a rien qui est manquant à l'œuvre de la croix. Oh Seigneur, libère-nous, libère ton peuple de cette séduction, de cette tromperie qui est en train de prendre place dans le corps de Christ, au nom puissant de Jésus. À cette époque, à ce temps de grande séduction, donne à ton peuple l'amour de la méditation de la parole de Dieu, nuit et jour, à marcher selon le plan que tu as pour tout un chacun. Nous brisons tout esprit de blocage, car tu as tout accompli pour que nous soyons plus que vainqueurs. Nous brisons cela au nom puissant de Jésus. Nous brisons toute influence démoniaque, tout esprit de sorcellerie, tout esprit de parole maléfique sur ton peuple au nom puissant de Jésus. Car dans 1 Pierre chapitre 2, il est écrit, c'est toi qui es le berger de nos vies, les gardiens de nos âmes. Oh Seigneur, que tes enfants vivent, oh Dieu Tout-Puissant, le plein plan de vie, de délivrance, de bonheur pour eux, ô Père, au nom puissant de Jésus. Dans Matthieu 28, verset 20, il est écrit, je serai avec vous jusqu'à la fin du monde. Nous ne pouvons pas encore consacrer nos journées, consacrer nos mois au Seigneur, parce que il nous a déjà donné cette assurance-là. Nous pouvons bénir nos journées, bénir nos mois, bénir les restants de l'année, ce qui est normal. Seigneur, tu nous as fait la promesse d'être avec nous jusqu'à la fin du temps. Voilà que nous remettons cette journée de lundi entre tes mains. Conduis-nous, dirige-nous. Tu as dit dans ta parole, dans Proverbes chapitre 3, verset 24, que nous aurons un sommeil doux, sans crainte, ni attaque quelconque. Seigneur, pour ceux qui sont en Amérique du Nord, à ce moment, les gens sont en train de dormir. Oh Dieu, je remets le sommeil de ton peuple entre tes mains. Pour ceux qui sont en Europe, en Afrique, en Asie, à ce moment, oh Dieu, les gens se mettent debout pour aller au travail. Toi, tu as promis ta parole dans Psaume 121, verset 8, qui dit, l'Éternel gardera ton départ et ton arrivée dès aujourd'hui et à jamais. Nous bénissons votre journée. Nous bénissons votre...

Il s'agit de Matthieu chapitre 28, verset 20, qui dit « Je serai avec vous jusqu'à la fin du monde ». Proverbe chapitre 3, verset 24, qui dit « Si tu te couches, tu seras sans crainte, et quand tu seras couché, ton sommeil sera doux ». Et enfin, nous avons psaume 121, verset 8, qui dit « L'Éternel gardera ton départ et ton arrivée de maintenant et à jamais ». Vous devez retenir ce verset, ça doit être quelque chose de normal pour nos temps de prière. Que Dieu vous bénisse, on se retrouve demain, mardi, et pour nos autres temps de prière pendant la journée. Que Dieu vous bénisse tous.

Côte d'Ivoire. Que ton esprit descende sur ce pays, Seigneur. Que ta paix et ta joie inondent ce pays, Seigneur. Viens nous visiter. Nous te disons tous ensemble, Akwaba! Akwaba! Akwaba! Akwaba! L'autel que nous sommes en train de construire ici maintenant, c'est l'autel de la louange. Et c'est sur cette louange que Dieu descend avec son feu pour manifester sa puissance, manifester sa gloire. Donc, c'est comme ça que tout ce que vous aimerez voir se passer ici en Côte d'Ivoire va se passer. C'est par vos louanges, c'est par vos adorations. L'ennemi ne peut pas résister et Dieu non plus. Amen.

5 signes qui révèlent que je suis dans un mauvais environnement. Bienvenue sur exponentiel.net. Je suis tellement heureux de t'accueillir ici, Luc Dumont, pour t'encourager, t'inspirer et t'aider à réaliser ta destinée. Je veux t'encourager, avant de parler de ces signes très importants, je veux t'encourager à t'abonner à notre chaîne YouTube si tu ne l'es pas déjà, en cliquant tout simplement sur s'abonner. Aujourd'hui, on veut parler d'environnement. C'est quelque chose pour moi qui est fondamental à la réussite de notre destinée. L'environnement est tellement important. L'environnement dans lequel je suis, si j'y reste, révèle mon futur. Donc, si je suis dans un excellent environnement, ça annonce un beau futur. Si je suis dans un environnement qui n'est pas bon, eh bien, ça révèle un mauvais futur. Donc, c'est extrêmement important de comprendre le concept de l'environnement. C'est comme le palmier. Si tu prends un palmier et tu le plantes dans le sol canadien, un bon arbre dans une bonne terre, mais qui ne correspond pas, eh bien, le palmier, au mois de décembre, pendant le froid de l'hiver, il est mort. L'environnement ne lui correspond pas. Donc, c'est très important que tu découvres ton environnement. Et j'aimerais regarder avec toi 5 signes qui révèlent que l'environnement dans lequel je suis n'est pas bon. Il y a des mauvais environnements de travail, il y a des mauvais environnements relationnels, il y a des mauvais environnements spirituels et il y a des mauvais environnements géographiques. Toutes sortes d'environnements qui affectent positivement ou négativement notre vie. Je sais que je suis dans un mauvais environnement, premièrement, lorsque je me sens constamment dévalorisé. Il y a des environnements, parfois, par exemple, dans notre travail, où tu te sens profondément dévalorisé. J'aime cette phrase qu'on m'a dit un jour. On m'a dit, Luc, ne va pas là où tu es toléré, va là où tu es célébré. Et c'est tellement puissant parce qu'il y a des endroits où je suis allé au fil des ans où on tolère qui tu es. Mais tu te sens pas célébré. Et quand tu vas dans des endroits, dans des environnements où tu es célébré, on dirait que tu es exponentialisé. C'est tellement génial. Tout est plus facile, tout est mieux. Tu te sens plus heureux et tu portes plus de fruits. Donc, parfois, on est dans des environnements où on se fait écraser. Peut-être qu'à ton travail, tu te fais écraser, tu te fais mépriser, tu te fais dire des méchancetés. Un environnement qui, on essaie de faire de toi quelque chose que, on essaie de faire de toi ce que tu n'es pas. On te force à être quelque chose. Quand tu sais que tu es dans un environnement où tu es constamment dévalorisé, tu sais que c'est un environnement qui est toxique, qui est dangereux et il faut changer d'environnement. Deuxième signe qui révèle que je suis dans un mauvais environnement, c'est mes talents ne sont pas sollicités. Par exemple, si tu es dans un environnement, que ce soit dans ton église, que ce soit dans ton travail, dans un milieu quelconque où tu exerces, où tu vis et que tes talents ne sont jamais sollicités, pose-toi des sérieuses questions sur ton avenir et sur les dangers. C'est-à-dire que nos talents doivent être révélés. Si je suis un chanteur, je dois chanter. Si je suis un communicateur, inévitablement, je dois communiquer. Si je suis un créateur, je dois créer. Si je suis un artiste, si je suis un musicien, si je suis un cuisinier, je dois cuisiner. Peu importe c'est quoi les talents que tu as, mais un être humain qui ne révèle jamais ses talents et qui ne peut jamais déployer ses talents va mourir d'une certaine façon, va être malheureux. Donc, si tu es dans un environnement où tes talents ne sont pas sollicités, t'es en danger. Si tu es, par exemple, un artiste et on t'oblige à faire de l'administration, danger. Si tu es un leader et on ne te donne aucune responsabilité, on t'empêche de prendre des responsabilités, il y a un danger. Pour grandir et être heureux, tu dois absolument déployer tes talents. Donc, si je suis dans un environnement où mes talents ne sont pas sollicités, c'est un signe que c'est un environnement que je devrais éventuellement quitter. Troisième environnement dangereux pour toi et moi, c'est quand je m'éloigne de mes rêves. C'est-à-dire que si je suis dans un environnement et cet environnement m'éloigne de mes rêves, par exemple, tu es dans des relations, tu développes des relations avec des gens, ton entourage, quand tu es avec ces gens-là, quand tu fréquentes ces gens-là ou depuis que tu es avec ces gens-là dans ta vie, tu as cessé de rêver, tes rêves sont en train de mourir, tu es en train de perdre ton feu. Depuis que tu as cet emploi, depuis que tu es dans ce milieu, tu perds tes rêves. J'aime cette phrase, vous m'avez déjà entendu le dire si vous me suivez depuis longtemps, c'est il est mort à 35 ans, mais on l'a enterré à 75 ans. C'est-à-dire qu'à 35 ans, il y a quelque chose qui est mort dans la personne et souvent, c'est la personne a cessé de rêver. Quand tu cesses de rêver, t'es mort.
Alors, c'est très important de nourrir le rêve. Alors qu'il y a des environnements qui nourrissent ton rêve, il y a des environnements qui te font rêver et qui te poussent à réaliser tes rêves, alors qu'il y a des environnements qui tuent ton rêve. Si, depuis que tu es dans cet environnement, ou si dans l'environnement dans lequel tu es en ce moment, tu cesses de rêver, c'est un signe que cet environnement n'est pas pour toi. Quatrième signe qui révèle que je suis dans un mauvais environnement, c'est ma vie spirituelle se refroidit. Ça, c'est un signe très, très clair et inhérent. C'est-à-dire que j'ai vu des gens au fil des ans, des gens qui sont à fond dans leur vie spirituelle, qui sont à fond pour leur église, qui sont à fond dans le service pour le Seigneur, et qui tout à coup entrent en relation avec des personnes. Et depuis qu'ils sont en relation avec ces personnes, ils commencent à ne plus venir à l'église, ils perdent leur feu, cessent de servir. Depuis qu'ils ont cet emploi, ne viennent plus à l'église. Depuis qu'ils ont cet emploi, ont commencé à fréquenter de nouvelles personnes et leur feu spirituel a diminué. Danger. Quand tu perds ta vie spirituelle, tu perds tout. Très, très important. Si depuis que tu es dans cet environnement, ta vie spirituelle est en train de s'éteindre, c'est un signe, une alarme. Il faut absolument que tu fasses quelque chose, que tu fuis, que tu sors de cet environnement parce que c'est très, très dangereux. Ta vie spirituelle est ta priorité dans ta vie. Cinquième signe qui révèle que je suis dans un mauvais environnement, c'est que je suis constamment triste et frustré. C'est-à-dire que, et ça, c'est tellement révélateur, c'est qu'il y a des environnements qui amènent la joie. Il y a des environnements qui amènent la paix et il y a des environnements qui amènent la tristesse. Et parfois, tu peux fréquenter des gens et ils sont toxiques et ils amènent une tristesse sur ta vie, une frustration. Parfois, j'ai vu des gens, moi, être joyeux, heureux, tout à coup commencer à s'impliquer dans un ministère ou commencer à travailler à un endroit, dans un milieu, dans un environnement. Et là, tout à coup, depuis un certain temps, la personne est triste et elle est frustrée, irritable. Si tu es constamment triste, tu es constamment irritable, regarde ton environnement. Souvent, tu es influencé par ton environnement. Si, depuis que tu fréquentes cette personne, tu es constamment déprimé, triste, attention à ton environnement. Tout ça pour te dire, mon ami, que ton environnement affecte ta vie en général et définit ton futur. Donc, il est temps pour toi de transplanter le palmier de ta vie et de prendre le palmier qui est dans un endroit glacial, dans une terre qui n'est pas favorable, et tu prends le palmier et tu le transplantes dans une terre où il y a du soleil, où il y a tous les éléments, la chaleur, pour que le palmier devienne, se déploie et devienne glorieux. Et tout à coup, le même arbre, deux environnements différents, la mort ou la vie. C'est exactement la même chose avec ta vie. Il y a des gens qui sont plantés à un endroit, qui sont en train de mourir littéralement, spirituellement, dans leurs rêves, dans leur vie personnelle. Tu les prends, tu les sors de cet environnement toxique et tu les plantes dans un nouvel environnement et tout à coup, ils sont déployés. Ce ne sont pas tous les environnements qui sont toxiques. Je veux que tu comprennes ceci, c'est très important. Parfois, c'est simplement que l'environnement ne te correspond pas. Ça ne veut pas dire que c'est un mauvais environnement. Le palmier au Canada, c'est le mauvais environnement pour le palmier, mais il y a des sapins qui poussent, il y a des érables qui poussent et qui se déploient à fond. Donc, la terre est bonne, mais pas pour le palmier. Donc, parfois, fais attention, ne juge pas les environnements nécessairement ou les personnes. C'est simplement que cet environnement ne te correspond pas. Et le jour où tu en sors et tu te plantes dans un environnement qui est fait pour toi, ta vie change, ton avenir est assuré, ta destinée se déploie. Alors, mon avis, si ces cinq signes s'appliquent à toi, le temps est venu de changer d'environnement. Ça a été un honneur, encore une fois, de passer ces quelques minutes avec toi. 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Merci d'avoir été là. C'est toujours un honneur de passer du temps avec toi. À la prochaine.

Bonjour à tous, donc, je me présente, je m'appelle James, je suis pasteur et je voudrais vous expliquer justement cette belle expérience que j'ai faite, de quelle manière Jésus m'a comblé à travers le rejet que j'ai subi. Donc j'ai été élevé dans un milieu qui n'était pas du tout un milieu chrétien. J'ai été élevé dans une famille de forains. Donc nous, notre travail, notre milieu à nous, c'était de monter des manèges, de démonter des manèges. On faisait des fêtes foraines. Et ça a été comme ça de génération en génération. Et en fait, on ne m'avait jamais parlé trop de l'Évangile, parce que chez nous, le peu que j'avais écouté parler justement de l'Évangile, il disait que ce n'était pas la vérité, que c'était pour les faibles, c'était quelque chose qui avait été inventé justement pour les gens qui étaient tristes, qui n'étaient pas bien et qui avaient des besoins. Et que nous, on n'avait pas besoin de ça. Donc, j'ai grandi avec ça dans mon cœur. Et moi, pour ma part, en fait, c'était difficile pour moi de croire en Dieu. Parce que je me disais qu'à cause justement que ma mère, elle m'avait abandonné à l'âge de 6 ans. Et que mon père, je ne le voyais pas très souvent. C'était un petit peu compliqué. Il y avait vraiment dans mon cœur cette pensée. Je me disais, si Dieu existerait, si Dieu était là, j'aurais pas subi toutes ces choses. Et j'ai grandi avec cette pensée dans mon cœur, donc qu'est-ce que j'ai fait? En grandissant, il y avait un manque dans mon cœur, j'ai essayé de le combler. Alors vous savez, j'ai pas fait plus que les autres ou moins, mais j'ai goûté un petit peu à ce qui était bon, à ce qui était mauvais. Et je me suis rendu compte d'une chose, c'est que malgré tout ce que j'ai pu essayer, malgré tout ce que j'ai pu goûter, il n'y a rien vraiment qui a pu me satisfaire et combler justement ce manque qu'il y avait en moi. Je me suis toujours un petit peu senti un petit peu rejeté. J'ai toujours eu un petit peu ce sentiment de rejet justement à cause de l'abandon de ma mère. Et j'ai essayé de le combler par toutes sortes de choses. Alors, en fait, souvent je buvais un petit peu dans l'excès, justement pour essayer de passer un petit peu à autre chose et de me combler justement. Mais ça ne marchait pas. En fait, il n'y a personne qui le voyait, ça. Mais le soir, quand je rentrais chez moi, après une bonne soirée avec des copains, avec des amis, après un bon moment qu'on a passé au restaurant, quand je rentrais d'un voyage ou quelque chose que j'avais fait pour me divertir, il n'y a rien qui marchait. En fait, toutes les choses, tout ce que j'ai pu entreprendre pour essayer d'être comblé, ça a comblé mon cœur pour un temps. Mais quand je rentrais chez moi le soir, il y avait toujours cette angoisse. Il y avait toujours cette pensée justement d'abandon et ça me faisait du mal et c'était compliqué. Alors après, avec des amis, on a commencé un petit peu à jouer un petit peu de la musique et à cause de cette musique-là, ça m'a attiré dans une ville à Perpignan. Et quand je suis arrivé là-bas, je ne suis pas du tout arrivé là-bas en fait pour l'évangile ou pour les réunions, pour être chrétien, loin de là, comme je vous disais, c'était vraiment quelque chose que j'y croyais pas. Et en fait, je suis arrivé là-bas, donc on a commencé à boire, à faire la fête, à s'amuser, à faire ce qu'on avait à faire. Et là, il y a une personne qui est venue me parler de Dieu. Et quand cette personne elle est venue, elle a commencé à me dire que Jésus était vivant, que Dieu était la vérité, et on comprenait avec ce que j'avais vécu, avec ce qu'il y avait moi dans ma vie et dans mon cœur, c'était pas possible, j'y croyais pas. Donc en fait, ce qu'elle m'a dit, c'est rentré par une oreille et c'est ressenti par l'autre. Enfin, c'était ce que je croyais. Parce qu'en fait, vous savez, Dieu cherche les cœurs. Et Dieu est capable de toucher un cœur. Et des fois, on ne se rend pas compte, mais Dieu utilise des moyens qui sont au-delà de notre pensée. Et cette personne a été persévérante. Je me suis retrouvé justement encore avec ces personnes dans une voiture. Et dans cette voiture, il y avait un cantique, un chant. Et ce chant, il disait que après la mort, il y avait une vie. Et que Dieu pouvait donner la joie, la paix et le bonheur. Et je ne vais pas vous dire qu'en écoutant ce chant, j'ai été transformé, j'ai été brisé, mais en écoutant ce chant, ça a donné une soif en moi de voir un petit peu plus loin. Et cette personne, elle a fait ce que tout bon chrétien et toute bonne chrétienne doit faire. Elle a continué justement ce qu'il y avait à faire. Elle m'a invité à une réunion. Alors une réunion, vous comprenez bien,
je fais partie d'un milieu où on ne connaît pas du tout l'évangile. Je l'ai dit. Donc pour moi, une réunion, je ne sais pas ce que c'est. Un pasteur, je ne connais pas. Un chant de cantique, c'est pratiquement la première fois que je l'ai écouté la veille. Et des témoignages, je ne sais pas ce que c'est. Donc je rentre dans cette réunion. Moi, je suis une personne qui a quand même... J'ai été élevé par ma grand-mère, un petit peu la vieille école. On a toujours appris à être respectueux, à être poli. Donc je suis rentré dans cette église et je me suis mis au fond, tout ça. Et j'ai baissé la tête et j'ai écouté. Et à un moment donné, je me suis souvenu de quelque chose. Cette personne qui m'a invité à la réunion, elle m'a dit ces mots, et ces mots étaient forts. Elle m'a dit, tu sais, James, si tu demandes à Dieu avec un cœur sincère, que tu lui demandes qu'il se fasse connaître à toi, il le fera. Et moi, j'étais là et j'ai pris ces paroles à cœur et je me suis dit à moi-même, bah, je suis là. On a goûté un petit peu à tout ce qu'il y avait dans le monde. On a essayé un petit peu tout ce qu'il y avait dans le monde. Ben, pourquoi pas? Donc, j'ai fermé mes yeux. Et j'ai commencé à parler à Dieu. Ça veut dire que je suis en train de vous dire, c'est que je n'ai pas été inculqué. On ne m'a pas bourré le crâne en me disant faudra-tu crois en Jésus, que tu crois en Jésus, faudra-tu faire ça. Non, je suis en train de vous dire que la veille, j'ai écouté un chant de cantique, que je me retrouve dans une réunion, et que simplement je ferme les yeux. Et qu'en fermant les yeux, je fais cette prière. Et cette prière est du cœur. Je dis, Seigneur, si tu es le Dieu qui dit qui est vivant et qui est véritable et qui peut changer une vie, alors fais-toi connaître à moi. Et à ce moment-là, je sens une puissance qui descend. Je sens un feu qui descend sur moi. Et je comprends une chose qui est bizarre. Je comprends que Jésus est descendu sur la terre à cause de mes péchés et qu'il est mort pour moi et qu'il est ressuscité. Je comprends tout ça en une fraction de seconde. Et je sors de cette réunion, mais moi je ne sais pas en fait ce que c'est... après suivre Jésus, on ne m'a pas appris, moi je ne sais pas, donc je reviens à Paris et tout. Et comme je vous dis, moi je suis dans le milieu des fêtes foraines, c'est un milieu où on est tous ensemble, on est tous là, c'est familial. Et là, j'ai des copains qui viennent vers moi et qui me disent, écoute James, ce soir on sort, on va en boîte de nuit. Ah, je dis, ok, allez, on y va. Donc je monte dans la voiture le soir avec eux et là j'arrive et je rentre dans cette boîte de nuit. Et je vous promets que moi, dans une boîte de nuit, j'étais très à l'aise. Je me sentais très très bien. Boire, c'était mon domaine. M'amuser, danser, j'adorais ça. Et tout d'un coup, je rentre dans ce lieu. Et il y a comme un mur qui se met devant moi. Et je m'aperçois de quelque chose. C'est que j'ai plus envie d'être là. Mais le plus, en fait, qui me choque, c'est que je suis en train de me rendre compte de quelque chose. C'est que la prière que j'ai fait il y a quelques jours en arrière, c'est plus grand que ça. Le Dieu que j'ai invoqué il y a quelques jours en arrière, ça va plus loin que ça. En fait, il est venu en moi. Il est en moi, il habite en moi. Le Saint-Esprit habite en moi. Et je comprends une chose, c'est qu'il est venu combler le manque, justement, qu'il y avait dans mon cœur, ce manque que je voulais combler depuis tant d'années. Lui, il l'a comblé en un instant. Alors, je suis reparti de ce lieu et à partir de ce moment-là, j'ai voulu le suivre. Et j'ai eu des belles surprises. Je vous ai parlé justement de ce rejet, de ce manque justement d'amour que j'avais eu. Je me suis aperçu que le Dieu que je venais de rencontrer avait un amour infini pour moi, avait un amour immense pour moi. Et tous les jours, il me le prouvait. Tous les jours, il me prouvait son amour. Tous les jours, il me bénissait. Il me faisait voir qu'il était là. Ça veut dire que je me levais, il était là. Je me couchais, il était là. Et je me suis aperçu que j'avais accepté un Dieu qui était capable de prendre soin de moi, qui était capable de guérir mon cœur. Et comme je vous disais, vivre un abandon, c'était un petit peu compliqué. Il y avait des blessures automatiquement dans ma vie. Parce qu'il y avait eu ce manque de pardon un petit peu, c'était compliqué. J'avais besoin de pardonner. Et à un moment donné, je me suis rendu compte de quelque chose. C'est que sans rien que je fasse, j'avais plus de haine pour ma mère. J'avais plus de colère. Pourquoi? Parce que Dieu avait opéré une guérison divine, non seulement pour mon âme, parce que je m'étais aperçu que Dieu avait préparé une place pour moi justement à ses côtés, mais il avait aussi opéré une guérison dans mon cœur. Ça veut dire que tout ce qui m'avait fait du mal depuis tant d'années, il avait véritablement opéré une guérison. À partir de ce moment-là,
J'ai donné ma vie à Jésus. Jésus a fait quelque chose, il m'a donné un foyer chrétien. J'ai deux beaux enfants qui sont en bonne santé. Dieu m'a appelé à prêcher sa parole, à prêcher son amour. Et c'est ce que je fais de tout mon cœur, c'est ce que j'essaie de faire. C'est la plus belle des choses qu'on peut faire de rencontrer Jésus. Vous savez, souvent, quand on parle de Jésus, il semblerait que c'est les temps d'avant, que c'est ancien. Mais aujourd'hui, ce que tu es en train de vivre, ta souffrance, ta blessure, ton manque de considération, c'est quelque chose qui est réel et qui est présent. Et mon Dieu à moi, il est actuel. Aujourd'hui, il peut tout changer. Il peut changer ton cœur, il peut changer ta vie comme il l'a fait pour moi. Simplement, tu as besoin de croire que c'est possible et de lui demander. Et pour ceux qui le souhaitent, je voudrais faire quelque chose parce que je pense que c'est important, parce que beaucoup n'osent pas prier, beaucoup n'osent pas demander. Peut-être ils n'ont pas la bonne formule, peut-être ils se disent « je ne sais pas prier ». Mais en fait, prier, c'est tout simplement de parler avec son cœur à Dieu. Alors, je voudrais qu'on fasse cette prière ensemble. Je vais prier pour vous. Et je voudrais simplement que tu fermes tes yeux et que tu demandes à Dieu d'opérer un miracle dans ta vie. Seigneur, nous sommes devant toi, Jésus. Tu vois toutes ces personnes qui écoutent, Seigneur, et qui ont besoin de ta grâce, qui ont besoin, Seigneur, que tu opères une guérison, Seigneur, dans leur cœur, Seigneur, et pour leur âme, Seigneur Jésus. Je te demande, Seigneur, d'intervenir, Seigneur Jésus. Que tu puisses, Seigneur, toucher leur vie, Seigneur. Que tu puisses, Seigneur, ôter leur souffrance. Que tu puisses, Seigneur, ôter, Seigneur Jésus, tout ce qui leur a fait du mal depuis tant d'années. Seigneur, je sais que tu es celui, Seigneur, qui peut combler un cœur en une seconde, Seigneur. Alors, par ton Saint-Esprit, je te demande, Seigneur, de les visiter, Seigneur, puissamment, Seigneur. Tu le fais, Seigneur Jésus, parce que c'est ta volonté, Seigneur. Parce que tu es ce Dieu d'amour, Seigneur. Je te dis merci, Seigneur Jésus. Amen.

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Où que vous soyez, Dieu veut s'approcher de vous à cet instant. Élevons nos voix et nos cœurs.

Bonjour mon ami et bienvenue à ta capsule VIP aujourd'hui. Encore une fois, c'est un immense privilège pour moi de pouvoir nourrir ton âme afin que tu puisses grandir et devenir tout ce que le Seigneur veut que tu deviennes. Es-tu prêt à nourrir ton âme aujourd'hui? Je crois que oui. Et le titre de la capsule aujourd'hui, c'est « 7 faits bibliques concernant le retour de Jésus-Christ ». Tu sais que Jésus, il était au ciel, dans la gloire du Père, dans la gloire céleste, et il a accepté de venir sur la terre, il est né de la Vierge Marie, il a vécu 33 ans sur la terre, il a accompli sa mission, il a été crucifié, mort sur une croix, ressuscité 3 jours plus tard, a apparu à quelques-uns de ses disciples pendant une quarantaine de jours et est monté au ciel. Et là, aujourd'hui, il est au ciel et il intercède pour les enfants de Dieu partout sur la terre. Mais il a promis qu'il reviendrait chercher ses enfants et son Église. Et on sait que Jésus revient bientôt. La crise mondiale que nous vivons depuis plusieurs mois te fait réaliser probablement que la fin approche de plus en plus. Il faut te tenir prêt. On ne sait toujours pas quand, même si la fin est proche. Pour Dieu bientôt, c'est combien de jours, c'est combien de mois, d'années, ça c'est le temps de Dieu et le temps des humains, c'est pas mal différent. Mais il y a une chose qu'on sait, c'est que dans Matthieu 24, 36, la Bible dit que le jour et l'heure où ces choses arriveront, personne ne les connaît, ni les anges auprès de Dieu, ni le Fils même, ni Jésus même. Le Père est le seul à les connaître. Donc, je veux partager avec toi 7 faits bibliques concernant le retour de Jésus, des faits bibliques incontestables pour t'encourager à être prêt quand Jésus reviendra. Numéro 1, Jean 14, verset 3. « Puisque je vais vous préparer une place, « je reviendrai, dit Jésus, et je vous prendrai avec moi, afin que là où je suis, vous y soyez, vous aussi. » Premier fait incontestable sur le retour de Jésus, c'est que Jésus va te prendre avec lui dans le ciel. Et ça, c'est vraiment une bonne nouvelle. Non seulement Jésus est en train de te préparer une place dans le ciel, mais quand il va revenir, il promet qu'il va te prendre avec lui, afin que là où Jésus est, tu puisses y être toi aussi. Et ça, c'est l'espérance de tous les croyants. Et c'est une super bonne nouvelle. On pourrait arrêter là, puis ça nous motiverait à être prêts pour le retour de Jésus-Christ. Mais il y a d'autres faits aussi bibliques qu'on a concernant le retour de Jésus-Christ. Mais cela, il est super important pour toi. Quand Jésus va revenir, il va te prendre avec lui dans le ciel si tu es né de nouveau. Deuxième fait biblique, Matthieu 24, verset 30 dit ceci. Ils verront le Fils de l'homme. Le Fils de l'homme, c'est Jésus. C'est un des noms donnés à Jésus. Ils verront le Fils de l'homme arriver sur les nuages du ciel avec toute sa puissance et avec toute sa gloire. Deuxième fait, c'est Jésus va revenir avec toute sa puissance et avec toute sa gloire. Quand Jésus va revenir, là, ça va être gros. Ça va être fort, ça va être hot, ça va être puissant. Ça laissera personne indifférent. Tiens-toi prêt, mon ami. Tiens-toi prêt pour vivre ce moment-là avec joie, avec passion, avec gloire, avec puissance, et non pas avec larmes et désespoir, parce qu'il sera trop tard. Aujourd'hui, c'est le temps pour toi de dire oui à Jésus et de vivre pour lui. Troisième fait biblique. 2 Thessaloniciens, chapitre 2, verset 8. « Alors apparaîtra l'impie, l'antéchrist, que le Seigneur Jésus détruira par le souffle de sa bouche et qu'il anéantira par la manifestation de son retour. » Quand Jésus va revenir, Jésus va détruire l'antéchrist. L'antéchrist, c'est l'homme méchant que le diable va utiliser à la fin des temps pour séduire le plus grand nombre de gens possible vers le mal et loin de Jésus. Il va tout faire pour que celui qui n'est pas né de nouveau ne le soit pas. Et si les gens naissent de nouveau, il va tout faire pour les faire abandonner et qu'ils puissent se détourner du Dieu vivant et faire naufrage par rapport à la foi. Il est important pour toi, mon ami, aujourd'hui, de mettre ta vie en règle avec Jésus.
de mettre ta vie en règle avec le Seigneur, de préparer ton cœur pour le retour de Jésus. Fais attention pour ne pas être séduit au point de te détourner du Dieu vivant, parce que l'Antéchrist et les démons et le diable vont tout faire pour t'arracher du royaume de Dieu d'ici au retour de Jésus, parce que c'est sa seule et dernière occasion de pouvoir le faire. Parce que quand Jésus va revenir, il va détruire l'Antéchrist. Ça va être fini. Il n'y aura plus d'impact sur nos vies. Donc, reste vigilant. Reste fidèle au Seigneur. Accroche-toi à lui. N'abandonne surtout pas. Et quand tu seras tenté d'abandonner, dis-toi, non, je lâche pas, je persévère. Seigneur, viens m'aider à rester fidèle à toi, parce que je sais que tu reviens bientôt, tu t'en viens bientôt. Quatrième fait biblique concernant le retour de Jésus-Christ, Matthieu 25, 31, qui dit, « Quand le Fils de l'homme, parlant de Jésus, viendra dans sa gloire, encore une fois, la gloire, la puissance, ça va être glorieux le retour de Jésus. Quand il viendra dans sa gloire avec tous ses anges, il prendra place sur son trône glorieux. » Jésus, quatrième fait biblique, quand Jésus va revenir, Jésus va régner comme le roi sur son trône, le roi qui va juger avec justice. Et moi, j'aimerais t'encourager, mon ami, que Jésus puisse être le roi de ta vie dès aujourd'hui, pas juste quand il va revenir. Maintenant, que Jésus puisse être le roi de ton cœur, le roi de ta vie, le Seigneur de ta vie. Cinquième fait biblique concernant le retour de Jésus-Christ, Apocalypse chapitre 1, verset 7, qui dit « Attention, il va revenir en gloire, en puissance, encore une fois, dans la gloire. » Mais check bien ça. Tous les hommes, tous les humains le verront. Même ceux qui l'ont transpercé le reconnaîtront. Et alors, toutes les familles de la terre seront saisies de frayeur, se frapperont la poitrine de remords. Oui, c'est vrai, c'est bien ainsi que cela se passera, nous dit la Bible. Cinquième fait biblique concernant le retour de Jésus, c'est que quand Jésus va revenir, Jésus va être reconnu par tous, même par ses agresseurs, même par ceux qui l'ont rejeté, même par ceux peut-être qui t'ont dit « Ah, Jésus, c'est des histoires de grand-mère, là, t'sais, c'est des histoires inventées, c'est même pas vrai, Jésus. » Mais quand Jésus va revenir, même ces gens-là vont le reconnaître. Jésus sera reconnu par tous. Pour certains, ça va être un jour de gloire, mais pour d'autres, ça va être un jour de tristesse et de désespoir. Mon ami, arrange-toi pour ne pas faire partie de ceux qui regretteront avoir rejeté Jésus-Christ sur cette terre. Il te reste encore un peu de temps pour te repentir et vivre pour lui jusqu'à son retour. Fais de Jésus le Seigneur de ta vie dès maintenant. Et si tu vis pour Jésus, sois fier de Jésus-Christ. Sois fier de croire en Jésus-Christ. Je pense que l'apôtre Paul disait dans Romains, c'est un verset qui me vient à l'esprit, « Je suis fier de l'Évangile. Je suis fier d'être un enfant de Dieu, puis je n'ai pas honte de l'Évangile. » Donc, n'aie pas honte de Jésus-Christ, même s'il y en a plein qui dit que ça n'a pas d'allure que tu aimes Jésus aujourd'hui. Sois fier du Seigneur, sois fier d'être un enfant de Dieu, parce que Jésus revient bientôt, puis tu vas être toute l'éternité avec lui. Fais de Jésus le Seigneur de ta vie si ce n'est pas déjà fait aujourd'hui. Sixième fait biblique, Philippiens 2, verset 10 et 11, qui dit « Afin qu'au nom de Jésus, tous genoux fléchissent dans les cieux, sur la terre et sous la terre, et que toute langue confesse que Jésus-Christ est Seigneur à la gloire de Dieu le Père. » Sixième fait biblique, quand Jésus va revenir, tout genou va fléchir et toute bouche va confesser que Jésus est Seigneur. J'aime tellement ce verset-là. C'est un verset qui m'inspire, qui m'encourage et qui me parle énormément, parce que si tu ne fléchis pas le genou devant Jésus aujourd'hui, si tu ne confesses pas que Jésus est Seigneur aujourd'hui de ta bouche, bien, tu vas le faire quand il va revenir. Mais là, il va être trop tard, encore une fois. Quand Jésus va revenir, c'est pas quand Jésus va revenir, il faut que tu donnes ta vie à lui. C'est maintenant, là. C'est aujourd'hui. La Bible dit, 2 Corinthiens, chapitre 6, verset 2, « Eh bien, maintenant, c'est vraiment le bon moment. Maintenant, aujourd'hui, c'est le jour où Dieu nous sauve. » Amen. Pas quand il va revenir. Quand il va revenir, il va venir chercher ceux qui auront été sauvés par Jésus-Christ lui-même. Il va venir chercher son Église, finalement. Donc, n'attends pas une autre journée. Fléchis le genou.
maintenant et confesse que Jésus est Seigneur et va plus loin que ça. Confesse que Jésus est le Seigneur de ta vie. Wow. Maintenant, aujourd'hui même. Moi, je le confirme, je le déclare. Là, je ne peux pas me mettre à genoux parce que vous ne me verrez plus. Là. Mais moi, je fléchis constamment les genoux devant mon Dieu. Je suis constamment prosterné devant Dieu. Je suis fier de Jésus, mais je suis reconnaissant pour tout ce qu'il a fait pour moi. Et je déclare que Jésus est Seigneur. Amen. Non seulement de l'univers, mais le Seigneur de mon cœur et de ma vie. Septième fait biblique concernant le retour de Jésus-Christ. 1 Thessaloniciens 4, 16 et 18, c'était un must. Il fallait que je le dise, celle-là aussi. On entendra un signal, la voix du chef des anges, le son de la trompette de Dieu. Alors le Seigneur lui-même descendra du ciel. Ceux qui sont morts en croyant en Jésus-Christ se relèveront, ressusciteront de la mort les premiers. Ensuite, nous qui serons vivants, parce que quand Jésus va revenir, il va y avoir des gens qui ne seront pas morts, ils vont être vivants. Quel privilège pour eux. Eux aussi vont être emportés ensemble sur eux, avec eux sur les nuages, avec les morts en Christ qui seront ressuscités, en montant vers le Seigneur pour le rencontrer. Et ainsi, nous serons toujours avec le Seigneur pour l'éternité. Encouragez-vous les uns les autres par ces paroles. Septième fait biblique concernant le retour de Jésus-Christ, c'est que nous serons, nous, les enfants de Dieu qui sont nés de nouveau, sauvés par le Seigneur Jésus-Christ, par la foi en Jésus. Nous serons avec le Seigneur pour toute l'éternité. Quelqu'un qui est croyant, qui aime Jésus, devrait écrire un gros amen à celle-là, là, parce que c'est vraiment bon. Là. Quel jour merveilleux pour toi! Quel jour merveilleux pour toi qui vis pour le Seigneur maintenant! C'est pour toi qui combat le bon combat de la foi, qui lutte contre le péché, contre le mal et qui s'accroche à cette foi glorieuse en Jésus-Christ. Pour toi qui persévère malgré les épreuves et les temps, les combats, etc. Pour toi qui garde la foi en Jésus-Christ. Quel jour merveilleux ce sera le jour où ce que Jésus va revenir chercher son Église. Ça va être un jour glorieux et merveilleux. C'est pour cela qu'il faut que tu persévères. Il ne faut pas t'abandonner, il ne faut pas que tu lâches. C'est pour cela que le diable, l'antéchrist, les démons et toutes les quittes, quand il y a des épreuves qui arrivent, des temps difficiles et qui essayent-tu de te décourager pour te faire abandonner. Mais tu es encore là aujourd'hui. Lâche pas, mon ami. Persévère. Parce que quand Jésus va revenir, tu vas être avec lui pour toute l'éternité. Et ça, là, c'est vraiment précieux, c'est une espérance vivante. En conclusion, qu'est-ce que le Seigneur est en train de te dire aujourd'hui par cette capsule? Qu'est-ce que le Seigneur est en train de te dire vraiment? Es-tu prêt pour le retour de Jésus-Christ et l'enlèvement de l'Église? As-tu cette assurance que si tu meurs aujourd'hui ou que Jésus revienne chercher son Église aujourd'hui, tu vas être au ciel avec lui et tous les autres croyants qui sont nés de nouveau. Jésus le dit, Jean 14, 6, « Je suis le chemin, la vérité et la vie. Nul ne peut aller au Père, aller au ciel sans passer par moi. Ça passe par Jésus pour aller au ciel. Que feras-tu aujourd'hui? Vas-tu accepter l'amour de Dieu ou le rejeter? Es-tu prêt d'obéir et de juste t'attacher à Jésus-Christ?

très cher en attendant qu'ils reviennent. Faites des efforts pour être trouvé sans défaut, sans tâche, irréprochable et surtout faites des efforts pour être en paix avec Dieu. Pour toi, en tant qu'enfant de Dieu né de nouveau, Jésus s'en vient très bientôt, mais en attendant, fais tout ce que tu as à faire, tout ce que tu peux pour être irréprochable. Tiens-toi loin du péché, vis une vie qui honore Dieu, qui glorifie Dieu et surtout fais tout pour être en paix avec Dieu. Laisse-moi te donner les défis de la semaine en terminant. Détermine d'être prêt pour le retour de Jésus-Christ en vivant à fond pour lui avec passion jusqu'à son retour ou jusqu'à la fin de ta vie. Lis, médite et pratique tous les versets de la capsule aujourd'hui. J'aimerais prier pour toi en terminant. Papa Céleste, je veux prier pour mon ami qui écoute cette capsule-là aujourd'hui. Pour mon ami qui est un enfant de Dieu, je prie que tu lui donnes le courage de persévérer puis de se rendre jusqu'au bout, de combattre le bon combat de la foi, de pas abandonner, Seigneur. Je prie aussi pour celui peut-être qui n'a pas dit oui à Jésus encore. Je prie que tu convainques son cœur que Dieu, tu es le seul chemin, la vérité et la vie qui mène au ciel. Père, je prie, Seigneur Jésus, que tu puisses fortifier la foi de mes frères et sœurs, de mes amis qui écoutent cette capsule-là au nom de Jésus. Et tout le monde dit amen et amen. Veux-tu être avec Jésus quand il reviendra? Je crois que oui. Bien, si tu es avec Jésus aujourd'hui, maintenant, tu seras avec lui quand il va revenir chercher son église. J'espère que tu as aimé cette capsule-là. Et si c'est le cas, je t'invite à faire des pouces, des cœurs, comme à chaque semaine. Et si tu penses que ça peut aider quelqu'un à trouver Jésus et aller au ciel avec toi, partage cette capsule-là avec lui ou avec elle. Et sur ça, je te dis à la semaine prochaine.

Bienvenue à notre émission La Pensée de la Semaine. La Pensée de la Semaine d'aujourd'hui, nous la tirons des écrits de notre bien-aimé Cory Dix Boom. Il est à préciser que cette pensée, nous la ferons, la tautologie, je vous l'ai dit, nous allons la faire passer toute la semaine. Pourquoi? Parce que ce matin, le Seigneur m'a parlé de la fidélité. Quand j'étais en train de choisir la pensée d'aujourd'hui, je suis tombé sur cette pensée. Donc, je répète, nous tirons la pensée du jour des écrits de notre bien-aimé Cory Dix Boom. Grande est sa fidélité. C'est le titre de notre pensée du jour. Car lui-même a dit, je ne te quitterai jamais et je t'abandonnerai jamais. Hébreux chapitre 13, 5e verset. Tout le monde l'a fait. C'est couché avec le poids du monde sur nos épaules à cause d'un péché commis pendant la journée. La nuit sera certainement longue si nous ne réglons pas rapidement nos comptes avec Dieu et les autres. Éphésiens chapitre 4, verset 26. Mais même si nous confessions nos péchés à Dieu, 1 Jean chapitre 1er verset 9, et réservions son pardon, il y a un facteur de découragement. Personne n'aime décevoir un bon ami. Surtout ce bon ami, comment aurions-nous pu être ainsi? Comment pouvons-nous affronter le Seigneur Jésus le matin après avoir échouer à lui être fidèle aujourd'hui? En nous sentant comme Pierre la nuit de ces trois trahisons, nous nous tournons et traversons une nuit agitée avec un sommeil minimal. Avec la lumière du matin, il nous apparaît, le Seigneur est juste au milieu d'elle. Il ne commettra pas d'injustice. Chaque matin, il met en lumière sa justice. Il ne faillit jamais. Sophonie, chapitre 3, 5e verset. Toute la nuit, Dieu a été fidèle à sa promesse de ne pas nous abandonner, ni de nous délaisser, et de nous accueillir avec miséricorde sans faille à chaque nouveau matin. N'oubliez jamais, même si nous pouvons lui faire défaut, il ne peut se renier. De Timothée chapitre 2 verset 13. Ses miséricordes ne manquent jamais. Grande est sa fidélité. Laissez les promesses de Dieu briller sur vos problèmes. Bien-aimés dans le Seigneur, vous devez savoir que la vie chrétienne est basée sur des principes. Et parmi ces principes, il y en a un qui détaille. Ce principe, c'est la fidélité de Dieu. Quand vous lisez les Écritures du Nouveau Testament jusqu'à la Nouvelle Alliance, ou de l'Ancien Testament jusqu'au Nouveau Testament, de l'Ancienne Alliance jusqu'à la Nouvelle Alliance, s'il y a un mot qui m'a toujours intrigué, dont je suis l'objet à expérimentation quotidienne depuis des dizaines d'années, c'est la fidélité de Dieu. Dieu, c'est un Dieu fidèle. En aucun moment, en aucun jour, il va vous délaisser. Et là, c'est l'élément préféré de Satan. Pourquoi? Parce que très souvent, il ne nous fait pas voir cette fidélité-là. Très souvent, l'ennemi de nos âmes lutte à tout prix, Mordecus, pour que les chrétiens ne comprennent pas que Dieu est fidèle. Si nous lisons les Écritures, nous prenons de Pierre, plutôt nous prenons Timothée chapitre 2, verset 9 à 11, il nous dit clairement qu'en son nom, tout genou fléchit, dans les cieux, sur la terre, sous la terre, et toute langue confesse qu'il est Seigneur. Comprenez un peu la profondeur, l'excellence de la révélation cachée dans ce verset. Pas
veut nous dire tout simplement, il n'y a aucune situation qui pourra t'écraser. Aucune situation qui pourra te mettre à terre. Aucune situation qui pourra t'emporter. Pourquoi? Parce que celui qui vit en toi est celui qui a tout vaincu. Alors, chaque jour, matin, soir, nuit et jour, comme notre bien-aimé Corinne Dixboom nous l'a dit, nous devons comprendre qu'il renouvelle sa bonté. Chaque jour, il y aura le soleil, chaque nuit, il y aura la lune. Et quand vous voyez les deux astres, c'est pour nous dire tout simplement, il demeure fidèle. Peu importe la situation qui est l'objet à ta difficulté, j'aimerais te dire aujourd'hui, toute cette semaine, j'aimerais te dire qu'il est vraiment fidèle. Je l'ai expérimenté. Si aujourd'hui je peux parler de lui, c'est parce que je vis dans sa fidélité. Et j'aimerais que tu comprennes cela. Rien ne sert de courir à gauche, à droite. Rien ne te sert d'aller bâtir des hôtels par-ci, par-là, dilapider ton argent, donner ceci ou cela. Ce qu'il demande de toi, tout simplement, c'est de lui faire confiance, parce qu'il est réellement fidèle. Prions. Dieu Tout-Puissant, nous venons à toi ce matin, ce soir, nous remettre et croire à ta fidélité. Car toi, tu nous dis que tu ne nous abandonneras pas et tu ne nous délaisseras point. Et tu nous dis encore que, en ton nom, tout genou fléchit. Peu importe ce qui traverse mon frère, ma soeur, oh Dieu, adversité, problème de santé, problème financier ou quoi, problème de couple, problème de fertilité. Seigneur, ta parole est claire. Ta parole nous dit qu'en ton nom. Et nous venons soumettre ce problème-là sous ton autorité, afin que la victoire soit claire et nette dans la vie de ceux qui m'écoutent maintenant. Au nom de Jésus-Christ, nous avons ainsi prié. Amen. Bienvenue dans le Seigneur, que vous bénisse et nous vous souhaitons bonne journée ou bonne soirée, dépendamment de là où vous nous écoutez. On se retrouve la semaine prochaine.

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Nous venons

Bienvenue à notre émission Parole d'encouragement. C'est Axel Kibo Fefe. Aujourd'hui, nous allons continuer avec notre sous-thème Enfant de Dieu. Mais c'est une émission spéciale. Pourquoi spéciale? Parce que là, je sens dans mon cœur, depuis des semaines, brûler quelque chose de spécial. Je sens qu'on déverse plus d'amour là, et que c'est d'une façon exceptionnelle. C'est comme si on me pousse de parler plus d'amour, et vous savez, on ne peut pas résister au commandant en chef, notre Seigneur Jésus-Christ. Et aujourd'hui, je voudrais parler d'une façon terre à terre, je peux dire, parler aux jeunes adultes, aux adultes, aux vieilles personnes, 60 ans et plus. Je voudrais être en direct, pas en mal, mais en bien. Vous savez, nous sommes dans une société qui vit, pas dans une, mais nous sommes dans des sociétés, peu importe le continent, dans les 5 continents, que ce soit en Amérique, en Afrique, en Europe, en Océanie, en Asie. Il y a un problème de contrariété qui se passe. Il y a un choc. Et nous voyons des systèmes être bouleversés. En tout temps, on est submergé par la rapidité avec laquelle la technologie est en train de se répandre. Le monde devient un petit cercle et tout. Ou en une seconde, on peut se trouver dans la forêt équatoriale, on peut se trouver en Amazonie, on peut se trouver dans les grands nord atlantiques. Et on a l'information. Mais chose bizarre, nous voyons, nous constatons dans tous les rapports, nous lisons que les gens sont de plus en plus malheureux. Les gens vivent dans l'anxiété, dans la dépression. Et cette situation n'est pas uniquement due à la pandémie, au coronavirus, non. C'est une situation qui a commencé depuis un certain temps. C'est ce qui prouve que chaque être humain a réellement besoin de celui qui peut procurer la paix à son âme, de Jésus-Christ. Aujourd'hui, je vais lire que 3 versets. On ne va pas s'étendre à 4 ou 5 versets, 3 versets uniquement. Mais j'aimerais te dire d'emblée que Jésus-Christ t'aime. Tu es aimé de Dieu tel que tu es là. Ton passé ne me dit rien. Ton présent me concerne maintenant. Pourquoi? Parce que c'est un présent que Jésus-Christ peut changer à l'instant même. Nous ne sommes pas l'émission l'heure de la décision. Vous savez, l'émission l'heure de la décision, c'est la meilleure émission que j'aime. Mais nous ne sommes pas cette émission-là. J'aimerais te communiquer l'amour de Jésus-Christ. J'aimerais te dire, dans les problèmes qu'elle tient maintenant, je ne sais pas, peut-être, c'est un problème de maladie, de cancer. On croit que le cancer emporte que des vieilles personnes ou des adultes. Mais on voit ces derniers temps même des jeunes de 20 ans être emportés par le cancer. Peut-être c'est un problème de séparation. Tu es déboussolé. Ton homme est parti ou ta femme est partie. Ou tu te retrouves seul avec un enfant. Je sais c'est quoi. Peut-être une personne qui n'a pas d'issue dans ta vie. Tout paraît sombre, sans issue. Peut-être une personne qui vit une vie d'inquiétude. Tu ne comprends pas, mais l'inquiétude est là. Peut-être cette situation de pandémie t'a poussé à la dépression
où l'anxiété, le stress deviennent réels, une réalité dans ta vie. Mais au fond de ton cœur, au moment où je suis en train de parler, tu peux sentir un vide. Et tu as besoin que ce vide soit comblé. Vous savez, je dis toujours le plus beau verset de la Bible, Jean 3,16, qui dit « Dieu a tant aimé le monde qu'il a envoyé son Fils unique afin que quiconque croit en lui ne périsse point, mais qu'il ait la vie éternelle. » Vous savez, ce qui est merveilleux dans la vie chrétienne, quand tu as rencontré le véritable Jésus-Christ, je ne parle pas d'une illusion de Jésus-Christ, le véritable Jésus-Christ, tu sens au fond de ton cœur, il y a la paix qui est là. La paix peut être considérée comme le thermomètre de la marche chrétienne. Tu sens que tu es en harmonie avec Dieu. Au-dedans de toi, tu es en harmonie avec toi. Et tu sens comme si ton cœur, il y a un ruisseau qui coule dans ton cœur. On ne peut pas expliquer cela. Mais si à l'instant où je te parle, tu sens que dans ton cœur il y a un vide, tu sens que tu manques de paix, tu sens que tu es agité, tu sens que tu es stressé à tout bout de champ pour un rien, tu es colérique pour un rien, je pense que tu es au bon endroit. Nous allons lire un verset. C'est dans Romains 11:28. Je répète, Matthieu chapitre 11 verset 28. Venez à moi vous tous qui êtes fatigués et chargés, je vous donnerai du repos. Ça, c'est selon la version Louis Segan, parce que la Bible a plusieurs versions. Et ici, nous allons utiliser trois versions. La version Louis Segan, la version Martin et la version Darby. Et dans Martin dit ceci, la version Martin, toujours nous sommes toujours dans l'évangile selon Matthieu, chapitre 11, verset 28. Martin dit ceci. Venez à moi, vous tous qui êtes fatigués et chargés, je vous soulagerai. Vous voyez, Martin parle, je vous soulagerai. Et Louis Segan parle, je vous donnerai du repos. À un certain moment, tu as besoin du repos. Pas le repos pour entrer dans l'éternité, mais tu as besoin sur cette terre de sentir réellement la paix de Dieu. Et toujours dans Matthieu, chapitre 11, verset 28, Jésus nous dit ceci. Verset 29 plutôt, on a lu le verset 28, maintenant au verset 29, il dit « Prenez mon joug sur vous et recevez mes instructions, car je suis doux et humble de cœur, et je vous donnerai du repos pour vos âmes. » Et Jésus dit quoi? On reprend le verset en question, Matthieu chapitre 11, verset 29. Prenez mon joug sur vous et recevez mes instructions, ce qu'on est en train de faire maintenant, car je suis doux et humble de cœur, et vous trouverez du repos pour vos âmes. Toi qui m'écoutes, toi qui as un problème de maladie, toi qui as un problème d'endettement, toi qui as un problème d'incertitude de l'avenir, toi qui as un problème de couple, toi qui as un problème de drogue, de sexualité, toi qui as un problème de vol, de mensonge, toi qui as un problème d'adultère, toi qui as un problème d'addiction quelconque, Jésus te dit aujourd'hui, Matthieu 11, verset 29, prenez mon joug. Il dit prenez son joug. Son joug, c'est quoi? Lui faire confiance. C'est ce qu'il te demande tout simplement. Lire sa parole, lui faire confiance, lui parler dans la prière. Et il dit,
et recevez mes instructions car je suis doué et humble de cœur. Frère, je vous... frère ou ma soeur ou toi qui m'écoutes, je te dirai une chose. Tu n'auras jamais sur cette terre. Tu n'auras jamais sur cette terre des hommes. Une personne comme Jésus. Croyez en moi, en mon expérience. Tu n'auras jamais un pasteur. Tu n'auras jamais une femme. Tu n'auras jamais des enfants. Tu n'auras jamais des amis comme Jésus. Et c'est Jésus qui dit qu'il est doux et humble de cœur. Et moi, j'expérimentais la douceur de Jésus. Et j'expérimentais l'humilité des cœurs de Jésus. Jésus ne vient pas pour te condamner. Jésus ne vient pas te dire, écoute, l'homosexualité, là, c'est sous cela. Mais il te dit quoi? Qu'il t'aime, qu'il veut t'aider. Il ne vient pas te dire que la drogue, ou le vol, le mensonge, la calomnie, ou ceci, l'adultère, l'impudicité, l'orgueil, les suicides dont tu nourris, l'envie de passer à l'acte. Non, il veut te dire une chose, que tu puisses lui faire confiance. Et Jésus ne te condamnera jamais. Il ne viendra pas te dire ton passé est ceci ou cela. Jamais. Ça, c'est le diable qui le fait. Parce qu'il n'a pas un cœur doux, il n'a pas un cœur humble, il n'a pas un cœur aimant. Mais Jésus est là. Je ne sais pas qu'est-ce que les gens ont dit de toi. Je ne sais pas qu'est-ce que la société a dit de toi. Je ne sais pas quelle image que tu as de ta personne. Je ne sais pas ce que tu as vécu durant ton enfance. Ce que tes parents t'ont fait ou tes proches. Je ne suis pas au courant de ça. Mais moi, je viens de parler de Jésus. Celui qui a transformé ma vie. Peut-être tu as perdu un ami, une amie qui t'est vraiment chère. J'ai déjà oublié, il y a 18 ans, ici dans cette province, j'ai rencontré une personne dont j'ai perdu le numéro. Et c'est un jeune homme, bah, on avait le même âge que lui. Et lui, sa tristesse était qu'il avait perdu son meilleur ami. Et il avait toujours une photo de son meilleur ami dans son porte-monnaie. Il me l'a présenté. Il m'a dit, il n'y a personne qui peut remplacer cet ami. Aucune femme, ni mes parents, ni l'alcool, ni les jeux, ni rien. Je sens un vide. J'aimerais qu'il soit là. Et il a dit, j'ai compris sa détresse. Parce que moi aussi, j'ai perdu un ami très tôt. Quelqu'un qui m'était cher. Et souvent, quand je pense, ça me fait mal. Et moi, c'était différent. Je venais un peu de recevoir Jésus-Christ. Et j'ai dit à mon ami qui est ici, il m'a dit, j'ai dit, ok, on va aller voir Ruffin. Et quand on est allé le voir, j'ai voulu lui parler. Et je lui ai parlé de ce Jésus qui est enfant de Jean, qui a apporté de la paix et la joie dans mon cœur. Cet ami me dira, écoute, Féfé, tu as fait ton choix, je le respecte, respecte aussi mon choix. Et des années plus tard, j'apprendrai que suite à beaucoup de choses là, que je ne vais pas entrer en détail, qu'il a été mort, qu'il a été tué plutôt. Et je n'ai jamais oublié ça. Et je ne sais pas pourquoi je te parle, peut-être tu es là, tu es en détresse parce que tu as perdu un ami cher. Et tu sais qu'au fond de ton cœur, personne ne peut remplacer cet ami. Ça peut être aussi une épouse ou même un parent qui est parti et tu sens un vide. Ou peut-être un enfant suite à un suicide. Tu te dis, comment mon enfant, ma fille, mon garçon est arrivé à sauter la vie? Qu'est-ce qui s'est passé? Et chaque fois, quand tu penses à ça, cette blessure-là est là dans ton cœur. Peut-être une séparation, peut-être un mot méchant qui t'a été balancé comme ça. J'ai traversé toutes ces choses-là aussi. Mais laisse-moi te dire qu'aujourd'hui, Jésus est là pour
t'aider. Peut-être tu n'as pas de perspective d'avenir. Peut-être rien ne marche, l'école, le travail, rien pour toi. Et tu commences à sentir, les diables commencent à te dire que tu es bon à rien et que le suicide, c'est la meilleure solution. Peut-être l'âge est avancé, tu as 30 ans, 35 ans, 40 ans, tu ne trouves pas l'homme idéal, la femme idéale. Et tu te poses la question, est-ce que la ménopause va me prendre, va m'emporter dans cet état? Tu vois des hommes venir, ils répondent pas à ton goût. Et tu es désemparé. Tu te dis, faut-il que j'aille comme ça avec un, malgré que mes goûts ne sont pas au rendez-vous, quoi. Laisse-moi te dire, peut-être tu es dans un travail où tu n'es que réprimandé, quoi. On ne sait pas voir ta valeur. Peut-être tu es dans l'impossibilité de payer même ton loyer. Peut-être le manger est difficile. Peut-être tu te sens comme étant un accompagnateur des hommes et des femmes sur la terre. Laissez-moi te dire une chose. Jésus te dit dans Matthieu 11, 29, prenez mon joug sur vous et recevez mes instructions, car je suis doux et humble de cœur. Vous trouverez du repos pour vos âmes, ou en Jésus. Laissez-moi te lire le dernier verset. C'est dans Romains 8, chapitre 8, verset 35. Je répète, Romains chapitre 8, verset 35. Qui nous séparera de l'amour de Christ, donc de Jésus? Serait-ce la tribulation, ou l'angoisse, ou la persécution, ou la faim, ou la nudité, ou les périls, ou l'épée, ou les Covid, ou la Covid, selon différentes zones où tu te trouves. Ici, donc, pas de la Covid. Ailleurs, c'est le Covid. C'est l'apôtre Paul qui a expérimenté l'amour de Jésus. Il a compris quelque chose de fondamental. Et quand tu fais confiance à ce Jésus-Christ-là, lui ne t'abandonnera jamais. Lui ne te jugera jamais. Lui ne te pointera jamais du doigt. Il va être là avec toi. Peu importe ce que tu auras traversé, tribulation, angoisse, anxiété, dépression, persécution, famine, pandémie, nudité, péril, guerre, il sera là avec toi. Deuil, divorce, chômage, il t'abandonnera jamais. Il va t'accompagner. Parce qu'il lui-même a dit qu'en lui, tu trouveras le repos de ton âme. Tu trouveras la paix. Il te donnera cette joie dont le monde ne peut pas donner. Dont le monde ne peut pas communiquer. Jeune homme, tu es là. Peut-être tu ne peux pas sortir, tu ne peux pas voir tes amis, tu ne peux pas chiller, tu ne peux pas faire ce que tu faisais. Ça peut être stressant, j'avoue, oui. Beaucoup de jeunes sont stressés, ils se sentent prisonniers. Il y a une certaine incompréhension, nous voyons pas seulement des jeunes, même les adultes dans la société. Il y a une certaine rébellion, on dit non, trop c'est trop, on est tanné, on est fatigué. Mais laissez-moi vous dire une chose, que Jésus-Christ est là pour vous. Ce n'est pas moi, Axel, qui l'ai dit, c'est lui-même qui dit ça. Il dit qui vous donnera du repos. Et vous avez besoin du repos. Vous avez besoin d'expérimenter cette joie-là qui vient de lui. Vous avez besoin d'expérimenter cette paix-là. Excusez-moi. Cette paix réelle qui vient de lui. Il dit, je vous laisse ma paix, pas comme le monde.
C'est l'unique qui peut prévaloir, vous accorder la paix que le monde ne peut pas, qu'aucune situation ne peut pas, qu'aucune situation est capable de donner, lui seul. Alors, j'aimerais que, à cet instant, que vous puissiez réaliser que vous n'êtes pas seul. Peu importe ce que l'ennemi peut vous dire, peu importe ce que Satan dit, que la mort peut être un soulagement. La mort ne sera jamais un soulagement. Le suicide ne sera jamais un soulagement. Parce qu'il y a une éternité qui nous attend tous. La vie ne se limite pas ici-bas. La terre n'est que une sorte de transit, de pèlerinage qui nous conduit à une éternité. Moi, j'aimerais vous offrir cette possibilité d'expérimenter Jésus. Il y a une série de témoignages qui passent dans notre radio où on dit « Osez Jésus ». Alors, moi, je vous propose d'oser Jésus. Et je suis certain, il ne va pas vous décevoir. Je ne viens pas te dire « Ah, tu vas trouver le mari, tu vas trouver la femme idéale, tu vas trouver le meilleur boulot, tu vas trouver ceci, cela ». Non, je ne vous parle pas de toutes ces choses-là. Je vous parle de Jésus comme étant la source de paix, la source de joie, la source de la stabilité, la source de tranquillité, la source du bonheur. C'est de lui dont je vous parle. Quelle décision vas-tu prendre maintenant? Parce que lui, quand il arrive dans un cœur, il apprend à panser les blessures intérieure au jour où vous l'acceptez dans votre cœur. Lui, quand il arrive dans un cœur, il vous remet sur les doigts chemin. Il ne vous condamnera jamais. Il ne vous appellera pas gay. Il ne vous appellera pas lesbienne. Il ne vous appellera pas menteur. Il ne vous appellera pas escroc. Il ne vous appellera pas avorteur. Il ne vous appellera pas adultère, il vous appellera pas impudique. Parce qu'il t'aime. Et personne ne t'aimera comme ce Jésus-Christ là. C'est que tu as déjà entendu parler de lui. Mais aujourd'hui, il se présente devant toi. Il dit dans sa parole, voici que je me présente devant ta porte, ton cœur. Et je frappe. Si tu me laisses entrer, j'entrerai, je souperai avec toi. Cela veut dire quoi? Je t'apporterai la satisfaction de ton âme. Et là, il nous dit dans Romains que rien ne pourra te séparer de lui. Et une fois que tu es connecté à lui, tout changera. Et tu verras, tu vas remarquer ça. Tout ne sera pas bonheur. Mais il y a une chose que tu comprendras vite, c'est l'assurance de sa présence. Et qui t'abandonnera jamais, jamais, jamais, au grand jamais. Vas-tu oser Jésus réellement? Peut-être le plus longtemps, tu l'as déjà osé, mais tu es désespéré. Et la réponse à ton problème. Une rupture de fiançailles te pousse peut-être à la dépression, ou occasionne une dépression dans ta vie. Le mort d'un proche, ou le chômage, ou une maladie, ou tu vois ton revenu fondre comme un sucre, ou un célibat prolongé. Laisse-moi te dire une chose. Quand Jésus te dit d'écouter ses instructions, et de les laisser entrer dans ta vie, et que tu auras le repos de ton âme, c'est le synonyme que il connaît tous tes problèmes. Il connaît tous tes problèmes de A à Z. Et il est là pour solutionner tes problèmes à son temps.
Et tout ce qu'il fait est parfait. Mais une seule condition, que tu lui dises, moi je ne peux pas. Moi je suis faible. Mais toi Jésus, tu peux. Si tu es d'accord avec moi, nous allons prier. Tendre Père, nous te rendons grâce au Papa pour ce temps. Ce temps où, Seigneur, tu as permis et tu permets que je puisse parler à mon frère, à ma soeur. Tu veux voir son cœur maintenant, Seigneur. Saint-Esprit, parle maintenant à mon frère, à ma soeur qui m'écoute, à cette personne peut-être qui t'a jamais reçu Jésus comme Seigneur et Sauveur. Parle maintenant à son cœur. Tu veux voir à cet instant cette personne dont les larmes sont en train de couler. Cette personne qui est abattue, ou peut-être cette femme seule, ou ses parents monos, qui est là, qui ne sait pas comment joindre le début du bois. Peut-être les dépasser. Il ne peut pas, à elle seule, ou à lui seul, fournir la bonne éducation à l'enfant. Mais Seigneur, tu as promis, tu as dit, celui qui laissera, qui te laissera, entrer dans son cœur, toi tu vas lui accorder la paix. Seigneur, je prie maintenant pour toute personne qui à cet instant a besoin de toi réellement dans son cœur. Je prie maintenant, cet instant, que ta paix puisse pénétrer dans son cœur. Peu importe la forteresse qui s'élève contre elle, la personne. Peu importe la résistance du monde des ténèbres, je viens maintenant, au nom puissant de Jésus-Christ, communiquer la vie dans ce cœur qui est en pleurs maintenant. Que les larmes soient essuyées, que la paix, le bonheur, la joie puissent maintenant inonder mon frère, ma soeur, cette personne qui est en train de m'écouter. Toi qui n'as jamais reçu Jésus-Christ dans ton cœur, je t'accorde cette occasion, cette opportunité que j'ai eue à un certain moment dans ma vie et je me suis saisi de cela. Aujourd'hui, je suis cette personne dont l'opportunité a changé la vie. Alors, tu vas écouter cette prière et suivre après moi cette prière. Seigneur Jésus, je reconnais que je vécu loin de ta parole, mais aujourd'hui, Jésus, je t'ouvre mon cœur, entre dans mon cœur, deviens mon Seigneur et mon Sauveur. Accorde-moi la paix, accorde-moi la joie, accorde-moi le bonheur. Pardonne mes iniquités passées. Alléluia. Père, nous t'avons ainsi prié, ô Dieu, au nom puissant de Jésus-Christ. Amen. Vous qui avez fait cette prière d'acceptation, sachez que vous êtes devenus des enfants de Dieu. Priez Dieu qui vous oriente dans de bonnes églises. Vous qui êtes enfants de Dieu, mais dont le cœur était en peine, dont les larmes coulaient au quotidien, soyez sûrs de la présence de Jésus. Soyez sûrs de sa seigneurie dans votre vie. Soyez sûrs de lui. Il ne vous abandonnera pas. Et vous délaissera point. Alors, soyez tous bénis. On se retrouve prochainement. Au revoir.

0: Bienvenue sur Malaika, messieurs et madame. Nous voulons vraiment vous inviter à vous installer confortablement pour un sujet qui touche beaucoup de familles. Et c'est un cas assez particulier, mais malheureusement, qui est un cas pas simplement pour l'Afrique, mais aussi pour l'Europe. Donc si vous n'êtes pas de l'Afrique, restez aussi avec nous pour découvrir le sujet du jour. Donc aujourd'hui, nous parlons des familles monoparentales. Comme je disais en préambule, ce n'est pas simplement en Afrique, mais ça se retrouve un petit peu partout. Et nous allons essayer de voir justement qu'en est-il quand c'est une famille monoparentale chrétienne. Que faut-il faire, comment gérer la relation avec les enfants. Nous allons essayer de répondre à toutes ces questions, bien sûr, avec Maman Audrey, Maman Janine et Magali. Oui, comme toujours, le panel de choc. Et Maman Audrey, aujourd'hui, nous avons une invitée qui va nous donner son témoignage tout à l'heure. C'est Ginny qui nous vient de l'île Maurice. Merci Ginny d'être avec nous.
1: Très bien, le plaisir est pour moi.
0: Et tout à l'heure, on va entendre son témoignage qui est assez passionnant. Et donc, justement, sans plus tarder, nous allons avoir quelques points de définition dans la rubrique de Mag. Donc voilà, Magali, définition famille monoparentale, qu'est-ce que c'est ?
2: Oui, Nadège. Alors, la famille monoparentale, eh bien, c'est une famille qui comprend un parent isolé qui vit avec un ou plusieurs enfants. D'accord ? Je vais vous donner aussi une définition élargie. En fait, le concept de monoparentalité, en fait, c'est un concept qui a été créé dans la perspective de définir ce type d'unité familiale comme variante par rapport à une famille dite normale ou complète. Et le mot, en fait, a émergé en Europe dans les années 70. Maman Audrey, dans le contexte en fait de l'expansion, bien évidemment, malheureusement, du divorce, de l'union libre et de l'éclatement des noyaux familiaux, et l'expression famille monoparentale désigne dès lors, donc sur un plan institutionnel, un ménage où une personne vit sans conjoint avec au moins un enfant à charge. Et cette définition aussi exclut en fait les couples cohabitants, parce qu'il y a aussi des familles dites recomposées.
0: C'est, donc,
2: c'est ce que dit aussi donc cette définition. Et je vais vous citer. Les pays les plus touchés par la monoparentalité, il y a le Togo, le Bénin, le Burkina Faso, où on observe dans ces pays une prévalence de la monoparentalité. Alors, il y a également un autre pays, c'est le Cameroun, je vais prendre cet exemple aussi, où un ménage sur quatre, Maman Audrey, était sous responsabilité féminine. Dans les derniers chiffres qui ont été donnés en 2017, un ménage sur quatre, alors que les femmes ne représentaient que 13,5% des chefs de ménage en 1976. Donc ça, en une génération, la proportion a presque doublé. Incroyable. Alors, pourquoi on explique cette monoparentalité ? Eh bien, c'est pas un phénomène nouveau. Elle prend des formes diverses selon les situations. Elle fait suite à une mobilité, on change de pays, une séparation, un décès, et elle résulte aussi des maternités hors mariage, des enfants hors mariage, et ça concerne évidemment toujours les femmes. Alors vraiment, les femmes justement qui sont en Afrique et qui sont dans ce cas de figure vivent des moments vraiment très difficiles, surtout d'un point de vue financier, où elles ont énormément de mal à s'en sortir. Et donc du coup, elles sollicitent évidemment la famille élargie, comme c'est toujours le cas en Afrique. Et bien sûr, il y a des problématiques qui s'accompagnent à cet état, c'est-à-dire une pauvreté, le bien-être des enfants aussi qui est limité. Et les enfants, se tournent vers la délinquance et il y a énormément de problèmes dans ce type de famille. Voilà ce que j'ai un petit peu pu voir dans mes recherches, Nadège.
0: Merci Magali pour ce topo. Justement, on va essayer de confronter les deux points de vue avec un zoom sur Kinshasa. Qu'en est-il, Mama Janine ?
3: Oui, donc Kinshasa, effectivement, on constate un peu les mêmes choses. Un désinvestissement assez important, Maman Audrey, affectif de la part des familles, et beaucoup d'enfants qui vont être seuls et se retrouver avec leur maman ou leur papa, mais plus souvent, bien entendu, avec la maman. Et ces nouvelles formes de redistribution des rôles familiales, en fait, ça bouscule un peu, Maman Audrey, tous les préjugés qu'on peut avoir de la famille africaine qui est communautaire, qui est solidaire. Donc il y a beaucoup de choses qui sont passées, les valeurs morales se sont un peu effritées, il y a des crises économiques, pour reparler du contexte du Congo, Kinshasa, la guerre à l'Est, le flux migratoire, donc tout ça fait que c'est aussi des conséquences de la monoparentalité. Alors moi j'aimerais parler de deux types de monoparentalité, Maman Audrey, la monoparentalité choisie et la monoparentalité subie. Donc, bien entendu, le cas le plus
4: fréquent,
3: c'est subi, parce que les femmes, malheureusement, ne le choisissent pas. Mais pour autant, on va parler de la monoparentalité choisie. Donc là, c'est le témoignage d'une femme qui a vécu pendant 12 ans avec son mari, qu'elle est chrétienne. Et pendant ces 12 ans de mariage, elle est mariée avec deux enfants, mais c'est comme si ils sont que, elle n'est qu'avec ses enfants. Mmh. Le mari n'est pas, il est là, mais il n'est pas là. Donc une transparence, voilà, transparence totale. Il est aux abonnés absents. Et elle sent que c'est un danger pour ses enfants, donc elle va, elle, décider, et elle dit qu'elle a demandé au Seigneur, et elle est sûre de sa décision, que Jésus était avec elle. Mm-hmm. Et donc, elle va décider de quitter son mari et élever seule ses enfants. Mais elle ressent beaucoup de solitude parce que c'est dans des contextes aussi où on est seul, c'est très compliqué. Donc elle va rencontrer des femmes qui vont s'associer avec elle. Elles vont faire des réunions de maison, des réunions de femmes, et elles vont se lire la parole, s'encourager, prier les unes pour les autres, en sachant qu'elles sont toutes des femmes monoparentales. Mmh. Et donc ça lui fait énormément de bien. Mais ce qu'elle dit, cette femme, c'est que vraiment l'Église a été... En plus de ce groupe de femmes, mais l'Église a été vraiment un soutien pour elle, parce que c'est à l'Église qu'elle a pu trouver des modèles de papa, des modèles de frères et sœurs qui ont joué le rôle pour ses enfants, pour être ce rôle de parent, et notamment de papa. Et le cas donc le plus typique, c'est la monoparentalité donc subie, où là, effectivement, le mari va quitter le domicile conjugal pour X raisons, tu les as énumérées tout à l'heure, Magali. Mm-hmm. Et là, j'ai le témoignage de cette femme qui, son mari, avant de partir, il lui dit, je vais te quitter, on a trop de problèmes, on s'en sort pas, et je peux plus. Donc il part. Elle le laisse avec un enfant et un bébé. Et qu'est-ce qui va se passer, maman Audrey? C'est qu'elle en veut terriblement à son mari, mais elle est chrétienne. Et elle se dit, j'ai deux choix. Soit j'ai le choix de le haïr, de le détester, et j'ai toutes les raisons pour moi. Ou alors j'ai le choix de lui pardonner. Et elle dit qu'elle ressent qu'il faut qu'elle lui pardonne parce que, de là découlera sa guérison.
4: Amen. Parfaitement raison.
3: Et donc, elle va lui pardonner. Bien sûr, elle va être confrontée à tous les problèmes financiers, etc. Mais dedans, elle ressent vraiment que le Seigneur la soutient et le Seigneur la garde. Et pareil, encore une fois, l'Église va jouer un rôle clé vis-à-vis de ses enfants. Et elle est vraiment reconnaissante au Seigneur parce que ses enfants ont trouvé des modèles de pères, des gens qui ont pris soin non seulement d'elle, mais de ses enfants. Mmh. Et elle-même, elle est vraiment... épanouie.
0: Bien sûr, bien sûr. Moi, ça me fait rebondir sur... On a entendu par rapport à la monoparentalité subie, mais j'aimerais poser la question, Maman Audrey, quant à la monoparentalité choisie, est-ce que c'est ça le plan de Dieu? Une femme peut décider d'avoir, ses enfants toute seule et de les élever en toute autonomie?
4: On ne peut pas dire que c'est le plan de Dieu, puisque le plan de Dieu, c'est d'avoir une famille, avec un père, une mère, avec une fondation dans le Seigneur. Mais c'est vrai que même l'apôtre Paul dit dans le livre des Corinthiens, on va prendre le cas d'un couple qui s'est marié sans connaître le Seigneur, et que la femme a rencontré le Seigneur par la suite, elle est changée, elle est transformée, elle n'a plus les mêmes goûts, elle ne veut plus faire la fête, elle ne veut plus aller en boîte, elle ne fume plus. Le mari se dit, mais je n'ai pas épousé cette femme-là, moi. Lui n'est pas converti. Et vraiment, il se retrouve dans une situation assez difficile. La Bible dit, dans ce cas-là, il est libre. Dans ce cas, il est libre. Si la convertie ne veut pas vivre avec cette convertie, il est libre.
0: De partir.
4: Donc ça, c'est un choix, un peu une conséquence, mais en même temps, c'est le prix qu'on paye pour notre salut.
0: Bien sûr.
4: Et peu importe dans quel cas, le cœur du Seigneur reste le même.
0: Bien sûr.
4: Si la femme a pris les devants, elle a voulu choisir ça, elle va, elle, payer des conséquences. Elle va assumer, elle aura à prendre la responsabilité de ses décisions.
0: Bien sûr.
4: Que ce soit la difficulté financière, que tout ce que... Parce que c'est facile de prendre une décision. Il y a toujours les deux côtés de la pièce. C'est pour ça que très souvent, je pense que c'est son choix, elle va assumer sa responsabilité, mais ça n'empêche pas que si elle est chrétienne et que dans son cœur, elle veut plaire au Seigneur et elle cherche l'aide du Seigneur, le Seigneur sera là pour l'aider.
0: Bien sûr. Justement, nous avons un cas concret avec Ginny. Donc, est-ce que tu peux nous raconter un petit peu ton parcours et surtout comment tu as vécu cette monoparentalité qui, je crois, a été subie?
5: Oui, qui a été subie. Au concours des circonstances, je me suis trouvée mère, seule parentée pour s'occuper de 4 enfants, 3 fils et une fille. Et ça fait 23 ans de cela. Cela n'a pas été facile, certes, mais au cours de la vie, au cours de ce chemin parcouru, oui, cela est rendu possible. Mm. Mais ça, grâce à Jésus, à la parole de Dieu et à l'Église.
0: Et comment justement, comment ça s'est passé concrètement? Donc, alors, je caricature, du jour au lendemain, tu te retrouves maman et aussi le chef de famille.
5: Exactement.
0: Et en plus, avec des garçons, parce que du coup, en termes d'autorité, c'est pas la même chose, on n'est pas le papa, c'est différent. Donc, comment est-ce que tu gères cette nouvelle situation concrètement?
5: Ils étaient déjà des enfants qui savaient la décision, qui savaient les conséquences et qui étaient prêts. Eux, ils étaient déjà un appui dans la décision à vouloir vivre de cette façon. Donc, cela n'a pas été une objection. Au contraire, cela a renforcé et a aidé. Bon, l'autorité, comme tu me demandes, c'était là. C'était là, ce n'était pas imposé, l'autorité, mais c'était l'instruction de ce que j'ai reçu à partir de la parole que j'ai appliquée. Mmh. Alors, il y avait l'Église, il y avait la parole de Dieu, il y avait les activités de l'Église, il y avait tout l'enseignement qui a encadré les enfants et ils se sont épanouis comme des enfants normaux. Mmh. Tout à fait normal, dans une famille normale. Et cela les a aidés aussi à, allons dire, consolider. On était une famille vraiment unie. Vraiment unie. Moi, je pense qu'une des bases fondamentales, c'est l'amour. Mmh. Aimer vos enfants et être près de vos enfants, c'est cela qui retourne vers vous. Ce que vous donnez, c'est ce que vous recevrez. Mmh. Et moi, j'ai tout donné. C'était ma vie, c'était mes moments intenses, durs. Pas évident. Très, très dur. Imaginez de se trouver 4 enfants sous un toit et vous êtes le seul pourvoyeur, le seul pourvoyeur de toutes les décisions que vous devez prendre, c'est vous qui devez prendre les décisions. Du matin jusqu'au soir, vous vous trouvez devant des circonstances et qu'ils vous voient, ils vous regardent comme le modèle. Ils avaient un respect. On n'achète pas le respect. Le respect était là et moi je rends grâce à Dieu. Je disais à maman Audrey, grâce, je sais. Grâce, c'est moi, parce que je l'ai vécu et je le vis. Rien ne vient de moi. C'est purement par la grâce de Dieu.
4: Amen.
5: Et appuyé sur le Seigneur, je n'avais pas d'autre choix. Je n'avais pas d'autre moyen. Je ne pouvais pas regarder en arrière. Je ne pouvais pas réexaminer les situations ou se lamenter, ni se comparer, ni envier quiconque. J'avais besoin de mener mon bateau au bon port. Amen. C'était ma mission. Je prenais cela sérieusement en les inculquant. Donc, tout et pour tout, mes enfants étaient inculqués dans notre vie. Alors, on vivait tous en commun, tout en étant heureux. Alors, cet encadrement, la grâce de Dieu, tout cela a permis à ce que les enfants ont connu des manquements. Alors, des vrais manquements, des grands manquements. On a passé d'une extrémité à d'autre. J'ai bossé devant eux. Et j'étais vraiment, comme ma maman Audrey connaît, assidue au travail. Je suis une bosseuse. Alors, ils ont vu cela et je pense qu'aussi, ils n'ont jamais cherché autre chose.
4: Que ce qu'ils avaient.
2: Que ce qu'ils avaient.
5: Et ils étaient satisfaits. Je n'avais jamais entendu un de mes enfants qui a une complainte et qui se plaignait d'un manquement.
0: Bien sûr.
5: Et se comparait à des amis. Ils étaient vraiment satisfaits parce que pour moi, je les ai montré le salut et tout.
0: Bien sûr.
5: On a le Seigneur, c'est tout et ça va nous combler de tout. Alors, c'était la base.
0: Maman Audrey, c'est poignant ce témoignage.
4: Merveilleux. Et ce que Ginny dit... Je suis au courant, parce que je connais Ginny depuis toujours, et quand ça a passé ces moments, on était déjà là, on a fait tout ce chemin ensemble. Et je peux dire qu'il n'y a rien à exagérer, que c'est une sœur qui a tenu son bateau.
0: Ah ben voilà.
4: Avec la grâce du Seigneur.

0: de tout le temps, du monde, et que rien... Non, il y aura des moments difficiles, mais il y aura la grâce du Seigneur. Le Seigneur va, si ses enfants, dans cette situation, si la maman, son premier rôle, comme Ginny disait, je crois, c'est d'emmener cet enfant à rencontrer Jésus. Ça, c'est le premier, puisqu'il a devant lui un échec. Il a devant lui un père qui le laisse tomber. Et c'est difficile pour un enfant comme ça de subitement avoir confiance dans le père.
1: Bien sûr.
0: À moins vraiment qu'on l'emmène à comprendre que cette situation n'a rien à voir avec l'amour du père pour nous. Et je crois qu'une chose aussi très importante, c'est que ces mamans veillent à ne pas parler contre le père. À laisser toujours un respect dans le cœur des enfants et les encourager, peu importe la situation, à respecter leur père. Puisqu'il y a beaucoup de mamans qui sont blessées, comme Maman Janine a parlé.
1: Bien sûr.
0: Et dans son cas, chercher à pardonner, mais il y a beaucoup de mamans qui sont amères, qui en veulent, qui sont amères. Et même si elles ne disent pas grand-chose, l'enfant ressent.
1: C'est transmis.
0: C'est transmis. Et c'est très... C'est pas sain pour l'enfant. C'est pas bon pour l'enfant. L'enfant doit pouvoir... On doit pouvoir alléger ce fardeau-là. C'est déjà énorme comme fardeau à porter pour les enfants. Il faut que la mère fasse tout pour alléger ce fardeau. Et la famille. Il faut veiller premièrement à l'enfant.
1: Et à l'état de son cœur.
0: À l'intérêt de l'enfant. C'est lui qu'on doit protéger par-dessus tout.
1: Bien sûr.
0: Au dépend, s'il faut s'humilier, s'il faut pardonner, tourner la page, peu importe quoi. Mais il faut protéger l'enfant. Et la maman, bien sûr, ne bien peut sûr. Trouver son épanouissement que dans le Seigneur, dans l'Église, en servant Jésus. Et je crois que tout est possible.
1: Bien sûr.
2: Et justement, dans ce souci, Maman Audrey, que tu expliquais tout à l'heure de protéger l'enfant, j'ai rencontré aussi beaucoup de femmes chrétiennes qui sont dans ce statut de monoparentalité, qui veulent absolument retrouver un mari. Parce que l'image du père, l'enfant se construit avec l'image du père. Et je ne sais pas ce que tu en penses, mais moi je pense que c'est quand même assez... c'est un peu dangereux, mais parce que quelque part, elles disent, si j'avais un mari, ben, ma situation serait mieux, mes enfants seraient meilleurs.
0: Non, je pense qu'il trouve une excuse, là. Il trouve que c'est bon pour l'image du père, puisque l'enfant peut avoir l'image du père avec le Seigneur, comme disait Jenny, l'Église, les frères, les sœurs. Je crois que ça, écoute, c'est difficile à dire, puis ça dépend un peu du besoin de la sœur en question, mais je trouve dangereux.
1: Bien sûr.
0: Je trouve dangereux, je trouve risqué, puisque bien souvent, on va trouver un père dont la femme l'a quitté, ou un père divorcé qui se retrouve avec une mère divorcée, deux familles qui viennent se mélanger, promiscuité, différents âges, garçon-fille, un nouvel enfant du nouveau... Oh, c'est vraiment, vraiment compliqué. Moi, je connais beaucoup de sœurs qui... Beaucoup non, mais quelques sœurs qui... Peut-être le mari est mort ou le mari les a quittées. Ce sont des femmes qui sont heureuses, elles servent le Seigneur, elles ne cherchent pas à se remarier. Bon, si ça arrive et que vraiment il y a un plan du Seigneur vraiment clair et qu'il n'y a pas beaucoup de complications qui vont compliquer la vie des enfants, il n'y a pas de problème contre le principe, mais...
1: Bien sûr. Pardon, Maman Audrey, juste pour continuer sur justement le cas de Ginny, je sais que tu as eu à faire face à des jugements, à de la critique, parce que justement, ce cadre de monoparentalité n'est pas commun, n'est pas toujours bien compris. Comment est-ce que tu as géré la critique et le regard des autres sur toi ?
3: Si, je l'ai reçu, je l'ai eu, de la part des parents, des beaux-parents, des amis proches. Finalement, vous vous trouvez un beau jour, ben, son ami. Et au lieu de venir tendre la main dans des situations pareilles, vous vous sentez accusé et que vous ne comprenez pas pourquoi vous êtes accusé. Et on devient victime sans étant victime.
1: Ouais.
3: Et ça, j'avais pas de temps. J'avais décidé. Je n'avais pas de temps de se concentrer sur cela parce que j'avais trop. J'étais responsable dans un travail, j'avais des enfants et j'avais beaucoup de choses à faire. J'avais pas de temps. Et je tiens à vous dire, je commençais from scratch, ce qui veut dire j'avais rien. J'ai démarré avec ma famille sans rien.
1: Bien sûr.
3: Sans une roupie, alors que pour moi... J'avais vraiment mis de côté. Tourner la page, les ont dit, ah ben c'est difficile. Mais j'ai aussi préparé mes enfants. Ça, j'ai préparé mes enfants. Et mes enfants, je les ai fait comprendre, ils ne sont pas des victimes. Et de ne pas accepter quoi

0: ce soit des questions, des interrogations, le pourquoi, et qui sont des enfants, mm-hmm. pareil comme tout le monde, respectez-vous, vous serez respecté. Mmh. Et ils ont grandi comme ça. Alors pour moi, si, mais je n'ai pas attardé là-dessus. Mmh. Je n'ai pas ni le temps ni le vouloir de s'attarder là-dessus. Mmh. Mmh. Jusqu'à ce jour, ben, il y a beaucoup. Maman Audrey connaît ma vie, il y a beaucoup d'autres qui ne connaissent pas, mais je fonce, je continue. Mmh. J'ai besoin d'atteindre le but.
1: Alors moi, Jenny, j'avais une question à te poser, ouais. à savoir déjà, parce que maman Audrey parlait du père, ouais. et je voulais savoir si tes enfants t'ont demandé... un père à un moment donné dans leur croissance, et aussi bah, si tu avais vu des difficultés, parce que des enfants quand même à l'adolescence, surtout que tu as trois garçons, ça a dû être quand même assez difficile. Donc je voulais savoir
2: au temps de la rébellion.
1: Voilà, exactement, le temps de la rébellion, on ne veut plus obéir, alors, on veut faire sa vie.
0: D'accord, bien sûr. Alors j'avais trois fils et trois différents âges, mais ils étaient des amis, ils étaient tellement proches. Alors la rébellion, oui, j'avais dans le parcours un de mes fils qui, finalement, avec des décisions qui n'étaient pas bien à mon égard, qui n'étaient pas sages à mon égard, mais qui voulait battre les ailes, qui voulait faire sa vie.
1: Partir.
0: Ah ben, moi, j'avais toute une famille de protéger. Moi, j'englobais ma famille. Il n'y a pas émotionnellement, et j'avais à prendre des décisions, alors le choix était là. Après avoir parlé, la porte était ouverte. Soit il part, soit qu'il reste. Mais s'il reste, voilà le style de vie, et à ne pas sortir là. Parce qu'en dessous de lui, il y avait des plus petits.
3: Des exemples.
0: Et voilà. Et il avait décidé de quitter. Il est parti, mais pas pour quelque temps. Pas pour longtemps, pardon. Mais aussi, en tant que mère, on reste dans la prière. Mmh. Ça, c'est un élément clé d'être une femme de prière. Mmh. Et parce que ça nourrit notre foi. Mmh. Et de savoir, moi, je savais que j'avais quatre enfants à prendre charge. Et un s'est glissé, j'attendais qu'il revienne, et il était revenu, et ça a rectifié. Au contraire, ça a restauré notre relation. Et pour répondre aussi...
1: Pour le père.
0: Jour, le père. Alors, je tiens à dire, maman Audrey était là au jour de mariage de mon fils, le cadet, le jour de son mariage, lorsqu'on lui a demandé de dire quelques mots. Et il a dit quelque chose que vraiment qui était touchant, mais pour moi, c'était une sorte de récompense. Il a dit, j'ai dans la personne de ma maman un ami, une épaule, un conseiller, quelqu'un qui a toujours été là à mes côtés, où je n'ai jamais ressenti l'absence de quelqu'un ou d'un père dans ma maison. Elle a comblé le vide et...
1: C'est une victoire, hein.
0: Ça, c'était fort ce jour-là.
2: Ouais. Extraordinaire.
0: Ouais, ça, c'était extraordinaire, c'était émouvant, mais c'était une vérité. Et il se tenait là devant tout le monde, il déclarait formellement son cœur.
4: Amen.
0: Et quand mon premier fils est marié, et pour lui, je suis son modèle.
2: Extraordinaire.
0: Et il faut maintenir ce modèle-là. Ça ne vient pas du jour au lendemain. C'est un prix à prier, c'est un sacrifice énorme, mais aussi de veiller sur eux, les entourer, de les encadrer.
2: Moi, j'ai une question parce que c'est vraiment c'est encourageant et puissant ce témoignage. Mais j'ai une question pour celles qui nous regardent, qui sont peut-être en train de lutter. Elles n'ont pas encore... découvert cette victoire dont tu nous parles aujourd'hui. Comment faire pour manœuvrer entre toutes les responsabilités? On a les enfants, on a la maison, on a le travail, parce que là, elles n'ont pas le choix, il faut qu'elles travaillent. On a l'église.
0: Oui.
2: Comment est-ce qu'on navigue dans tout cela, dans toutes ces responsabilités?
0: Waouh, c'est la grâce. Je vis du jour au jour, mais je le vis planifié. Je suis quelqu'une qui planifie, qui s'organise. Alors ça aussi a découlé sur les enfants, de devenir des enfants responsables. Mes garçons, comme ma fille, au fait, mes garçons sont plus, ils cuisinent, ils nettoient, ils font tout dans la maison. Je les ai appris à tout faire. Au juste, ils sont des bons cuisiniers aujourd'hui.
2: Ah
0: oui, des bons cuisiniers à ce jour.
2: On demandera à goûter quelques plats.
0: Bien sûr,
2: à la
0: bien
2: visite.
0: Bien sûr. Et pour revenir à cela, le discipline, c'est quelque chose. Moi, je dis aux parents qui nous écoutent ce soir, qui nous regardent, de tourner la page, de ne pas remuer le passé, de ne jamais essayer de s'en sortir par vous-même. Dieu est votre secours. Il est mon secours, il sera pour vous aussi. C'est lui qui m'a tendu la main. qui a pourvu à mes besoins. C'est parce que dans le besoin financier, c'est un grand domaine qui peut nous arrêter.
2: Bien sûr.
0: Parce qu'on se dit, on n'est pas capable, il n'y a rien, on panique. Mm-hmm. Moi aussi, j'ai connu cela. Moi aussi, je l'ai vécu. Le budget était devant moi. Alors, mon budget était énorme comparé à ce que je recevais. Mm. Mais lui, dans sa fidélité, il a toujours pourvu. Mm. Et j'ai emmené mes enfants dans la fidélité de Dieu. Mm. Et aussi, à cette période où il n'y avait rien, j'ai bergé les gens, je donnais et j'apprenais les enfants ce que c'est que donner au Seigneur. Mm. Dans rien, il faut donner. Et ça, ils ont grandi avec cela. Je dis aux parents de ne pas retourner en arrière, mais de foncer. Mm-hmm. Parce qu'on doit être un exemple pour nos enfants. Ce sont des petits qui nous regardent et qui dépendent sur nous, bien souvent, pour les montrer le chemin. De s'appliquer dans la parole, de faire confiance au Seigneur, ça c'est la base de tout. Il est notre ferme appui.
2: Maman Audrey, on aurait pu écouter encore des heures, c'est extraordinaire. Mais pour conclure, malheureusement, on arrive au terme de notre émission, un mot d'encouragement surtout pour les églises, pour l'église qui accueille ces femmes célibataires, quelle devrait être l'attitude des frères et sœurs, des responsables dans l'église?
3: Je crois que l'église est appelée à avoir le cœur du Seigneur. Le Seigneur ne rejette pas ces personnes, le Seigneur ne les méprise pas, le Seigneur ne les voit pas d'un mauvais œil. Et on est appelé, l'église de Jésus, à avoir le cœur du Seigneur et à manifester ce cœur. Au contraire, d'être une aide, d'encadrer ses enfants, de pouvoir être là, de les aimer, de les connaître et d'arriver à peut-être connaître leur petit cœur et que peut-être qu'il a eu l'occasion de partager, de nous connaître, de nous rapprocher d'eux. Et là où il y a des besoins, certainement... on pourrait la considérer comme une veuve, que l'Église puisse entrer en compte. Surtout qu'elle sert le Seigneur, qu'elle donne sa vie au Seigneur. Si elle a des besoins, c'est aussi le souci de l'Église. Moi, je crois qu'en tout ça, on vit dans un monde aujourd'hui qui est tellement loin de Dieu, qui n'est pas fait pour le chrétien, qui n'est pas fait pour quelqu'un qui veut servir le Seigneur de tout son cœur. Tout est en dessous. Il n'y a plus de principe. La moralité n'existe plus. Donc, dedans, on a plus que jamais besoin du Seigneur. Plus que jamais besoin de s'appuyer sur le Seigneur, de chercher l'aide du Seigneur. Il y a les imperfections de la vie, il y a les accidents de la vie, ça arrive. Et il faut pouvoir vivre avec et de savoir que quand on marche avec le Seigneur, qu'on laisse le Seigneur nous changer, travailler notre vie, le Seigneur est prêt, il est là, sa main était tendue pour nous aider, pour nous relever, pour nous pousser dans les moments difficiles, pour être là, pour nous encourager et surtout nous aider à emmener nos enfants à bon port, comme disait Ginny. Le cœur du Seigneur, la famille du Seigneur, la parole de Dieu, on a tous les éléments pour faire un merveilleux gâteau et pour fêter l'anniversaire. Faire confiance à Jésus. Jésus revient bientôt. Alors, entend cette patience. Passez par ce petit moment. Bien vite, le Seigneur sera de retour. Il va nous emmener avec lui. Ce sera terminé.
2: Amen. Amen. Merci en tout cas, Maman Audrey, pour ce mot d'encouragement. Merci, Ginny, vraiment, pour ce témoignage vivant. Je pense que beaucoup seront édifiés par cette vie. Et bien sûr, Maman Janine et Magali. Et nous vous remercions à vous tous. Et nous vous donnons rendez-vous très, très prochainement pour un nouvel épisode de Malaïka. À bientôt.

Nous avons le plaisir d'accueillir à nouveau, devant les micros de Toute la Bible en parle, le trio Réal, Martine et Sophie Harbour, qui chantent « Merci Seigneur » pour toutes sortes de choses. Nous pouvons le remercier.

Eh bien, merci à vous aussi. Merci Martine, Sophie et Réal Arbour pour ce beau cantique, cette belle chanson qui donne toute la gloire au Seigneur. Ils ont chanté « Merci pour ta parole ».

0: Good afternoon, everyone.
1: Bon après-midi à chacun.
0: It's certainly a privilege to be with you here today in France.
1: Oh, c'est assurément un grand privilège que d'être avec vous cet après-midi en France.
0: I want to speak to you on the subject of the unlimited God.
1: Cet après-midi, je veux parler avec vous de l'important sujet, le Dieu illimité.
0: Jesus said in Luke chapter 18.
1: Jésus a dit au chapitre 18 selon Saint Luc,
0: verse 27,
1: au verset 27,
0: the things which are impossible with men are possible with God.
1: Ce qui est impossible aux hommes est possible à Dieu.
0: Let us pray.
1: Prions tous ensemble.
0: O Lord, we ask your blessing upon this message today.
1: Seigneur, nous réclamons ta bénédiction sur ce message d'aujourd'hui.
0: Save the lost.
1: Sauve les perdus.
0: Heal the sick.
1: Guéris les malades.
0: Deliver the oppressed.
1: Et délivre ceux qui sont opprimés.
0: For we know that you're the unlimited God
1: today.
0: Car
1: nous savons qu'aujourd'hui, tu es le Dieu illimité.
0: We ask this in Jesus' name.
1: Nous te demandons cela au nom de Jésus.
0: And let everybody say amen.
1: Et que tout le monde dise amen.
0: The things which are impossible with men are possible with God.
1: Les choses qui sont impossibles pour les hommes sont possibles pour Dieu.
0: This statement has given hope to millions throughout many generations.
1: Cette affirmation a communiqué de l'espérance à des multitudes au travers des générations.
0: Millions who have faced the dark wall of impossibilities.
1: Des millions qui se trouvaient devant une muraille d'impossibilités.
0: They've heard of the unlimited God.
1: Ils ont entendu parler du Dieu illimité.
0: They've turned to him.
1: Et ils se sont tournés.
0: And he's wrought a miracle.
1: Et pour eux, il a accompli un miracle.
0: Because the things that's impossible for men are possible with God.
1: Car les choses qui sont impossibles pour les hommes sont possibles avec Dieu.
0: The beggar and the foul man.
1: Les mendiants et les hommes impurs, corrompus.
0: For whom there is no hope.
1: Pour ceux pour qui il n'y a pas d'espérance.
0: Someone has prayed for him.
1: Quelqu'un a prié pour celui-là.
0: And told him of Jesus.
1: Et il lui a parlé de Jésus.
0: And he's been brought to the unlimited God.
1: Et cet homme désespéré a été amené au Dieu illimité.
0: And God has wrought a miracle.
1: Et Dieu a accompli le miracle.
0: And the harlot or the fallen mother.
1: La prostituée ou la mère peu sérieuse.
0: The unclean woman.
1: La femme impure.
0: Who has had no hope.
1: Celle qui n'a plus d'espoir.
0: Her life was wasted.
1: Sa vie est gâchée.
0: And she was lost without hope.
1: Perdue sans aucune espérance.
0: She's heard the message of Jesus.
1: Elle a entendu ce message de Jésus.
0: And the unlimited God has wrought a miracle.
1: Et le Dieu illimité a réalisé le miracle.
0: And she's been changed.
1: Et elle a été transformée.
0: I'll never forget the little woman that came in Guatemala.
1: Je n'oublierai jamais cette petite femme qui est venue au Guatemala.
0: She had lived the life of a swine. So she said.
1: Elle avait vécu la vie d'une corruption complète, dit-elle.
0: But she found Jesus.
1: Mais elle a trouvé Jésus.
0: And she was saved.
1: Et elle fut sauvée.
0: Praise the Lord.
1: Gloire au Seigneur.
0: There was a man who came.
1: Il y a un homme qui est venu.
0: 3 weeks he rejected Christ.
1: Pendant 3 semaines, il a rejeté Christ.
0: But finally he was convicted of his sins.
1: Mais en fin de compte, il a été convaincu de son péché.
0: And he was converted.
1: Et il a été converti.
0: As he stood on the platform.
1: Et comme il était là, debout sur l'estrade.
0: He had his children by each side with his arms around
1: him. Il avait ses enfants rassemblés de chaque côté et il les entourait de ses bras.
0: And his wife stood there weeping with them.
1: Et sa femme était là à côté, elle pleurait de joie.
0: He said I was like an animal.
1: Il a dit j'étais comme une véritable bête.
0: I despised my children.
1: Je méprisais mes enfants.
0: I beat them.
1: Je les battais.
0: When I came home, they ran from me.
1: Quand j'arrivais à la maison, ils s'enfuyaient de moi avec crainte.
0: I detested my wife.
1: Je détestais ma femme.
0: But Jesus came to my heart.
1: Jésus est venu dans mon cœur.
0: Now I love them.
1: Maintenant j'aime mes enfants.
0: Now I see that God gave them to me.
1: Maintenant je me rends compte que Dieu me les a donnés.
0: I'm a changed man.
1: Je suis un homme transformé.
0: That's what the unlimited God can do.
1: Ça, c'est ce que peut faire le Dieu illimité.
0: Without God, there's no hope for a man like
1: Sans
0: that.
1: Sans Dieu, il n'y a aucun espoir pour un homme de cette trempe-là.
0: The sick and the incurable have been brought to the master.
1: Les malades, les incurables aussi ont été amenés au pied du maître.
0: Those who are dying with incurable diseases.
1: Ceux qui se mouraient de maladies sans secours.
0: Those who are hopeless.
1: Ceux qui étaient sans espoir.
0: Doctors have shaken their heads.
1: les docteurs avaient secoué la tête sur leur
0: They
1: cas.
0: Said there's no hope for you.
1: En disant il n'y a pas d'espoir pour un cas pareil.
0: But there was hope with God.
1: Mais il y avait espoir du côté de Dieu.
0: Why?
1: Pourquoi?
0: Because the things that are impossible with men are possible with God.
1: Parce que les choses qui sont impossibles pour les hommes sont possibles pour Dieu.
0: I'll never forget the woman, Naomi Escobar.
1: Je n'oublierai jamais cette femme qui s'appelait Escobar.
0: She came in Puerto Rico.
1: Elle est venue à Porto Rico.
0: Dying of cancer of the blood.
1: Et elle se mourait du cancer du sang.
0: Three times she fainted on her way to the meeting.
1: Trois fois, elle était tombée évanouie en venant à la réunion.
0: Her friends would lay her down and fan her.
1: Ses amis devaient la longer par terre pour lui faire un peu d'air.
0: And when she would come to consciousness again.
1: Et quand elle revenait à reprendre ses sens,
0: she would say, "Take me on."
1: Elle disait, continuez de me porter là-bas.
0: I'm going to die anyway.
1: De toute manière, je vais mourir.
0: If I die, I die on the way to God.
1: Mais au moins, si je meurs, je mourrai sur mon chemin vers Dieu.
0: They carried her into the big stadium.
1: Ils l'ont amenée à ce grand stade.
0: She heard the message of the unlimited God.
1: Elle a entendu ce même message du Dieu illimité.
0: She believed on the Lord Jesus.
1: Elle a cru au Seigneur Jésus.
0: And when the prayer was prayed,
1: et quand la prière fut achevée,
0: the unlimited God touched that little woman.
1: Le Dieu illimité a touché cette petite femme.
0: She was changed.
1: Elle a été changée.
0: She was saved.
1: Elle a été sauvée.
0: She was healed.
1: Elle a été guérie.
0: And to this day, Naomi lives testifying across the country of what Jesus did for her.
1: Jusqu'à aujourd'hui, Noémie est vivante et elle rend témoignage dans tout le pays.
0: The things that are impossible with men are possible with God.
1: Les choses qui sont impossibles avec les hommes sont possibles avec Dieu.
0: I was down in Togoland.
1: J'étais là au pays de Togo.
0: Far back in the jungle.
1: Là au fond de la jungle.
0: A poor family heard of the campaign.
1: Il y a une famille bien pauvre qui a entendu parler de la croisade.
0: Their son was dying of tuberculosis.
1: Leur fils se mourait de tuberculose.
0: They had no way to bring him.
1: Ils n'avaient aucun moyen de l'amener jusqu'à
0: They
1: nous.
0: Stopped an old truck.
1: Alors ils ont arrêté un.
0: They put him on the truck.
1: Ils l'ont grimpé sur le camion.
0: He couldn't stand up.
1: Il ne pouvait même rester debout.
0: They sold some chickens.
1: Ils ont vendu quelques poulets.
0: And paid the truck driver to take him to our campaign.
1: Et ils ont donné l'argent au chauffeur du camion pour le mener jusqu'à la croisade.
0: But they didn't have the money for his return fare.
1: Mais ils n'avaient pas de quoi lui donner pour qu'il puisse payer son voyage de retour.
0: They said, "You'll get healed down there. You can walk home."
1: Ah, ils lui ont dit, là-bas, tu vas être guéri, tu pourras rentrer à pied.
0: The truck driver delivered him to the ground.
1: Le conducteur du camion l'a amené jusqu'au terrain.
0: And laid him under a tree.
1: Il l'a mis à allonger sous un arbre.
0: I didn't know he was there.
1: Je ne savais pas qu'il était là.
0: But God knew.
1: Mais Dieu le
0: He had no money for food.
1: Il n'avait pas d'argent pour sa nourriture.
0: He was near death.
1: Il était près de mourir.
0: People came by and gave him some fruit.
1: Les gens qui passaient à côté de lui lui donnaient quelques fruits.
0: He vomited blood often.
1: Bien souvent, il avait des hémoptysies, crachait le sang.
0: The third day came.
1: Le troisième jour est venu.
0: During the prayer.
1: Durant la prière,
0: he was healed.
1: Il a été guéri.
0: And he stood up and he was made whole.
1: Et il s'est levé et il était entièrement guéri.
0: A testimony in Togoland that this God is unlimited.
1: C'était un témoignage au pays du Togo que notre Dieu est un Dieu illimité.
0: He walked home as he planned.
1: Il est retourné à la maison à pied comme prévu.
0: Praise the Lord.
1: Gloire au Seigneur.
0: God will do the same for you.
1: Dieu veut faire la même chose pour toi.
0: The things that are impossible with men are possible. With God.
1: Les choses qui sont impossibles avec les hommes sont possibles avec Dieu.
0: This is a day when man is seeking to prove there is no God.
1: Nous vivons des jours où les hommes essaient de prouver que Dieu n'existe pas.
0: Infidelity is sweeping the world.
1: L'infidélité balaie le monde entier.
0: One of the great leaders of this generation has made this boast.
1: L'un des plus grands conducteurs de notre génération a fait cette vantardise.
0: He says our rockets have bypassed the moon, but we have not found God.
1: Il a dit, nos fusées ont été plus loin que la lune et elles n'ont jamais trouvé Dieu.
0: He says soon we will have relegated Jesus Christ to the myths of bygone centuries.
1: Bientôt, dit-il, nous aurons relégué le Christ au souvenir des siècles passés.
0: Think of that.
1: Pensez-y un peu.
0: Great leaders boasting that there's no God.
1: Les grands conducteurs de ce monde qui se vantent et déclarent qu'il n'y a pas de Dieu.
0: And at the same time,
1: et au même moment,
0: the Church of Jesus Christ has become modern.
1: L'Église de Jésus-Christ elle-même est devenue moderne, moderniste.
0: And this is a day when many preachers preach that God does not do miracles
1: anymore. Et aujourd'hui, nous entendons des prédicateurs qui osent vous dire que Dieu ne fait plus de miracles.
0: But in the midst of all of this,
1: mais au milieu de tout cela,
0: let my voice cry out to my generation,
1: que ma voix se fasse entendre à ma génération,
0: that the miracle ministry of Jesus Christ is as real today as it ever was,
1: que le ministère miraculeux de Jésus-Christ est aussi réel qu'il le fut tout autre,
0: and faith in God is still the only hope of mankind,
1: et la foi en Dieu demeure le seul espoir pour la race humaine.
0: Man has always needed God.
1: L'homme a toujours eu besoin de Dieu.
0: In his heart, he longs for God.
1: Car dans le fond de son cœur, il a besoin de Dieu.
0: In the dark hour of impossibility, he needs God.
1: Dans les heures sombres, difficiles de l'impossibilité, il a besoin de Dieu.
0: I say to you, young men and women, he's there.
1: Je vous dis à vous, jeunes hommes, jeunes femmes, Dieu existe.
0: He's here.
1: Il est là, on y
0: va. He'll hear your cry.
1: Et il entendra ton cri.
0: He'll come to you if you'll believe him.
1: Et si tu veux bien le croire, c'est à toi qu'il viendra.
0: You'll not find him in scientific laboratories.
1: Tu ne trouveras pas Dieu dans les laboratoires de la science.
0: But you can find him in the quiet place of prayer.
1: Mais tu pourras trouver Dieu dans le lieu retiré de ta prière.
0: That human heart beating in your chest will never be satisfied till you find the unlimited
1: ce
0: God.
1: Ce cœur humain qui bat dans votre poitrine ne sera jamais satisfait jusqu'à ce que vous ayez trouvé.
0: Jesus said, if thou canst only believe,
1: Jésus a dit, si tu peux seulement croire,
0: all things are possible to him that believeth.
1: Toutes choses sont possibles pour celui qui croit.
0: In this age, I thank God that I believe in miracles.
1: Oh Dieu merci de ce que en cet âge où nous vivons, je crois au Dieu du miracle.
0: I thank him for a simple heart.
1: Je remercie Dieu pour un cœur simple.
0: There have always been infidels.
1: Il y a toujours eu des infidèles.
0: And there have always been men who believed in God.
1: Et il y a toujours eu des hommes qui ont cru en Dieu.
0: I believe in miracles.
1: Je crois aux miracles.
0: I've seen thousands of them throughout the world.
1: De par le monde entier, j'en ai vu des milliers de mes yeux.
0: Not wrought through psychology.
1: Non pas des miracles réalisés par la psychologie,
0: but wrought through faith in God.
1: Mais des miracles qui s'accomplissent par la foi en Dieu.
0: God is a God of miracles.
1: Notre Dieu est un Dieu de miracles.
0: Jesus Christ is a miracle savior.
1: Car Jésus-Christ est un miraculeux sauveur.
0: His immaculate conception was a miracle.
1: Sa conception immaculée fut un miracle.
0: Conceived of the Holy Ghost.
1: Il a été conçu du Saint-Esprit.
0: His birth was a miracle.
1: Sa naissance fut un miracle.
0: Born of a little virgin.
1: Il est né d'une humble vierge.
0: His wisdom was miraculous.
1: Sa sagesse elle-même était miraculeuse.
0: At the age of 12, he confused the doctors.
1: Car à l'âge de 12 ans, il confondait les docteurs.
0: His life was a continuous miracle.
1: Sa vie fut un miracle continuel.
0: His ministry was a stream of miracles.
1: Et son ministère fut un fleuve de miracles.
0: His death was a miracle.
1: Sa mort fut un miracle.
0: They didn't take his life, he laid down his life.
1: Personne n'a pris sa vie, il a donné sa vie.
0: His resurrection was a miracle.
1: Sa résurrection fut un miracle.
0: God raised him from the dead according to the scriptures.
1: Car selon les écritures, c'est Dieu qui l'a ressuscité.
0: His ascension was a miracle.
1: Son ascension fut un miracle.
0: As he was parted up into heaven.
1: Alors qu'il était enlevé dans les cieux.
0: Another miracle.
1: Un autre miracle.
0: And thank God,
1: et Dieu merci,
0: when he went back to heaven,
1: quand il est retourné aux cieux,
0: he returned in the Holy Spirit,
1: il est revenu par le Saint-Esprit,
0: to live in our lives,
1: afin de vivre dans notre
0: and
1: vie,
0: continue doing miracles,
1: et de continuer ainsi à faire des miracles.
0: Praise the Lord.
1: Gloire à Dieu.
0: So the day of miracles has not passed.
1: Alors, mes amis, les jours des miracles ne sont pas
0: his
1: passés.
0: His ministry of miracles is just as great today as it ever was.
1: Son ministère mystère miraculeux est tout aussi puissant aujourd'hui qu'autrefois.
0: Thank God, I believe in miracles.
1: Dieu merci, je crois aux miracles.
0: The Bible says,
1: la Bible dit,
0: for with God, nothing shall be impossible.
1: Car avec Dieu, il n'y a rien d'impossible.
0: Jesus said,
1: Jésus a dit,
0: with men it is impossible.
1: Avec les hommes, c'est impossible.
0: But not with God.
1: Mais ce n'est pas de même avec
0: Dieu.
1: For
0: with God, all things are possible.
1: Car avec Dieu,

0: I call him God.
1: Si Dieu ne peut pas accomplir de miracles, alors pourquoi l'appeler Dieu?
0: If God can do miracles but won't.
1: Si Dieu peut faire des miracles mais ne le veut pas.
0: He's not as good as I am.
1: Alors Dieu n'est pas aussi bon que je le suis moi.
0: Because I would if I could.
1: Parce que si je le pouvais, je le ferais.
0: If God can and won't, he's not as good as me.
1: Si Dieu peut faire un miracle et ne le fait pas, Dieu n'est pas si bon que moi.
0: But thank God he's better than me.
1: Mais Dieu merci, Dieu est meilleur.
0: He can and he will.
1: Dieu peut et Dieu veut.
0: And he does them.
1: Et il le fait.
0: I'll never forget a doctor.
1: Je n'oublierai jamais un médecin.
0: He said to me,
1: il vint me voir.
0: You're crazy.
1: En me disant, vous êtes fou.
0: God won't do miracles.
1: Dieu n'accomplit pas de miracles.
0: There are no miracles.
1: Il n'existe pas de miracles.
0: I said, doctor, God can do anything.
1: J'ai répondu, docteur, Dieu peut faire n'importe quoi.
0: He said, do you mean even if nerves are severed, God can do that?
1: Vous voulez dire que même si des nerfs sont coupés, Dieu peut réparer cela?
0: I said, yes, doctor.
1: J'ai dit oui, docteur.
0: He doesn't even have to repair the old ones. He can put in some new ones.
1: Dieu n'a même pas besoin de réparer l'ancien système. Il peut en créer un tout neuf.
0: He's a miracle God.
1: Parce que notre Dieu est un Dieu du
0: Praise
1: miracle.
0: Praise the Lord.
1: Gloire à Dieu.
0: In that doctor's same city.
1: Dans cette même ville où habitait ce même docteur.
0: Juan Santos was healed.
1: Un dénommé Santos fut guéri.
0: He had crawled on the ground 16 years.
1: Il s'était traîné par terre pendant 16 ans.
0: He was injured in the war.
1: Il avait été blessé pendant la guerre.
0: A shell shot his spine.
1: Un éclat lui avait brisé la colonne vertébrale.
0: The nerves were severed.
1: Et les nerfs étaient endommagés.
0: 16 years he dragged like a crippled dog in the street.
1: Pendant 16 ans, il s'était traîné comme un pauvre chien paralysé dans les rues.
0: But he heard the gospel.
1: Mais il a entendu l'évangile.
0: He trusted the promise of God.
1: Il a cru les promesses de Dieu.
0: And in a moment,
1: et en un instant,
0: he was healed.
1: Il a été guéri.
0: And he stood up and walked.
1: Et il s'est levé, il a marché.
0: And he lives today.
1: Et il vit aujourd'hui.
0: A testimony of the unlimited God.
1: Il est un témoin au Dieu illimité.
0: God will do today what he did in Bible days.
1: Dieu va faire aujourd'hui ce qu'il faisait au jour de la Bible.
0: They brought the cripple to Jesus.
1: On amenait les infirmes à Jésus.
0: He said, take up your bed and walk.
1: Et il disait, prends ton lit et marche.
0: He was healed.
1: Ils étaient guéris.
0: Mr. Santos was healed the same way.
1: Eh bien, Monsieur Santos a été guéri de la même manière.
0: No, miracles didn't stop. When Jesus ascended,
1: non, les miracles n'ont pas cessé quand Jésus est parti à l'ascension.
0: The unlimited God still works miracles.
1: Le Dieu illimité fait toujours des miracles.
0: The woman came to our campaign in Los Angeles.
1: À Los Angeles, une femme est venue à notre mission.
0: A Spanish woman.
1: C'était une femme espagnole.
0: 13 operations on her spine.
1: Elle avait eu 13 opérations à la colonne vertébrale.
0: She could not walk.
1: Elle ne pouvait pas marcher.
0: They brought her in a wheelchair.
1: Ils l'ont amenée dans une chaise roulante.
0: She heard the message.
1: Elle a entendu le message.
0: She prayed.
1: Elle a prié.
0: She believed.
1: Elle a cru.
0: And while the prayer was being prayed,
1: et pendant que la prière était faite,
0: she stood up and walked.
1: Elle s'est levée et a marché.
0: A miracle.
1: Un miracle.
0: The things impossible with man are possible with
1: les
0: God.
1: Les choses qui sont impossibles avec les hommes sont possibles avec Dieu.
0: Do you remember the little woman in the Bible?
1: Vous rappelez-vous de cette femme dans la Bible?
0: 12 years she suffered.
1: Pendant 12 ans, elle avait souffert.
0: She couldn't get any better.
1: Elle ne pouvait pas s'améliorer.
0: She touched the hem of his garment.
1: Elle a touché le bord de son vêtement.
0: And in a moment, his virtue made her well.
1: Et en un instant, la puissance de Jésus l'a guérie.
0: Does he still do those things today?
1: Est-ce que Jésus fait ces mêmes choses aujourd'hui?
0: Yes, indeed.
1: Oui, mes amis, vraiment.
0: Praise the Lord.
1: Gloire à Dieu.
0: I remember the little woman in Ghana.
1: Je n'oublie pas cette petite femme au Ghana.
0: Laying, dying of TB.
1: Qui était là, allongée, elle mourait de tuberculose.
0: So weak that her voice was gone.
1: Tellement faible que sa voix n'avait plus de force.
0: I wish you could have been there that day.
1: Oh, j'aurais aimé que vous soyez là ce jour-là.
0: She stood on the platform.
1: Elle était sur l'estrade.
0: Healed by the unlimited God.
1: Guérie par le Dieu illimité.
0: What was impossible for man, is possible with
1: ce
0: God.
1: Ce qui est impossible aux hommes est possible à Dieu.
0: Hallelujah.
1: Hallelujah.
0: I remember in the Philippines.
1: Je me souviens aux Philippines.
0: The little mother that was brought there.
1: Cette petite maman qui a été amenée là.
0: Totally blind.
1: Entièrement aveugle.
0: She cried out to Jesus.
1: Elle a crié vers Jésus.
0: He touched her eyes.
1: Et il a touché ses yeux.
0: And I wish you would have seen her that day in the Philippines.
1: Oh, j'aurais aimé que vous voyiez

0: cette scène aux Philippines.
1: He opens the eyes of the blind today.
0: Aujourd'hui, Jésus ouvre toujours les yeux des aveugles.
1: If you believe it, say amen.
0: Si vous le croyez, dites amen.
1: In Bible days,
0: au jour de la Bible,
1: they brought the deaf.
0: Ils apportaient les sourds.
1: They brought the dumb.
0: Ils apportaient les muets.
1: Right, there's the man that was crying on the platform last night because he was healed of deafness.
0: Là se trouve cet homme qui pleurait sur l'estrade hier soir.
1: He still opens the ears of the deaf.
0: Dieu ouvre toujours les oreilles.
1: I wish you could have been with me in Java.
0: Oh, j'aurais aimé vous emmener avec moi à Java.
1: A young man who was born deaf came 3 weeks.
0: Un jeune homme qui était né sourd est venu pendant 3 semaines.
1: And never got healed.
0: Et jamais il n'a été guéri.
1: As the campaign came to a close,
0: comme notre mission arrivait à sa fin,
1: he became desperate.
0: Il devenait désespéré.
1: He cried out for God's help.
0: Il a crié pour le secours de Dieu.
1: With all of his heart.
0: Avec tout son cœur.
1: That day the Lord healed him.
0: Ce jour-là, le Seigneur l'a guéri.
1: Say hallelujah.
0: Dites alléluia.
1: He'll do the same for you.
0: Il fera la même chose pour vous.
1: If you believe it, say amen.
0: Si vous le croyez, vous dites amen.
1: The lepers were brought to Jesus.
0: Les lépreux étaient amenés à Jésus.
1: He touched them.
0: Il les touchait.
1: They were cleansed.
0: Et ils étaient purs.
1: He's still cleansing the lepers today.
0: Aujourd'hui, Jésus encore purifie les lépreux.
1: In Togoland, there were 4 lepers on the platform one day.
0: Au pays du Togo, nous avons eu un jour 4 lépreux sur l'estrade qui avaient été guéris.
1: In Indonesia.
0: En Indonésie,
1: there was a leper that was cleansed.
0: Il y a un lépreux qui a été purifié.
1: It was a miracle.
0: C'était un miracle.
1: He was a marvel throughout that island.
0: Et pour toute cette île, c'était un fait extraordinaire.
1: He became a follower of Jesus.
0: Il est devenu un disciple de Jésus.
1: And he is serving him today.
0: Et aujourd'hui, il est un serviteur de Dieu.
1: The Bible says,
0: la Bible dit,
1: he made the maimed to be whole.
0: Il fit en sorte que tous soient guéris.
1: And the lame to walk.
0: Et les boiteux marcher.
1: In nation after nation, I have seen his power at work.
0: Et je vous dis que d'un pays à l'autre, j'ai vu la puissance de Jésus à l'œuvre.
1: I'll never forget the great campaign in India.
0: Je n'oublierai jamais notre grande croisade aux Indes.
1: A little girl was brought there with big braces and crutches.
0: C'est une petite fille qui a été amenée avec des béquilles.
1: And during the prayer,
0: et pendant la prière,
1: God laid his hand upon her.
0: Dieu a posé ses mains sur elle.
1: She was healed.
0: Elle a été guérie.
1: And there she stood before that great multitude of people.
0: Et là, elle s'est tenue debout devant ce grand rassemblement de
1: there
0: personnes.
1: There she gave glory to God.
0: Et là, elle a donné gloire à Dieu.
1: As those braces were waved before the mass of people,
0: pendant que l'on remuait ses appareils devant tous les gens,
1: they glorified God.
0: Tout le peuple glorifiait Dieu.
1: It was a miracle of God.
0: C'était un miracle de Dieu.
1: The Bible says.
0: La Bible dit.
1: Is there anything too hard for the Lord?
0: Y a-t-il quelque chose de trop difficile
1: Listen
0: pour
1: to
0: Dieu?
1: This.
0: Écoutez ceci.
1: Ah, Lord God.
0: Notre Dieu.
1: Behold, thou hast made the heaven and the earth.
0: C'est lui qui a créé le ciel et la terre.
1: By thy great power.
0: Par sa puissance suprême.
1: And thy outstretched arm.
0: Et par ton bras étendu.
1: And there is nothing too hard for thee.
0: Et il n'y a rien de trop difficile pour lui.
1: The Bible says.
0: La Bible dit.
1: Behold, I am the Lord, the God of all flesh.
0: Voici, je suis le Seigneur de toute chair.
1: Is there anything too hard for me?
0: Y a-t-il quelque chose de trop difficile pour moi?
1: Jesus said.
0: Jésus a dit.
1: If thou canst only believe.
0: Si tu peux seulement croire.
1: All things are possible.
0: Toutes choses sont possibles.
1: I've told you much today.
0: Ah, je vous ai dit beaucoup de choses aujourd'hui.
1: Of the wonders of God.
0: Des merveilles de Dieu.
1: The unlimited God.
0: Le Dieu illimité.
1: What are these things recorded for in the Bible?
0: Pourquoi ces choses nous sont-elles dites dans la Bible?
1: The Bible says this.
0: La Bible dit ceci.
1: These things are written.
0: Ces choses sont écrites.
1: That you might believe.
0: Afin que vous croyiez.
1: That Jesus is the Christ, the Son of God.
0: Que Jésus est le Christ, le Fils de Dieu.
1: And that through believing you might have life through his name.
0: Et que par la foi vous receviez la vie en son nom.
1: I ask you here today.
0: À vous, je vous demande aujourd'hui.
1: Have you believed on the Lord Jesus Christ?
0: Avez-vous cru au Seigneur Jésus-Christ?
1: The Bible says.
0: La Bible dit.
1: Believe on the Lord Jesus Christ and thou shalt be saved.
0: Crois au Seigneur Jésus et tu seras sauvé.
1: The Bible says.
0: La Bible dit.
1: He that believeth on the Son hath everlasting life.
0: Celui qui croit au Fils a la vie éternelle.
1: The Bible says.
0: La Bible dit.
1: I am come that you might have life.
0: Je suis venu afin que vous ayez la vie.
1: Today you can have his life in your soul.
0: Aujourd'hui, vous pouvez recevoir sa vie dans votre âme.
1: And you can have his life in your body.
0: Et vous pouvez recevoir sa vie dans votre corps.
1: Do you believe it?
0: Est-ce que vous le croyez?
1: Do you want it?
0: Est-ce que vous le voulez?
1: Are you ready?
0: Est-ce que vous êtes prêt?
1: This is what I want you to do.
0: Eh bien, voilà ce que je vous demande.
1: Rise to your feet.
0: Levez-vous debout.
1: We shall call upon the miracle God.
0: Car nous allons invoquer le Dieu du miracle.
1: The unlimited God.
0: Ô Dieu illimité.
1: I want you to lay your hand on your heart.
0: Je veux que vous mettiez vos mains sur votre cœur.
1: And I want you to look toward heaven.
0: Et je veux que vous leviez votre regard
1: vers les
0: cieux.
1: And I want you to repeat this prayer out loud after me.
0: Et à voix haute, répétez cette prière. Après moi.
1: Call upon the Lord.
0: Invoquez le Seigneur.
1: And the unlimited God will do a miracle in your life.
0: Et le Dieu illimité fera un miracle dans votre vie.
1: For he is the one who forgiveth all your iniquities.
0: Car c'est lui qui pardonne toutes tes iniquités.
1: And who healeth all your diseases.
0: C'est lui qui guérit toutes tes maladies.
1: Everybody repeat it together.
0: Tout le monde ensemble, nous répétons.
1: Say, O God in heaven.
0: Ô mon Père qui es aux cieux.
1: Give me peace in my soul.
0: Et donne-moi la paix dans mon âme.
1: And joy in my heart.
0: Et la joie dans mon cœur.
1: Forgive my sins.
0: Pardonne mes péchés.
1: Cleanse me in the blood of Christ.
0: Et lave-moi dans le sang de Christ.
1: And work a miracle in my life.
0: Et accomplis un miracle dans ma vie.
1: You, Lord Jesus,
0: je t'accepte dans ma vie, Seigneur.
1: As my Savior,
0: comme mon sauveur personnel.
1: I give my life to you.
0: Je te donne ma vie.
1: Take me as I am.
0: Prends-moi tel que je suis.
1: Thank you, Jesus.
0: Merci, Jésus.
1: I believe. You've saved me now.
0: Je crois que tu m'as sauvé maintenant.
1: Hallelujah.
0: Hallelujah.
1: I feel joy in my soul.
0: Je sens la joie dans mon âme.
1: Praise the Lord.
0: Gloire à Dieu.
1: Raise your voices and thank him now for salvation.
0: Élevez votre voix et remerciez Dieu pour son salut.
1: Everybody in your own words.
0: Tout le monde dans votre propre prière.
1: Forgiven your sins will heal your diseases.
0: Ce même Dieu qui a guéri votre âme va guérir votre maladie.
1: Do you believe it?
0: Est-ce que vous le croyez?
1: Let us look to him for healing.
0: Alors, regardons à Dieu pour la guérison.
1: He said, call unto me.
0: Il a dit, invoque-moi.
1: And I will answer thee.
0: Et je te répondrai.
1: Lay your hand wherever you suffer.
0: Mettez votre main là où vous souffrez.
1: Wherever you want the Lord to heal you.
0: Là où vous voulez que le Seigneur vous guérisse.
1: If you're blind,
0: si vous êtes aveugle,
1: lay your hand on your eyes.
0: Mettez votre main sur vos yeux.
1: If you have tumor,
0: si vous avez une tumeur,
1: lay your hand on it.
0: Mettez votre main sur
1: if
0: la
1: you're
0: tumeur.
1: Deaf,
0: si vous êtes sourd,
1: lay your hand on your deaf
0: mettez
1: ear.
0: Votre main sur votre oreille.
1: And expect a miracle.
0: Et attendez-vous à un miracle.
1: For the things that are impossible for men are possible with God.
0: Car les choses qui sont impossibles aux hommes sont possibles à Dieu.
1: Close your eyes.
0: Fermez vos yeux.
1: And repeat this prayer after me.
0: Et répétez après moi.
1: Oh God in heaven.
0: Oh Dieu dans les cieux.
1: I am your child now.
0: Je suis maintenant ton enfant.
1: Now I ask for your healing.
0: Maintenant, je te demande ta guérison.
1: Put your hand upon my body.
0: Mets ta main sur mon corps.
1: You are the unlimited God.
0: Tu es le Dieu illimité.
1: Heal me now.
0: Guéris-moi maintenant.
1: Send your spirit upon me.
0: Envoie ton esprit sur moi.
1: Destroy my sickness.
0: Détruis ma maladie.
1: I reach up by faith.
0: Je tends ma main dans la foi.
1: And I touch your garment by faith.
0: Et je touche ton vêtement par la foi.
1: Let your virtue come through me now.
0: Que ta puissance me traverse maintenant.
1: I believe you're doing it, Lord.
0: Je crois que tu le fais.
1: Thank you, Jesus.
0: Merci, Jésus.
1: Open every blind eye.
0: Ouvre tous les yeux aveugles.
1: Unstop every deaf ear.
0: Ouvre toutes les oreilles sourdes.
1: Take away every disease.
0: Enlève la moindre des maladies.
1: In Jesus' name.
0: Au nom de Jésus.
1: Right now, I believe.
0: Maintenant même, je le crois.
1: You are healing me now.
0: Tu me guéris à l'instant même.
1: I thank you, Lord.
0: Je t'en remercie, Seigneur.
1: Hallelujah. I believe it's done to me.
0: Je crois que c'est fait pour moi.
1: Praise the Lord.
0: Gloire à Dieu.
1: Now put up your hands and thank him for your healing.
0: Alors maintenant, remerciez-le pour votre guérison en levant vos mains.
1: Hallelujah.
0: Hallelujah.
1: Put your faith into action.
0: Mettez votre foi en action.
1: If you couldn't use your arm, use it.
0: Si vous ne pouviez utiliser votre bras, utilisez-le maintenant.
1: If you couldn't use your leg, use it.
0: Si vous ne pouviez vous servir de votre jambe, servez-vous-en maintenant.
1: If you were blind, open your eyes and look and see.
0: Si vous étiez aveugle, ouvrez vos yeux et regardez.
1: Praise the Lord.
0: Gloire à Dieu.
1: He's healing you now.
0: Il vous guérit maintenant.
1: Check your deaf ears.
0: Essayez votre oreille sourde.
1: Hear what God has done.
0: Voyez ce que Dieu a fait.
1: Have someone talk in your ears.
0: Faites que quelqu'un vous parle à l'oreille.
1: If you couldn't walk, stand up and walk in Jesus' name.
0: Si vous ne pouviez pas marcher, levez-vous et marchez au nom de Jésus.
1: If you couldn't bend over, bend over
0: now. Si vous ne pouviez vous pencher, penchez-vous maintenant.
1: If you had tumors or ruptures, see where they've gone now.
0: Si vous aviez une tumeur ou une hernie, voyez où elle est maintenant.
1: Hallelujah.
0: Hallelujah.
1: See what God has done.
0: Voyez ce que Dieu a fait pour vous.

dans les temps de crise qu'on est en train de vivre, on croit que notre Dieu, c'est un Dieu d'alliance, c'est un Dieu qui ne change pas. Notre Dieu, il ne change pas, quelles que soient les situations, et il offre sa bénédiction. Et c'est vraiment cette bénédiction qu'on veut appeler sur nous, sur notre pays, sur nos familles, et cette bénédiction qu'on appelle aujourd'hui.

à notre temps de prière et méditation. C'est Axel Kibo-Fefe. Prions. Tendre Papa, nous te disons merci. Merci pour tout. Merci pour le souffle de vie. Merci pour la santé. Merci pour toutes tes bénédictions dans nos vies, dans celles de membres de nos familles, dans la vie de ceux qui m'écoutent, mon frère et ma sœur. Merci pour nos pays de résidence, ô Dieu. Nous te disons merci. Et surtout, merci pour ce temps de prière et méditation. Saint-Esprit, nous t'invitons à prendre contrôle de cette émission. Entre tes mains, nous remettons les déroulés de ce temps de prière et méditation. Au nom de Jésus-Christ, nous avons ainsi prié. Amen. Soyez tous bénis dans le nom merveilleux de Jésus-Christ. J'aime sentir la présence du Seigneur. Et je sens cette présence à cette émission. Et je bénis la sainte présence de notre Seigneur. Merci Saint-Esprit pour ta présence. Nous allons réciter à trois reprises notre axiome. Je suis fils de Dieu. Je suis fils de Dieu. Je suis fils de Dieu. C'est merveilleux. Nous continuons toujours avec notre thème fils et fille de Dieu. Nous tirons notre thème de Jean chapitre 1, verset 12 à 13. Je répète, Jean chapitre 1, verset 12 à 13. Lisons les versets en question, mais à tous ceux qui l'ont reçu, à ceux qui croient en son nom, elle a donné le pouvoir de devenir enfants de Dieu, lesquels sont nés non du sang, ni de la volonté de la chair, ni de la volonté de l'homme, mais de Dieu. Alléluia. Quelle merveille. Vous savez, des fois je suis étonné quand je vois certaines personnes, certains serviteurs entre guillemets, quand je dis entre guillemets, donc les termes serviteurs de Dieu utilisés ne conviennent pas à ces gens-là. Donc c'est à mettre en parenthèse, à mettre en doute, entre guillemets, s'attaquer à notre humble personne pour notre message. Je rends grâce à Dieu pour ce frère, ce soeur qui comprennent c'est quoi leur identité en Jésus et qui prennent la décision de se détacher complètement de toutes ces antichambres, de toutes ces antichambres de l'enfer. Moi, je rends grâce à Dieu. Et à ces gens qui nous lancent des piques à tout bout de champ, avant de leur dire ce que je vais leur dire, permettez-moi de me répéter, je vais dire tout simplement, moi personnellement, Axel Kibo-Fefe, je n'ai pas le temps de lire leurs écrits. Je n'ai pas le temps de perdre mon temps sur Facebook ou un autre réseau parce que je n'ai pas le temps. Vous savez, je suis une personne qui est vraiment hyper occupée. Néanmoins, on comprend certaines cultures. Face à la vérité, dans certaines cultures, on vous traitera de jaloux. Face à la vérité, on vous traitera de tous les noms. C'est normal, c'est dans leur culture. Mais nous, en qualité d'enfants de Dieu, nous devons entrer dans la culture que l'Évangile nous amène. C'est pour cela, Paul dit, en Jésus, il n'y a ni grec, ni romain et tout. Les gens qui me suivent, qui m'écoutent, le premier enseignement dans l'émission Les héros de la Bible, nous avons parlé des trois cercles qu'il faut quitter. Et parmi ces trois cercles, nous avons parlé de la mentalité du pays. Parce qu'il y a des gens qui n'hériteront pas le royaume des cieux parce que leur mentalité est imbibée du tribalisme, du racisme, de la xénophobie, de beaucoup de choses.
Et c'est toujours comme ça avec eux, dans ce moment, une part de temps. Alors, nous allons retourner dans notre identité. Mais j'ai une question à poser à ces gens-là. Pourquoi ils sont incapables de nous contredire à base des Écritures? Parce que nous, on contredit ces gens-là. Nous disons qu'ils ne sont pas de Dieu. Leur message, le lien de famille, lien du sang, malédiction intergénérationnelle au sujet des hommes et des femmes qui ont reçu Jésus-Christ pour Seigneur et Sauveur, qui ont donné leur vie à Jésus en qualité comme disciples de Jésus et en qualité de disciples de Jésus, ils ne sont plus soumis à une autorité autre que l'autorité du Saint-Esprit. C'est ce qu'on dit, qui vient nous prouver le contraire. Nous, on vous cite pas mal de versets. Ils sont incapables, pourquoi? Parce que, en fait, ils savent qu'ils sont dans l'erreur. Et comme ils n'appartiennent pas à Jésus, et souvent c'est aussi culturel, hein, ils ont de la misère ou de la difficulté à s'amender, à dire, nous étions en erreur. On vous a égaré, pardonnez-nous. Vous savez, quand Trump a échoué aux élections, beaucoup de prophètes américains qui avaient prophétisé sur sa réélection ont demandé pardon, peuple de Dieu. Je ne sais pas si c'est culturel, mais je vois il y a des contrées où les gens ont de la misère à demander pardon, à s'excuser. C'est comme si ils ne peuvent pas avoir tort. Malheureusement, ce jour-là devant Dieu, il y aura des grincements et des plaies. Alors, retournons à nos moutons. Donc, vous êtes maintenant conscient de votre identité en Christ Jésus. Vous savez maintenant que vous êtes fils et fille de Dieu. Parce que Jean chapitre 1er, verset 12 au 13e verset, nous dit clairement que vous n'êtes pas né du sang. Donc, c'est là déjà annule tout enseignement qui vous lie au lien du sang. Ni de la volonté de la chair, donc de la volonté de votre père et de votre mère. C'est là aussi annule cette histoire, oh, les liens de famille ou quoi, mais de Dieu. Et vous devez comprendre cela. Vous êtes né de Dieu. Et la fois passée, nous allons reprendre un peu parce que nous avons lu beaucoup de versets. La fois passée, nous avons lu ensemble 1 Corinthiens 6e chapitre 20e verset qui dit « Car vous avez été rachetés à un grand prix. » Et là aussi, la révélation est que vous avez été racheté de qui? De main de Satan. Parce que Satan, vous avez acheté. C'était un droit. Parce que nos parents, Adam et Ève, étaient tombés. Et cela avait donné à Satan l'accès. Il avait droit sur vous. Mais Jésus, au travers de son sang, quand on dit les grands prix, il vous a racheté. Raison pour laquelle, quand vous lisez Colossiens, on vous dit clairement qu'à la croix Jésus, il a crucifié, il a effacé, crucifié et détruit l'acte dont le diable utilisait pour réclamer quelque chose sur votre personne. Comprenez que quand maintenant vous avez affaire à des gens qui viennent vous dire que vous êtes sous des alliances de vos familles, ils vous ramènent avant l'œuvre de la croix. Raison pour laquelle, je le répète encore, au nom du Seigneur Jésus, je peux ajouter, ainsi dit le Seigneur, les gens qui sont dans les églises, on vous enseigne les liens du sang, on vous enseigne la malédiction venant de parents, on vous enseigne les alliances de famille dans laquelle vous êtes, ce sont des gens qui sont des antichrists. À la fin, si vous avez cru à leur message, vous et eux, vous irez en enfer. Parce que la nouvelle alliance
est synonyme de la famille de Dieu. Il y a Dieu Tout-Puissant qui vient en chair humaine pour racheter son peuple, racheter ses enfants et en faire de frères et de sœurs dans le Seigneur. Raison pour laquelle Romains chapitre 8, verset 16, nous aimerons aussi que ces gens-là qui vous enseignent le mensonge, qu'ils aient aussi cette facilité à citer des versets comme ça. Ils aient cette facilité, ils n'auront jamais cette facilité. Leur enseignement, c'est Josué avait dit telle ville serait rebâtie au prix du sang. C'est ça leur enseignement. Ils ne vous enseigneront pas la bonne nouvelle. Cette bonne nouvelle de liberté, de libération, cette bonne nouvelle de paix, de joie en Jésus, cette bonne nouvelle leur est complètement étrangère. C'est ça le problème de ces gens-là. Quitter ces églises-là. Vous savez, cette phrase « quitter ces églises-là » a trouvé écho partout dans la francophonie. Et au temps venu, quand Christ amènera toutes choses, comme Salomon nous le dit dans Ecclésias chapitre 12, chacun de nous aura à répondre du message qu'il a apporté au peuple de Dieu. Romains chapitre 8, verset 16. Huitième chapitre de Romains, 16e verset nous dit ceci. L'Esprit lui-même rend témoignage à notre esprit que nous sommes enfants de Dieu. Ma question, je vous ai déjà posé cette question il y a quelques jours passés. Est-ce que le Saint-Esprit peut rendre témoignage à ton esprit que réellement tu es enfant de Dieu? Voilà ce à quoi nous sommes appelés. Nous allons lire 1 Corinthiens chapitre 6 verset 20 qui dit « Car vous avez été rachetés à un grand prix. » Nous retournons à cela, on avait coupé. « Car vous avez été rachetés à un grand prix. Glorifiez donc Dieu dans votre corps et dans votre esprit qui appartiennent à Dieu. » Frère, je veux dire quelque chose qui va toucher plusieurs susceptibilités. Quelque chose qui fait mal à beaucoup de gens. Quelque chose qui fait mal à une race. Vous savez, quand on parle de l'esclavagisme ou de l'esclavage, c'est que c'est passé aux États-Unis ou ailleurs, mais nous focalisons un peu aux États-Unis, où il y avait une race qu'on pouvait lyncher, qu'on pouvait tuer à cause de la couleur de la peau. Mais ces gens étaient vendus comme les esclaves. Désolé, je sais que ça touche certaines personnes, mais nous devons dire la vérité au peuple de Dieu. Pour que vous puissiez comprendre c'est quoi la liberté en Jésus. Quand Dieu dit que votre corps et votre esprit lui appartiennent. Et ces esclaves, ils avaient de maîtres. Et ils dépendaient que de ces maîtres, voire même ces maîtres pouvaient leur donner leur nom. Et partout où ils allaient, on disait... C'est l'esclave de Monsieur X, de Monsieur Y. Et quand il y avait un problème, on n'allait pas voir ce monsieur pour discuter avec lui, on allait voir son maître afin de trouver réponse ou solution. Il ne s'appartenait pas à eux, mais ils avaient un maître jusqu'au moment de leur délivrance. Et de même, quand 1 Corinthiens 6, 20 nous dit, c'est la même chose. Il dit clairement, on utilise le verbe appartenir. Il dit, vous appartenez à Dieu. Donc, vous êtes une propriété de Dieu. Comment vous qui êtes propriété de Dieu, vous dont Dieu est le propriétaire, de personne peut venir vous dire aujourd'hui que le diable a droit sur vous. Est-ce que vous comprenez la confusion totale, le mensonge que le diable peut susciter au milieu des gens qui ont été libérés par Jésus et qui appartiennent à Jésus. Raison pour laquelle, quand vous croyez que le diable a un mot à dire, vous vous désolidarisez complètement de votre maître. C'est pour cela, à la fin, Jésus dira, je ne vous ai jamais connu, parce que vous n'avez pas cru en lui. Dans Marc, je pense, le maître reproche aux disciples quoi? Leur incrédulité.
d'avoir douté à sa résurrection. De même aujourd'hui, nous avons des églises qui sont spécialistes ou qui sont spécialisées à une tromperie spirituelle jamais eue dans le monde. Nous avons des pays qui vivent aujourd'hui dans les ténèbres. Pourquoi? Parce qu'il y a un message mal expliqué de la délivrance. Où des gens qui ont reçu Jésus-Christ

posez-leur la question. C'est le même message que vous avez apporté au Congo. Et quel a été le résultat? Vous savez, ça a été, je vais vous expliquer comme étant homme serviteur de Dieu. Ce message a été introduit dans les années 90. Et là, il y a eu une sorte de renversement. Ils ont remplacé l'œuvre de la croix par l'œuvre humaine, l'effort humain. Et là, ça a été le déraillement de ce pays jusqu'à aujourd'hui. Donc, nous sommes dans l'obligation d'aller annoncer dans ce pays, l'œuvre de la croix, la personne véritablement de Jésus, afin que la tromperie de Satan soit tassée au profit de la vérité biblique. Vous êtes bénis quand vous avez cette vérité qui vous est annoncée. Vous êtes bénis quand Dieu vous retire, surtout vous qui venez de ce pays-là où on ignore réellement qui est Jésus, où on a élevé Satan et ensuite il y a des faux serviteurs de Dieu qui passent partout pour dire tout passe par eux pour votre libération. Mais nous, on vous amène la personne de Jésus. On n'a pas autre chose. On n'a pas quelqu'un d'autre si ce n'est que la parole de Dieu. Et nous pouvons sans surécrit ce que ce maître-là a dit. Et nous lançons ce défi à quiconque qui veut nous contredire de venir de la nouvelle alliance et de contredire ce qu'on dit et de prouver ce qu'ils disent. Il n'y aura personne parce que la vérité est exprimée, est communiquée, est expliquée d'une façon claire, limpide. Nous rendons grâce à Dieu. Et nous bénissons Dieu pour toi, mon frère, pour toi, ma soeur, qui a pris la décision de refuser ce message-là et de dire, je suis fils de Dieu. Je suis fille de Dieu. Je crois à la plénitude des Écritures. C'est que Jésus a dit de moi que je suis son frère, que je suis sa soeur est vrai. Je ne suis pas né du sang. Je ne suis pas né de la chair. Je ne suis pas né de la volonté de mes parents. Mais je suis né parce que Dieu a voulu que je naisse et je lui appartiens. Alléluia. Alléluia. Gloire à Dieu. N'oubliez pas, votre corps et votre esprit appartiennent à Dieu. Le diable n'a aucun pouvoir. J'expliquais à quelqu'un qui traverse des moments difficiles. Je lui disais, si le diable avait un pouvoir, si ceux qui sont nés en Christ Jésus, ils pouvaient détruire Pierre. Parce que le maître nous dit, il dit, Pierre, Pierre, je priais pour toi. Car le diable te réclame pour te crimer comme du fromage. Imaginez-vous la haine, nous reviendrons sur ce verset un autre jour. La haine qu'avait le diable, cette même haine, c'est ce qu'elle a, c'est ce qu'il a envers toi. La même haine, il a ça sur toi, le diable. Vous imaginez le fromage, donc de la farine, vous voyez, la poudre, toute la haine. Mais pourquoi le diable ne pouvait pas saisir Pierre? Parce que Pierre appartenait à Dieu. Dites Alléluia! Mets-toi debout! Dis, finis les mensonges! J'appartiens à Dieu. Ce que Dieu a dit de moi, Dieu va l'accomplir. Personne sur cette terre viendra étouffer le plan de Dieu sur ma vie. Alléluia! Qu'est-ce merveilleux! Je profite de cette occasion pour vous dire que d'ici peu, nous aurons la journée de mercredi, la soirée de mercredi, à 19h, un temps de méditation de la parole de Dieu, de révélation. Nous aurons vendredi, à partir de 19h, un temps de prière, guérison. Nous avons foi en ce Dieu-là. Vous savez, ma vie n'est que témoignage de la grandeur de ce Dieu-là. Frère, donc, nous prierons pour les cas de maladies incurables. Cancer, stade terminal, diabète, hémorroïdes, TCA, trouble du

autisme. Trouble comportemental, ce qui est un peu mon domaine de santé mentale. Goutte, rhumatisme, problème d'estomac, VIH/SIDA, infarctus du myocarde, toute maladie dite incurable. Nous allons prier pour ça et nous croyons en ce Dieu. Car nous sommes ses disciples. Il a dit, voici les signes qui accompagneront ceux qui auront cru. En mon nom, nous croyons pleinement à sa parole. Cette révélation de la personne de Jésus n'est pas venue en vain. Et chaque dimanche, à 19h, nous aurons un moment d'exhortation extraordinaire où les âmes abattues sauront que le diable est menteur et que Dieu est réellement Dieu. La Bible nous dit ceci, Philippiens chapitre 2, car nous dit au nom de Jésus, tout genou fléchit. On nous dit tout genou dans le ciel. Non, ne me dites pas, oh, il y a ceci dans le ciel. Non, on dit dans le ciel. Sur la terre, sous la terre, quand on parle sous la terre, on voit les eaux, on voit tout, on voit les sous-sols. Donc, peu importe là où on a mis ton nom, peu importe, je vis même des vidéos, les méchants mettent des noms dans des tombes et tout. Peu importe, au nom de Jésus, le diable est obligé à fléchir chez nous. Donc, ces rendez-vous sont pris pour ces 3 jours. La date, quand on ne vous le dit pas, ça va être une surprise. Nous allons prier. Père de grâce, nous bénissons ton Saint-Nom. Merci pour la révélation de ta parole. Nous sommes heureux de déclarer que nous sommes enfants de Dieu. Nous sommes heureux de crier que nous sommes fils et filles de Dieu. Nous sommes heureux de nous identifier à la personne de notre Créateur. Car lui-même, il a dit que nous lui appartenons. Personne ne peut nous ravir de sa main. Ni une malédiction, ni une méchanceté, ni quoi que ce soit. Car c'est lui qui veille sur nous. Comme nous dit 1 Pierre chapitre 2, verset 25. Et nous ne manquerons de rien sur cette terre. Comme nous dit toujours 1 Pierre chapitre 2, verset 25, qui dit, nous sommes retournés vers notre berger. Comme nous dit Jean 10, il est le bon berger. Il est venu nous donner la vie en abondance. Comme nous dit Psaume 23, l'Éternel est mon berger, je ne manquerai de rien. Oh Seigneur, nous te rendons grâce. Peu importe l'adversité, peu importe la bataille ou les batailles, peu importe les combats, je sais une chose, à la croix, tu as dit, tout est accompli. Tu as remporté la victoire à la croix. Et Colossiens nous dit, tu as livré en spectacle les dominations, les autorités, les principautés en triomphant de haut Jésus. Je confesse que quiconque qui créera une fosse d'une façon à une autre pour que j'y tombe, lui-même tombera là-dedans. Quiconque élèvera une potence pour que je sois pendu, lui-même passera à la potence. Parce que l'Éternel est mon berger. Parce que l'Éternel combat pour moi. Parce que je suis une propriété de l'Éternel. Père, nous te rendons grâce. Nous te rendons grâce et nous venons prendre autorité sur toute oppression que ce soit. Que ce soit problème d'argent,
problème de santé, problème de travail, problème d'école, problème d'enfant, problème que ce soit, je ne sais pas, de logement ou quoi. Nous prenons autorité sur l'oppression démoniaque et nous intimons au diable de libérer des enfants de Dieu, de tout mensonge, de libérer leur chemin au nom puissant de Jésus. Recevez pleinement votre liberté, car il est écrit, il est venu retourner libre les oppressés. Nous brisons toute forme d'oppression au nom puissant de Jésus-Christ. Père de grâce, nous invoquons ton sang. Que ton sang nous lave, nous purifie. Si en nous, il y a un péché quelconque non confessé, d'un tu nous purifie, nous sanctifie. Que le Saint-Esprit nous donne la force de ne plus y retourner au nom puissant de Jésus-Christ. Seigneur, tu as dit dans ta parole, quand nous dormirons, notre sommeil sera doux. Il n'y aura pas de frayeur soudaine et que nous n'avons pas à craindre une attaque quelconque. Nous soumettons notre sommeil sous ton autorité, au nom puissant de Jésus-Christ. Que ceux qui vivent de cauchemars chaque nuit, qu'ils soient libérés de ces cauchemars, que la nuit d'aujourd'hui soit une nuit de témoignage, qu'ils dorment en paix. Ceux qui sont écrasés par l'insomnie, nous chassons l'insomnie d'eux, que le sommeil normal leur soit accordé. Au nom puissant de Jésus-Christ. Sous la couverture de Jésus, du sang versé à la croix, nous venons nous réfugier. Au nom de Jésus-Christ, nous avons ainsi prié. Amen, amen, amen. Soyez tous bénis. On se retrouve ce matin. Pardonnez-moi car le matin d'aujourd'hui, j'étais pas disponible. Mais demain matin, nous serons au rendez-vous pour un temps de prière. Même 5, 10, 15 ou plus de minutes, nous allons nous retrouver. Bonne nuit à tous, ou bonne soirée, ou bonne nuit à tous. Que le Seigneur nous bénisse.

5 signes qui révèlent que je suis dans un mauvais environnement. Bienvenue sur exponentiel.net. Je suis tellement heureux de t'accueillir ici, Luc Dumont, pour t'encourager, t'inspirer et t'aider à réaliser ta destinée. Je veux t'encourager, avant de parler de ces signes très importants, je veux t'encourager à t'abonner à notre chaîne YouTube si tu ne l'es pas déjà, en cliquant tout simplement sur s'abonner. Aujourd'hui, on veut parler d'environnement. C'est quelque chose pour moi qui est fondamental à la réussite de notre destinée. L'environnement est tellement important. L'environnement dans lequel je suis, si j'y reste, révèle mon futur. Donc, si je suis dans un excellent environnement, ça annonce un beau futur. Si je suis dans un environnement qui n'est pas bon, eh bien, ça révèle un mauvais futur. Donc, c'est extrêmement important de comprendre le concept de l'environnement. C'est comme le palmier. Si tu prends un palmier et tu le plantes dans le sol canadien, un bon arbre dans une bonne terre, mais qui ne correspond pas, eh bien, le palmier au mois de décembre, pendant le froid de l'hiver, il est mort. L'environnement ne lui correspond pas. Donc, c'est très important que tu découvres ton environnement. Et j'aimerais regarder avec toi 5 signes qui révèlent que l'environnement dans lequel je suis n'est pas bon. Il y a des mauvais environnements de travail, il y a des mauvais environnements relationnels, il y a des mauvais environnements spirituels et il y a des mauvais environnements géographiques. Toutes sortes d'environnements qui affectent positivement ou négativement notre vie. Je sais que je suis dans un mauvais environnement, premièrement, lorsque je me sens constamment dévalorisé. Il y a des environnements, parfois, par exemple, dans notre travail, où tu te sens profondément dévalorisé. J'aime cette phrase qu'on m'a dit un jour. On m'a dit, Luc, ne va pas là où tu es toléré, va là où tu es célébré. Et c'est tellement puissant parce qu'il y a des endroits où je suis allé au fil des ans où on tolère qui tu es. Mais tu te sens pas célébré. Et quand tu vas dans des endroits, dans des environnements où tu es célébré, on dirait que tu es exponentialisé, c'est tellement génial, tout est plus facile, tout est mieux, tu te sens plus heureux et tu portes plus de fruits. Donc parfois, on est dans des environnements où on se fait écraser. Peut-être qu'à ton travail, tu te fais écraser, tu te fais mépriser, tu te fais dire des méchancetés. Un environnement qui, on essaie de faire de toi quelque chose que, on essaie de faire de toi ce que tu n'es pas, on te force à être quelque chose. Quand tu sais que tu es dans un environnement où tu es constamment dévalorisé, tu sais que c'est un environnement qui est toxique, qui est dangereux et il faut changer d'environnement. Deuxième signe qui révèle que je suis dans un mauvais environnement, c'est que mes talents ne sont pas sollicités. Par exemple, si tu es dans un environnement, que ce soit dans ton église, que ce soit dans ton travail, dans un milieu quelconque où tu exerces, où tu vis et que tes talents ne sont jamais sollicités, pose-toi des sérieuses questions sur ton avenir et sur les dangers. C'est-à-dire que nos talents doivent être révélés. Si je suis un chanteur, je dois chanter. Si je suis un communicateur, inévitablement, je dois communiquer. Si je suis un créateur, je dois créer. Si je suis un artiste, si je suis un musicien, si je suis un cuisinier, je dois cuisiner. Peu importe c'est quoi les talents que tu as, mais un être humain qui ne révèle jamais ses talents et qui ne peut jamais déployer ses talents va mourir d'une certaine façon, va être malheureux. Donc, si tu es dans un environnement où tes talents ne sont pas sollicités, tu es en danger. Si tu es, par exemple, un artiste et on t'oblige à faire de l'administration, danger. Si tu es un leader et on ne te donne aucune responsabilité, on t'empêche de prendre des responsabilités, il y a un danger. Pour grandir et être heureux, tu dois absolument déployer tes talents. Donc, si je suis dans un environnement où mes talents ne sont pas sollicités, c'est un signe que c'est un environnement que je devrais éventuellement quitter. Troisième environnement dangereux pour toi et moi, c'est quand je m'éloigne de mes rêves. C'est-à-dire que si je suis dans un environnement et cet environnement m'éloigne de mes rêves, par exemple, tu es dans des relations, tu développes des relations avec des gens, ton entourage. Quand tu es avec ces gens-là, quand tu fréquentes ces gens-là, ou depuis que tu es avec ces gens-là dans ta vie, tu as cessé de rêver, tes rêves sont en train de mourir, tu es en train de perdre ton feu. Depuis que tu as cet emploi, depuis que tu es dans ce milieu, tu perds tes rêves. J'aime cette phrase, vous m'avez déjà entendu le dire si vous me suivez depuis longtemps. C'est, il est mort à 35 ans, mais on l'a enterré à 75 ans. C'est-à-dire qu'à 35 ans, il y a quelque chose qui est mort dans la personne. Et souvent, c'est la personne a cessé de rêver. Quand tu cesses de rêver, t'es mort.
Alors, c'est très important de nourrir le rêve, alors qu'il y a des environnements qui nourrissent ton rêve. Il y a des environnements qui te font rêver et qui te poussent à réaliser tes rêves, alors qu'il y a des environnements qui tuent ton rêve. Si, depuis que tu es dans cet environnement, ou si dans l'environnement dans lequel tu es en ce moment, tu cesses de rêver, c'est un signe que cet environnement n'est pas pour toi. Quatrième signe qui révèle que je suis dans un mauvais environnement, c'est ma vie spirituelle se refroidit. Ça, c'est un signe très, très clair et inhérent. C'est-à-dire que j'ai vu des gens au fil des ans, des gens qui sont à fond dans leur vie spirituelle, qui sont à fond pour leur église, qui sont à fond dans le service pour le Seigneur, et qui tout à coup entrent en relation avec des personnes. Et depuis qu'ils sont en relation avec ces personnes, ils commencent à ne plus venir à l'église, ils perdent leur feu, cessent de servir. Depuis qu'ils ont cet emploi, ne viennent plus à l'église. Depuis qu'ils ont cet emploi, ont commencé à fréquenter de nouvelles personnes et leur feu spirituel a diminué. Danger. Quand tu perds ta vie spirituelle, tu perds tout. Très, très important. Si depuis que tu es dans cet environnement, ta vie spirituelle est en train de s'éteindre, c'est un signe, une alarme. Il faut absolument que tu fasses quelque chose, que tu fuis, que tu sors de cet environnement parce que c'est très, très dangereux. Ta vie spirituelle est ta priorité dans ta vie. Cinquième signe qui révèle que je suis dans un mauvais environnement, c'est que je suis constamment triste et frustré. C'est-à-dire que, et ça, c'est tellement révélateur, c'est qu'il y a des environnements qui amènent la joie. Il y a des environnements qui amènent la paix et il y a des environnements qui amènent la tristesse. Et parfois, tu peux fréquenter des gens et ils sont toxiques et ils amènent une tristesse sur ta vie, une frustration. Parfois, j'ai vu des gens, moi, être joyeux, heureux, tout à coup commencer à s'impliquer dans un ministère ou commencer à travailler à un endroit, dans un milieu, dans un environnement. Et là, tout à coup, depuis un certain temps, la personne est triste et elle est frustrée, irritable. Si tu es constamment triste, tu es constamment irritable, regarde ton environnement. Souvent, tu es influencé par ton environnement. Si, depuis que tu fréquentes cette personne, tu es constamment déprimé, triste, attention à ton environnement. Tout ça pour te dire, mon ami, que ton environnement affecte ta vie en général et définit ton futur. Donc, il est temps pour toi de transplanter le palmier de ta vie et de prendre le palmier qui est dans un endroit glacial, dans une terre qui n'est pas favorable, et tu prends le palmier et tu le transplantes dans une terre où il y a du soleil, où il y a tous les éléments, la chaleur, pour que le palmier devienne, se déploie et devienne glorieux. Et tout à coup, le même arbre, deux environnements différents, la mort ou la vie. C'est exactement la même chose avec ta vie. Il y a des gens qui sont plantés à un endroit, qui sont en train de mourir littéralement, spirituellement, dans leurs rêves, dans leur vie personnelle. Tu les prends, tu les sors de cet environnement toxique et tu les plantes dans un nouvel environnement et tout à coup, ils sont déployés. Ce ne sont pas tous les environnements qui sont toxiques. Je veux que tu comprennes ceci, c'est très important. Parfois, c'est simplement que l'environnement ne te correspond pas. Ça ne veut pas dire que c'est un mauvais environnement. Le palmier au Canada, c'est le mauvais environnement pour le palmier, mais il y a des sapins qui poussent, il y a des érables qui poussent et qui se déploient à fond. Donc, la terre est bonne, mais pas pour le palmier. Donc, parfois, fais attention, ne juge pas les environnements nécessairement ou les personnes. C'est simplement que cet environnement ne te correspond pas. Et le jour où tu en sors et tu te plantes dans un environnement qui est fait pour toi, ta vie change, ton avenir est assuré, ta destinée se déploie. Alors, mon avis, si ces cinq signes s'appliquent à toi, le temps est venu de changer d'environnement. Ça a été un honneur, encore une fois, de passer ces quelques minutes avec toi. 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Merci d'avoir été là. C'est toujours un honneur de passer du temps avec toi. À la prochaine.

Bienvenue à notre émission La Pensée de la Semaine. La Pensée de la Semaine d'aujourd'hui, nous la tirons des écrits de notre bien-aimé Corrie Dix Boom. Il est à préciser que cette pensée, nous la ferons, excusez-moi, la tautologie, je voulais dire, nous allons la faire passer toute la semaine. Pourquoi? Parce que ce matin, le Seigneur m'a parlé de la fidélité. Quand j'étais en train de choisir la pensée du jour, d'aujourd'hui, je suis tombé sur cette pensée. Donc, je répète, nous tirons la pensée du jour des écrits de notre bien-aimé Corrie Dix Boom. Grande est sa fidélité. C'est le titre de notre pensée du jour. Car lui-même a dit, je ne te quitterai jamais et je t'abandonnerai jamais. Hébreux chapitre 13, 5e verset. Tout le monde l'a fait. C'est couché avec le poids du monde sur nos épaules à cause d'un péché commis pendant la journée. La nuit sera certainement longue si nous ne réglons pas rapidement nos comptes avec Dieu et les autres. Éphésiens chapitre 4, verset 26. Mais même si nous confessions nos péchés à Dieu, 1 Jean chapitre 1er verset 9, et réservions son pardon, il y a un facteur de découragement. Personne n'aime décevoir un bon ami. Surtout ce bon ami, comment aurions-nous pu être ainsi? Comment pouvons-nous affronter le Seigneur Jésus le matin après avoir échoué à lui être fidèle aujourd'hui? En nous sentant comme Pierre la nuit de ces trois trahisons, nous nous tournons et traversons une nuit agitée avec un sommeil minimal. Avec la lumière du matin, il nous apparaît, le Seigneur est juste au milieu d'elle. Il ne commettra pas d'injustice. Chaque matin, il met en lumière sa justice. Il ne faillit jamais. Sophonie, chapitre 3, 5e verset. Toute la nuit, Dieu a été fidèle à sa promesse de ne pas nous abandonner, ni de nous délaisser, et de nous accueillir avec miséricorde sans faille à chaque nouveau matin. N'oubliez jamais, même si nous pouvons lui faire défaut, il ne peut se renier. De Timothée chapitre 2 verset 13. Ses miséricordes ne manquent jamais. Grande est sa fidélité. Laissez les promesses de Dieu briller sur vos problèmes. Bien-aimés dans le Seigneur, vous devez savoir que la vie chrétienne est basée sur des principes. Et parmi ces principes, il y en a un qui détaille. Ce principe, c'est la fidélité de Dieu. Quand vous lisez les Écritures du Nouveau Testament jusqu'à la Nouvelle Alliance, ou de l'Ancien Testament jusqu'au Nouveau Testament, de l'Ancienne Alliance jusqu'à la Nouvelle Alliance, s'il y a un mot qui m'a toujours intrigué, dont je suis l'objet à expérimentation quotidienne depuis des dizaines d'années, c'est la fidélité de Dieu. Dieu, c'est un Dieu fidèle. En aucun moment, en aucun jour, il va vous délaisser. Et là, c'est l'élément préféré de Satan. Pourquoi? Parce que très souvent, il ne nous fait pas voir cette fidélité-là. Très souvent, l'ennemi de nos âmes lutte à tout prix, Mordecus, pour que les chrétiens ne comprennent pas que Dieu est fidèle. Si nous lisons les Écritures, nous prenons nous prenons Timothée chapitre 2, versets 9 à 11, il nous dit clairement qu'en son nom, tout genou fléchit, dans les cieux, sur la terre, sous la terre, et toute langue confesse qu'il est Seigneur. Comprenez un peu la profondeur, l'excellence de la révélation cachée dans ce verset. Paul
veut nous dire tout simplement, il n'y a aucune situation qui pourra t'écraser. Aucune situation qui pourra te mettre à terre. Aucune situation qui pourra t'emporter. Pourquoi? Parce que celui qui vit en toi et c'est celui qui a tout vaincu. Alors, chaque jour, matin, soir, nuit et jour, comme notre bien-aimé Corinne Dixboom nous l'a dit, nous devons comprendre qu'il renouvelle sa bonté. Chaque jour, il y aura le soleil, chaque nuit, il y aura la lune. Et quand vous voyez les deux astres, c'est pour nous dire tout simplement, il demeure fidèle. Peu importe la situation qui est l'objet à ta difficulté, j'aimerais te dire aujourd'hui, toute cette semaine, j'aimerais te dire qu'il est vraiment fidèle. Je l'ai expérimenté. Si aujourd'hui je peux parler de lui, c'est parce que je vis dans sa fidélité. Et j'aimerais que tu comprennes cela. Rien ne sert de courir à gauche, à droite. Rien ne te sert d'aller bâtir des hôtels par-ci, par-là, dilapider ton argent, donner ceci ou cela. Ce qu'il demande de toi, tout simplement, c'est de lui faire confiance. Parce qu'il est réellement fidèle. Prions. Dieu Tout-Puissant, nous venons à toi ce matin, ce soir, nous remettre et croire à ta fidélité. Car toi, tu nous dis que tu ne nous abandonneras pas et tu ne nous délaisseras point. Et tu nous dis encore que, en ton nom, tout genou fléchit. Peu importe ce qui traverse mon frère, ma soeur, oh Dieu, adversité, problème de santé, problème financier ou quoi, problème de couple, problème de fertilité. Seigneur, ta parole est claire. Ta parole nous dit qu'en ton nom. Et nous venons soumettre ce problème-là sous ton autorité. Afin que la victoire soit claire et nette dans la vie de ceux qui m'écoutent maintenant. Au nom de Jésus Christ, nous avons ainsi prié. Amen. Bienvenue dans le Seigneur, que nous bénisse et nous vous souhaitons bonne journée ou bonne soirée, dépendamment de là où vous nous écoutez. On se retrouve la semaine prochaine.

Bienvenue à ce temps de révélation qu'est l'émission Parole d'encouragement. C'est Axel Kibo-Féfé. Prions. Dieu Tout-Puissant, tendre Papa, Dieu redoutable, Dieu Saint, Dieu fort, incomparable, inégalable, régnant dans le ciel, sur la terre, sous la terre, entre tes mains, nous venons remettre au travail du Saint-Esprit cette émission. C'est toi qui me l'as inspirée. Tu as bien voulu que nous puissions entrer dans la profondeur de certaines choses qui sont objets à des débats, des discussions inutiles, afin que ton peuple qui est arrivé à ce temps de la fin soit éclairé au sujet de ta pensée pour la femme. Entre le maître du Saint-Esprit, encore une fois de plus, nous laissons cette émission. Ô nos puissants, et celui qui à la croix a dit tout est accompli. Au nom de Jésus-Christ, nous avons ainsi prié. Amen. Amen. C'est merveilleux. Être enfant de Dieu est synonyme de posséder une identité. Cette identité vient avec des droits. Nous allons réciter à trois reprises notre action. Jésus-Christ même, Jésus-Christ même, Jésus-Christ même. C'est merveilleux. Pourquoi cette émission? Parce qu'il y a des débats. Dernièrement, ma fessine, on a dit qu'un frère, bon, frère ou pas, je ne sais pas, semblerait-il, a dit que la femme ne peut pas baptiser. Si quel verset il se base, toi et moi, nous ne le savons pas. Raison pour laquelle, j'ai regardé la vidéo, paraît-il que la femme sans voile ne peut pas prier, beaucoup de choses qui n'ont plus rien du tout à voir dans cette génération. D'emblée, je vous dis que la femme a droit à accès, selon la dispensation, la grâce qu'elle reçoit, aux cinq ministères comme les hommes. De même, la femme a droit à baptiser aussi. Le baptême n'est pas une misérie, ça requiert de la part de la personne qui est à la base de cela une certaine profondeur dans la connaissance, dans la crainte de Dieu aussi. C'est très important, nous devons souligner cela. Mais là n'est pas notre débat. Notre sujet est tout simplement de vous prouver, test à l'appui, test biblique bien sûr, que la femme a droit au sein du ministère et à faire aussi comme les hommes. Ou comme l'homme. Alors nous allons lire, je vais vous donner le verset que vous pouvez noter. C'est très important après cette émission que vous puissiez avoir aussi du temps à lire ces versets. Ça va vous éclairer encore davantage. Nous avons Lévitique chapitre 15 verset 25. Nous avons Marc chapitre 16, vous pouvez lire tout le verset. Vous avez Actes des Apôtres, premier chapitre, verset 3. Vous pouvez aller jusqu'au verset 8, jusqu'au verset 14 même. Vous avez Actes chapitre 2, verset 17. Nous avons Jean chapitre 16, vous pouvez lire aussi. Luc chapitre 7, verset 38 à 39. Jean chapitre 20, premier verset. Au 10e verset, vous pouvez aller aussi jusqu'au 18e verset. Il y a aussi Matthieu, chapitre 9, verset 27, l'histoire de la femme aux pertes de sang. Alors, nous allons vous parler d'abord de la dispensation. De la dispensation dans laquelle Jésus nous a menés, nous a entraînés. Alors, pour parler de cela, nous allons prendre un exemple concret, tout simplement. C'est un devoir que je vous donne d'aller chercher dans les évangiles l'histoire de la femme aux pertes de sang. Nous avons eu cette grâce lors de nos moments de prière d'en parler. Il s'agissait d'une femme qui souffrait depuis 12 ans de la perte de l'écoulement de sang ou une métrorragie pendant 12 ans. Et cette femme avait pris la décision de toucher le Messie, le Maître. Et suite à cela, elle a accédé à sa délivrance, donc à sa guérison. Alors, lisons Lévitique. Pourquoi nous allons lire le livre de Lévitique? Qu'est-ce que Lévitique nous dit au sujet de cette femme-là?
Lisons Lévitique chapitre 15e, 25e verset. Quand une femme a de perte de sang pendant plusieurs jours en dehors de ses règles, ou que ses règles se prolongent au-delà du temps normal, elle est impure, aussi longtemps que dure l'écoulement, comme pendant ses règles. Verset 26. Tout lit sur lequel elle se couche, ou tout siège sur lequel elle s'assit, est impur, comme pendant ses règles. Verset 27. Celui qui touche ses lits ou ses sièges doit laver ses vêtements et se laver lui-même. Il reste impur jusqu'au soir. Verset 28. Quand le coulement prend fin, la femme doit attendre une semaine pour être de nouveau pure. Le huitième jour, elle prend de toute elle, naninana. Donc, comprenez que du coup, cette femme n'avait pas droit à accéder à la personne de Jésus. Cela était contraire à la loi. Mais la Bible nous dit, cette femme comprit c'était quoi la grâce manifestée en Jésus. Parce que cette grâce-là ne fait pas de distinction. Ne faisait pas. Ben aujourd'hui aussi, c'est pareil. Selon Hébreux 13, 8, Jésus-Christ le même hier, aujourd'hui, éternellement. Aujourd'hui aussi, cette grâce-là ne fait pas de distinction de sexe. Raison pour laquelle elle touche à Jésus, elle fait fi donc de la loi de Moïse et elle fut guérie. C'est pour te dire, toi et moi, que nous sommes dans la dispensation de la grâce et que la loi de Moïse n'a plus de raison d'être comme telle. L'observance se fait par les commandements, mais en dehors de cela, nous n'avons pas appliqué ce que Moïse avait imposé, par ce que Dieu avait imposé au travers de Moïse, aux Juifs. Très important, soulignez cela. Ensuite, nous allons parler encore de Luc, chapitre 7, verset 38. Nous allons vite lire pour avoir du temps à explorer ou à décortiquer, mais j'aime bien utiliser le verbe explorer tous nos versets. Dans Luc, chapitre 7e, verset 37 à 39. Et voici une femme pécheresse qui se trouvait dans la ville, ayant su qu'il était à table dans la maison du pharisien, apporta un vase d'albâtre plein de parfums et s'éteint derrière au pied de Jésus. Elle pleurait, et bientôt elle lui mouilla le pied de ses larmes, puis les essuya avec ses cheveux, les baisa et les oignit de parfum. Le pharisien qui l'avait invité, voyant cela, dit en lui-même, j'aime l'excellence de la révélation, parce que le pharisien ne voyait pas que Dieu, Jésus, sondait même les reins, les cœurs, même la pensée. 39, on reprend. Le pharisien qui l'avait invité, voyant cela, dit en lui-même, si cet homme était prophète, il connaîtrait qui et de quelle espèce est la femme qui le touche. Il connaîtrait que c'est une pécheresse. Voyez-vous les hypocrites comment ils sont. Mais là n'est pas notre question, là n'est pas notre sujet. Mais ici nous avons affaire à une pécheresse. Mais la femme, qu'est-ce qu'elle fit? La Bible nous dit, en lisant le verset 38, elle s'éteint derrière au pied de Jésus, elle pleurait et bientôt elle lui mouilla le pied de ses larmes, puis les essuya avec ses cheveux. Voyez-vous, à l'époque, la femme ne se présentait pas la tête découverte. Aujourd'hui même, il y a d'autres milliers qui disent que voilà, que cela n'est pas permis à la femme de prier ou de se tenir à l'église la tête découverte. Mais cette femme, nous dit la Bible, elle essuya le Messie, le pied, avec ses cheveux. La Bible ne dit pas qu'elle avait un voile. Non, la Bible est claire, n'allait pas dire ce que la Bible n'a pas dit, que c'est avec ses cheveux qu'elle essuya le pied du maître. Donc, elle enleva son voile, elle s'est découvrit la tête, elle s'est mise à essuyer le pied de Jésus avec ses cheveux. En présence de qui? Des pharisiens. Elle aussi, pareil à la femme à la perte de sang,
elle comprit la révélation de la grâce. Voyez-vous? Elle accéda à cette grâce-là. Si c'était certains gens qui défendent, oh, la femme devait mettre le voile, qu'est-ce que Jésus aurait dit? Oh, femme, t'as oublié de mettre ton voile. Faites attention avec la révélation de Dieu. Nous quittons l'histoire de cette dame-là. Alors, nous allons lire ensemble Jean chapitre 20. C'est l'histoire d'un grand amour exceptionnel. Lisons Jean chapitre 20, 20e chapitre, premier verset. Tôt le matin, alors qu'il faisait encore nuit, Marie de Magdala s'est rendue au tombeau. Elle vit que la pierre avait été ôtée de l'entrée du tombeau. Elle courut alors trouver Simon Pierre et l'autre disciple, celui qui aimait Jésus, et elle leur dit, « On a enlevé le Seigneur de son tombeau et nous ne savons pas où on l'a mis. » Pierre et l'autre disciple partirent et se rendirent au tombeau. Ils couraient tous les deux, mais l'autre disciple courut plus vite que Pierre et arriva le premier au tombeau. Il se baissa pour regarder et vit des bandes et des lins posés à terre, mais il n'entra pas. Simon Pierre, qui le suivait, arriva à son tour et entra dans le tombeau. Ben, ici nous voyons, vraiment, Pierre était exceptionnel. Hein? Ben, l'autre là n'eut même pas peur. Pierre n'eut pas peur comme Jean. Hein? Je ne dis pas que Jean eut peur, mais on ne sait pas. Mais Pierre, lui, il entra. C'est ce qui a fait que Jésus aime beaucoup Pierre, parce que Pierre était un fonceur, c'était un gars courageux. Il pouvait foncer, il pouvait faire fi des défis. Voilà, c'est merveilleux. Pierre qui le suivait, arrivant à son tour et entrant dans le tombeau, il vit le bande des lins posés à terre et aussi les linges qui avaient recouvert la tête de Jésus. Ces linges n'étaient pas avec de bande de lin, mais il était entouré à part et une autre place. À une autre place plutôt. Alors l'autre disciple, celui qui était arrivé le premier au tombeau, entra aussi. Vous voyez ce que je vous ai dit? Il vit et il crut. En effet, jusqu'à ce moment, les disciples n'avaient pas compris l'écriture qui annonce que Jésus devait se relever d'entre les morts. Puis les deux disciples s'en retournèrent chez eux. C'est merveilleux parce que les disciples ne comprenaient pas l'écriture. Aujourd'hui, vous allez comprendre la place de la femme dans l'église. Dieu va ôter de vos yeux tout ce qui a trait à votre aveuglement spirituel. Vous allez comprendre cela aujourd'hui. Alors, continuons à lire. Verset 11, toujours du 20e chapitre de Jean. Marie s'était née près du tombeau, dehors, et pleurait. Quel amour qu'avait cette femme! On dit quoi? Marie s'était née près du tombeau, dehors, et pleurait. Tandis que les autres étaient rentrés chez eux. Voyez-vous? Les hommes, eux, étaient rentrés chez eux. Mais la femme continuait à pleurer. Dans le niveau, l'immensité de l'amour qu'avait cette femme. Elle était délivrée de sept démons hein, par Jésus. Donc, vous voyez que les disciples étaient rentrés. Mais elle, elle resta. Et après, tu vas me dire que la femme n'est pas appelée au ministère. Tiens, toi, bon, je vais parler en lingala. Écoute, continuons à lire. Marie s'était née près du tombeau, dehors, et pleurait. Tandis qu'elle pleurait, elle se baissa pour regarder dans le tombeau. Voyez-vous que, ouais, moi j'aime quand Dieu descend et il nous éclaire. La puissance de la révélation. Les hommes sont entrés, mais n'ont pas vu ce que cette femme verra. Marie s'était née près du tombeau, dehors, et pleurait. Tandis qu'elle pleurait, elle se baissa pour regarder dans le tombeau, là où les hommes étaient entrés, n'avaient rien vu, en dehors de bandelettes, de l'âge de Jésus. Elle se baissa pour regarder dans le tombeau. Elle vit des anges en vêtements blancs, assis à l'endroit où avait reposé le corps de Jésus. L'un à la place de la tête, l'autre à la place des pieds. Peut-être dans l'histoire du christianisme, pareille révélation n'a pas été apportée à l'église. Nous bénissons la présence du Saint-Esprit qui est vraiment au contrôle de cette émission, qui nous amène des révélations non dites par les gens. Il n'y a pas à discuter. Merci Seigneur pour ta présence. On va revenir sur cela un jour parce que sinon nous n'aurons pas terminé le but pour, laquelle, pour le but pour lequel nous sommes ici. Les anges lui demandèrent, pourquoi pleures-tu?
Elle répondit, on a enlevé mon Seigneur et je ne sais pas où on l'a mis. Cela dit, elle se retourna et vit Jésus qui s'était là, mais sans se rendre compte que c'était lui. Jésus lui demanda, pourquoi pleures-tu? Qui cherches-tu? Elle pensa que c'était le jardinier. C'est pourquoi elle lui dit, si c'est toi qui l'as emporté, dis-moi où tu l'as mis. Je vais le reprendre. Quel amour! Où étaient les hommes? Chez eux à la maison. Aujourd'hui, taisez-vous les hommes. Vous qui parlez de la femme négativement. Les hommes étaient à la maison. Jésus lui dit, Marie! Elle se tourna vers lui. Elle se tourna vers lui. Lui dit en hébreu, je suis au bord de larmes. Elle se tourna vers lui. Lui dit en hébreu, Rabboni, ce qui signifie maître. Jésus lui dit, ne me retiens pas, car je ne suis pas encore monté vers le Père. Mais va dire à mes frères, voilà. La première personne qui a été commanditée, dont on a commandité l'ordre d'aller évangéliser, d'annoncer la bonne nouvelle, ce n'était pas un homme, c'était une femme. Alors toi aujourd'hui, tu diras le contraire. Pourquoi il n'avait pas choisi entre les deux Jean et Pierre? Jésus ne fait pas de discrimination. Paul lui-même, que vous aimez citer, il a dit, en Jésus, il n'y a ni femme, ni homme, ni juif, ni grec. C'était pour tout. Nous reviendrons sûrement la séance prochaine avec les dires de Paul, peut-être en 2 ou 3 semaines. Voyez-vous, et c'est Jésus lui-même qui dit à cette femme d'aller annoncer la bonne nouvelle de sa résurrection à ses frères. C'est d'une grande révélation, cette révélation est d'une profondeur, une nuit que vous ne comprenez pas encore. Il faut être vraiment orienté par le Saint-Esprit. Mais nous allons vous amener à cette dimension-là. Et vous allez comprendre que ce qui a été à la fin est aussi au commencement à la naissance de Jésus. Mais quelle est la particularité de la mission? La particularité de la mission assignée à cette femme est d'annoncer la bonne nouvelle de la résurrection du Messie aux proches de Jésus, à ceux qui avaient cru que Jésus était le Messie. Voyez-vous? Et c'est cette femme-là, ex-pécheresse selon les hommes, mais venue à Jésus, dont le Messie a mandaté. Jésus n'a pas regardé son sexe, mais Jésus a mandaté cette femme à aller apporter la bonne nouvelle. N'oubliez pas, Hébreux 13, chapitre 13, verset 8. Jésus-Christ est le même hier, aujourd'hui, éternellement. Ce qu'il a fait hier, il est capable de le faire aujourd'hui. La femme a droit au saint ministère. Comprenez-le bien. Elle racontant ce qui lui avait... Alors, Marie de Magdala s'est rendue auprès des disciples. Et c'est pas fini. Hein? Écoutez bien, hein? C'est pas fini. Jésus lui dit, ne me retiens pas, car je ne suis pas encore monté vers le Père. Mais va dire à mes frères que je monte vers mon Père, qui est aussi votre Père, vers mon Dieu, qui est aussi votre Dieu. Alors, Marie de Magdala s'est rendue auprès de ses disciples, auprès des disciples, et leur annonça, j'ai vu le Seigneur, et elle leur raconta ce qu'il lui avait dit. Et ce soir même, Jésus confirma auprès des disciples, vous pouvez lire la suite qu'il était vivant. C'est pas fini. Nous allons continuer à lire encore. Nous allons lire Actes chapitre 1er. Actes des Apôtres chapitre 1er, verset 3. En effet, après sa mort, c'est à eux, dont aux disciples, qu'il se montra à l'approuvant de bien de manière qu'il était vivant, dans la continuité de Jean 20. Pendant 40 jours, il est apparu, leur parlant du royaume de Dieu. Voyez-vous? Et Jésus parlait du royaume. C'est pour cela que quand vous êtes dans une église, on ne vous parle que du bien matériel, du bien immatériel, c'est anormal. Ici, la résurrection, Jésus parle quoi? Du royaume. Donc, de l'avènement du Christ, de son retour.
Un jour qu'il prenait un repas avec eux, il leur donna cet ordre. Ne vous éloignez pas de Jérusalem, mais attendez ce que le Père a promis, le don que je vous ai annoncé, car Jean a baptisé avec de l'eau. Mais vous, dans peu de jours, vous serez baptisés avec le Saint-Esprit. Comprenez bien ce que je vous dis. Alors, on va sauter toujours acte premier, on va aller au verset 8. Mais vous recevrez une force quand le Saint-Esprit descendra sur vous. Vous serez alors mes témoins à Jérusalem, dans toute la Judée et la Samarie, jusqu'au bout du monde. Voyez-vous, acte 1er, chapitre 8, Jésus qui dit aux disciples, aux gens qui étaient là, d'aller attendre le Saint-Esprit. Pour quel but ? Pour qu'ils aient des voitures, des maisons, autre chose, je ne pense pas, mais pour qu'ils soient des témoins. Des témoins, en commençant par Jérusalem, en passant par Samarie, Judée, jusqu'à nous qui sommes ici au Canada, à ceux qui sont en Asie, Afrique, Europe, Océanie, Amérique, pôle Nord, pôle Sud, qui croient que Jésus-Christ est le même hier, aujourd'hui, éternellement. Je pense que vous me comprenez. C'est très important. Alors, nous allons lire Actes chapitre 2, versets 12 à 14. C'est très important. Permettez-moi de jeter un coup d'œil. On a encore 9 minutes là, sinon on va revenir ensuite. Actes chapitre 1er, verset 12. 12 à 14. Oui, ben, jetons un coup d'œil rapidement. C'est dans Actes, chapitre 1, verset 12 à 14, plutôt. Actes, chapitre 2, verset 12 à 14. Oui, alors. Les apôtres retournèrent alors à Jérusalem, selon la recommandation de Jésus, qui disait, et tous, donc les gens qui étaient là, qui avaient suivi cette recommandation, ils avaient tous pour mission d'annoncer l'évangile jusqu'à l'extrémité de la terre. Alors, lisons la Bible, Actes chapitre 1er, verset 12 à 14. Les apôtres retournèrent alors à Jérusalem, depuis la colline qu'on appelle Mont des Oliviers, là où il y a eu l'ascension, où le Seigneur est parti. Cette colline se trouve près de la ville, environ une demi-heure de marche. Quand ils furent arrivés à Jérusalem, ils montèrent dans la chambre où s'étaient d'habitude en haut d'une maison. Il y avait Pierre, Jean, Jacques et André, Philippe et Thomas, Barthélemy et Matthieu, Jacques le fils d'Alphée, Simon le nationaliste et Jude le fils de Jacques. Tous ensemble, se réunissaient régulièrement pour prier avec qui ? Je demande à tous les hommes qui disent que la femme n'avait pas droit, ou la femme n'a pas droit à enseigner ou avoir les cinq ministères à compléter. Tous ensemble, ils se réunissaient régulièrement pour prier avec qui ? Avec les femmes, avec Marie, la mère de Jésus, et avec le frère de Jésus. Donc, les gens qui étaient là, dans la chambre haute, là, c'était les gens qui attendaient la promesse d'être les témoins de Jésus jusqu'à l'extrémité de la terre. Sans exception. S'il y avait une exception à faire, Jésus aurait commencé déjà à le faire à partir de là. Parce qu'il a dit, les gens qui étaient là, c'était les gens qui avaient le mandat d'être enseignants, pasteurs, prophète, évangéliste, docteur et tout. Et là, c'est pas fini. Nous sommes qu'au début. Nous allons lire maintenant, pour clore l'émission, cette partie, parce que le temps, vraiment, nous impartir arrive à terme et tout. Nous allons lire chapitre 2, toujours des Actes des Apôtres, deuxième chapitre, verset 14. Rapidement, par rapport au temps qui est une course, rapidement, et nous allons poursuivre dans deux ou trois semaine la suite de ce verset, de cet enseignement, en prenant maintenant le verset brandi par ces gens-là,
pour leur faire comprendre qu'ils sont à côté. Écoutez la révélation. N'oubliez pas que quand Jésus est resté après sa résurrection pendant 40 jours, il leur a parlé du temps de la fin et de son avènement du royaume de Dieu. La Bible est là. Allez lire. Vous allez comprendre. Il n'y avait que ça. Il n'y avait pas autre chose. C'était même pas un temps de miracle, de produit, je crois. C'était réservé à ses disciples, dont les femmes qui étaient là aussi, qui avaient droit au Saint-Esprit pour accomplir la mission. C'est la parole de Dieu, nous ne devons pas mentir, hein? C'est clair. Alors, lisons rapidement Actes chapitre 2, 17e verset jusqu'en bas. Ça, c'est le Saint-Esprit descend, et voici que Pierre le Péreux ou quoi prend la parole, lui qui, dont l'hébreu ou l'araméen n'était pas fignolé, il prend le dessus sur les autres, et conduit par le Saint-Esprit, il nous donne des déclarations, des révélations extraordinaires concernant aussi le temps de la fin. Voilà. Voici, alors, Actes chapitre 2, verset 17. Voici ce qui arrivera dans les derniers jours, dit Dieu. Je répandrai de mon esprit sur tout être humain. Vos fils et vos filles deviendront prophètes. Je parlerai par des visions à vos jeunes et par des rêves à vos vieillards. Oui, je répandrai de mon esprit sur mes serviteurs et mes servantes en ces jours-là. Et ils seront prophètes. Et ensuite, on nous parle de tout ce que nous vivons aujourd'hui. Donc, vous voyez, au temps de la fin, admirez l'excellence de la révélation. Avant nous, il y a cela deux siècles ou même un siècle passé, la femme n'avait pas droit à apporter la parole. Mais la Bible est claire, nous dit que l'Esprit de Dieu, au temps de la fin, va prendre la femme pour la mettre au même pied d'égalité que l'homme au sujet de l'évangélisation, de la parole de Dieu, de cinq ministères. Ce n'est pas celle qui l'invente. Vous allez dire que peut-être je ne comprends pas, mais elle est claire. Ne sommes-nous pas arrivés au temps de la fin? Amen, que oui. Et ici, quand on parle qu'ils auront des prophètes, ils auront quoi? Verset 8 du chapitre 2 d'Actes, il dit quoi? Oui, je répandrai de mon esprit sur mes serviteurs et mes servantes. Est-ce que les femmes qui étaient là, dans la chambre haute, qui ont eu droit au Saint-Esprit, le Saint-Esprit leur a été donné pour qu'elles soient excellentes dans la cuisine, ou en balayant uniquement leur appartement, ou en allaitant uniquement leur bébé, ou entre guillemets, excusez-moi, en excellant au lit avec leur conjoint? Non, l'Esprit a été donné pour, comme les hommes aussi, annoncer la parole de Dieu. Qui vient nous dire le contraire? Nous allons toucher la partie de Paul la fois prochaine, où nous allons vous éclairer aussi clairement. N'oubliez pas, la première personne à annoncer la résurrection de Jésus uniquement au corps du Christ, c'était qui? La femme. Et vous allez voir aussi, la première personne à annoncer l'avènement du Messie au milieu des hommes, c'était la prophétesse Annès, aux femmes, uniquement aux gens qui attendaient aussi la venue de Jésus. Alors, moi, j'aimerais que tous ces gens-là puissent maintenant discuter. Donc, on se retrouve prochainement. On va prier. Par des grâces, nous te remercions pour la puissance de la révélation, pour la présence du Saint-Esprit au milieu de nous. Merci de prendre les relais dans les cas des hommes et des femmes sceptiques au sujet du rôle de la femme et de leur donner la conviction qu'il vient que de ta parole, parce que c'est ta parole que nous avons touché, rien d'autre. Enfin qu'ils comprennent les enjeux spirituels à ce temps de la fin. Nous te disons merci, Père, pour ta présence, pour la présence du Saint-Esprit, sans lesquels on ne pouvait pas amener à bon port cette émission. Au nom puissant de Jésus, qui sur la croix a tout accompli, en disant tout est accompli, nous avons ainsi prié. Amen, amen. C'est merveilleux comme émission. Cette émission va repasser dans le programme « Ça ne passe pas » pendant deux ou trois semaines, et aussi une semaine dans Parole d'encouragement. Je vous aime beaucoup, que Dieu vous bénisse tous et vos familles, que Dieu vous bénisse vous et vos familles, on se retrouve prochainement.

0: Bienvenue sur Malaika, messieurs et madame. Nous voulons vraiment vous inviter à vous installer confortablement pour un sujet qui touche beaucoup de familles. Et c'est un cas assez particulier, mais malheureusement, qui est un cas pas simplement pour l'Afrique, mais aussi pour l'Europe. Donc si vous n'êtes pas de l'Afrique, restez aussi avec nous pour découvrir le sujet du jour. Donc aujourd'hui, nous parlons des familles monoparentales. Comme je disais en préambule, ce n'est pas simplement en Afrique, mais ça se retrouve un petit peu partout. Et nous allons essayer de voir justement qu'en est-il quand c'est une famille monoparentale chrétienne. Que faut-il faire, comment gérer la relation avec les enfants? Nous allons essayer de répondre à toutes ces questions, bien sûr, avec Mama Audrey, Mama Janine et Magali. Oui, comme toujours, le panel de choc. Et Mama Audrey, aujourd'hui, nous avons une invitée qui va nous donner son témoignage tout à l'heure. C'est Ginny qui nous vient de l'île Maurice. Merci Ginny d'être avec nous.
1: Très bien, le plaisir est pour moi.
0: Et tout à l'heure, on va entendre son témoignage qui est assez passionnant. Et donc, justement, sans plus tarder, nous allons avoir quelques points de définition dans la rubrique de Mag. Donc voilà, Magali, définition famille monoparentale, qu'est-ce que c'est ?
2: Oui, Nadège. Alors, la famille monoparentale, eh bien, c'est une famille qui comprend un parent isolé qui vit avec un ou plusieurs enfants. D'accord ? Je vais vous donner aussi une définition élargie. En fait, le concept de monoparentalité, en fait, c'est un concept qui a été créé dans la perspective de définir ce type d'unité familiale comme variante par rapport à une famille dite normale ou complète. Et le mot, en fait, a émergé en Europe dans les années 70. Mama Audrey, dans le contexte en fait de l'expansion, bien évidemment, malheureusement, du divorce, de l'union libre et de l'éclatement des noyaux familiaux, et l'expression famille monoparentale désigne dès lors, donc sur un plan institutionnel, un ménage où une personne vit sans conjoint avec au moins un enfant à charge. Et cette définition aussi exclut en fait les couples cohabitants, parce qu'il y a aussi des familles dites recomposées. Donc, c'est ce que dit aussi donc cette définition. Et je vais vous citer. Les pays les plus touchés par la monoparentalité, il y a le Togo, le Bénin, le Burkina Faso, où on observe dans ces pays une prévalence de la monoparentalité. Alors, il y a également un autre pays, c'est le Cameroun, je vais prendre cet exemple aussi, où un ménage sur quatre, Maman Audrey, était sous responsabilité féminine. Dans les derniers chiffres qui ont été donnés en 2017, un ménage sur quatre, alors que les femmes ne représentaient que 13,5% des chefs de ménage en 1976. Donc ça, en une génération, la proportion a presque doublé. Incroyable. Alors, pourquoi on explique comment se traduit cette monoparentalité ? Eh bien, c'est pas un phénomène nouveau. Elle prend des formes diverses selon les situations. Elle fait suite à une mobilité, on change de pays, une séparation, un décès, et elle résulte aussi des maternités hors mariage, des enfants hors mariage, et ça concerne évidemment toujours les femmes. Alors vraiment, les femmes justement qui sont en Afrique et qui sont dans ce cas de figure vivent des moments vraiment très difficiles, surtout d'un point de vue financier, où elles ont énormément de mal à s'en sortir. Et donc du coup, elles sollicitent évidemment la famille élargie, comme c'est toujours le cas en Afrique. Et bien sûr, il y a des problématiques qui s'accompagnent à cet état, c'est-à-dire une pauvreté, le bien-être des enfants aussi qui est limité. Et les enfants, du coup, se tournent vers la délinquance et il y a énormément de problèmes dans ce type de famille. Voilà ce que j'ai un petit peu pu voir dans mes recherches, Nadège.
0: Merci Magali pour ce topo. Justement, on va essayer de confronter les deux points de vue avec un zoom sur Kinshasa. Qu'en est-il, Mama Janine ?
3: Oui, donc Kinshasa, effectivement, on constate un peu les mêmes choses. Un désinvestissement assez important, Maman Audrey, affectif de la part des familles, et beaucoup d'enfants qui vont être seuls et se retrouver avec leur maman ou leur papa, mais plus souvent, bien entendu, avec la maman. Et ces nouvelles formes de redistribution des rôles familiales, en fait, ça bouscule un peu, Maman Audrey, tous les préjugés qu'on peut avoir de la famille africaine qui est communautaire, qui est solidaire. Donc il y a beaucoup de choses qui se sont passées, les valeurs morales se sont un peu effritées, il y a des crises économiques, pour reparler du contexte du Congo, Kinshasa, la guerre à l'Est, le flux migratoire, donc tout ça fait que c'est aussi des conséquences de la monoparentalité. Alors moi j'aimerais parler de deux types de monoparentalité, Maman Audrey, la monoparentalité choisie et la monoparentalité subie. Donc, Bien entendu, le cas le plus
1: fréquent,
3: c'est subi, parce que les femmes, malheureusement, ne le choisissent pas. Mais pour autant, on va parler de la monoparentalité choisie. Donc là, c'est le témoignage d'une femme qui a vécu pendant 12 ans avec son mari, qu'elle est chrétienne. Et pendant ces 12 ans de mariage, elle est mariée avec deux enfants, mais c'est comme si ils sont que, elle n'est qu'avec ses enfants. Mmh. Le mari n'est pas, il est là, mais il n'est pas là. Donc une transparence, voilà, transparence totale. Il est aux abonnés absents. Et elle sent que c'est un danger pour ses enfants, donc elle va, elle, décider, et elle dit qu'elle a demandé au Seigneur, et elle est sûre de sa décision que Jésus était avec elle. Mm-hmm. Et donc, elle va décider de quitter son mari et élever seule ses enfants. Mais elle ressent beaucoup de solitude, parce que c'est dans des contextes aussi où on est seul, c'est très compliqué. Donc elle va rencontrer des femmes qui vont s'associer avec elle. Elles vont faire des réunions de maison, des réunions de femmes, et elles vont se lire la parole, s'encourager, prier les unes pour les autres, en sachant qu'elles sont toutes des femmes monoparentales. Mmh. Et donc ça lui fait énormément de bien. Mais ce qu'elle dit, cette femme, c'est que vraiment l'Église a été... En plus de ce groupe de femmes, mais l'Église a été vraiment un soutien pour elle, parce que c'est à l'Église qu'elle a pu trouver des modèles de papa, des modèles de frères et sœurs qui ont joué le rôle pour ses enfants, pour être ce rôle de parents, et notamment de papa. Et le cas donc le plus typique, c'est la monoparentalité donc subie, où là, effectivement, le mari va quitter le domicile conjugal pour X raisons, tu les as énumérées tout à l'heure, Magali. Mm-hmm. Et là, j'ai le témoignage de cette femme qui son mari, avant de partir, il lui dit, je vais te quitter, on a trop de problèmes, on s'en sort pas, et je peux plus. Donc il part. Elle le laisse avec un enfant et un bébé. Et qu'est-ce qui va se passer, maman Audrey? C'est qu'elle en veut terriblement à son mari, mais elle est chrétienne. Et elle se dit, j'ai deux choix. Soit j'ai le choix de le haïr, de le détester, et j'ai toutes les raisons pour moi. Ou alors j'ai le choix de lui pardonner. Et elle dit qu'elle ressent qu'il faut qu'elle lui pardonne, parce que de là découlera sa guérison.
1: Amen. Parfaitement raison.
3: Et donc, elle va lui pardonner. Bien sûr, elle va être confrontée à tous les problèmes financiers, etc. Mais dedans, elle ressent vraiment que le Seigneur la soutient et le Seigneur la garde. Et pareil, encore une fois, l'Église va jouer un rôle clé vis-à-vis de ses enfants. Et elle est vraiment reconnaissante au Seigneur, parce que ses enfants ont trouvé des modèles de père, des gens qui ont pris soin de non seulement d'elle, mais de ses enfants. Mmh. Et elle-même, elle est vraiment... épanouie.
0: Bien sûr, bien sûr. Moi, ça me fait rebondir sur... On a entendu par rapport à la monoparentalité subie, mais j'aimerais poser la question, Maman Audrey, quant à la monoparentalité choisie, est-ce que c'est ça le plan de Dieu? Une femme peut décider d'avoir, ses enfants toute seule et de les élever en toute autonomie?
1: On ne peut pas dire que c'est le plan de Dieu, puisque le plan de Dieu, c'est d'avoir une famille, avec un père, une mère, avec une fondation dans le Seigneur. Mais c'est vrai que même l'apôtre Paul dit dans le livre des Corinthiens, on va prendre le cas d'un couple qui s'est marié sans connaître le Seigneur, et que la femme a rencontré le Seigneur par la suite, elle est changée, elle est transformée, elle n'a plus les mêmes goûts, elle ne veut plus faire la fête, elle ne veut plus aller en boîte, elle ne fume plus. Le mari se dit, mais je n'ai pas épousé cette femme-là, moi. Lui n'est pas converti. Et vraiment, il se retrouve dans une situation assez difficile. La Bible dit, dans ce cas-là, il est libre. Dans ce cas, il est libre. Si la convertie ne veut pas vivre avec cette convertie, il est libre.
0: De partir.
1: Donc ça, c'est un choix, un peu une conséquence, mais en même temps, c'est le prix qu'on paye pour notre salut.
0: Bien sûr.
1: Et peu importe dans quel cas, le cœur du Seigneur reste le même.
0: Bien sûr.
1: Si la femme a pris les devants, elle a voulu choisir ça, elle va payer des conséquences. Elle va assumer, elle aura à prendre la responsabilité de ses décisions.
0: Bien sûr.
1: Que ce soit la difficulté financière, que tout ce que... Parce que c'est facile de prendre une décision. Il y a toujours les deux côtés de la pièce. C'est pour ça que très souvent, je pense que c'est son choix, elle va assumer sa responsabilité, mais ça n'empêche pas que si elle est chrétienne et que dans son cœur, elle veut plaire au Seigneur et elle cherche l'aide du Seigneur, le Seigneur sera là pour l'aider.
0: Bien sûr. Justement, nous avons un cas concret avec Ginny. Donc, est-ce que tu peux nous raconter un petit peu ton parcours et surtout comment tu as vécu cette monoparentalité qui, je crois, a été subie?
4: Oui, qui a été subie. Au concours des circonstances, je me suis trouvée mère, seule parentée pour s'occuper de 4 enfants, 3 fils et une fille. Et ça fait 23 ans de cela. Cela n'a pas été facile, certes, mais au cours de la vie, au cours de ce chemin parcouru, oui, cela est rendu possible. Mm. Mais ça, grâce à Jésus, à la parole de Dieu et à l'Église.
0: Mais comment justement, comment ça s'est passé concrètement là? Donc, alors, je caricature, du jour au lendemain, tu te retrouves maman et aussi le chef de famille.
4: Exactement.
0: Et en plus, avec des garçons, parce que du coup, en termes d'autorité, c'est pas la même chose, on n'est pas le papa, c'est différent. Donc, comment est-ce que tu gères cette nouvelle situation concrètement?
4: Ils étaient déjà des enfants qui savaient la décision, qui savaient les conséquences et qui étaient prêts. Eux, ils étaient déjà un appui dans la décision à vouloir vivre de cette façon. Donc, cela n'a pas été une objection. Au contraire, cela a renforcé et a aidé. Bon, l'autorité, comme tu me demandes, c'était là. C'était là, c'était pas imposé, l'autorité, mais c'était l'instruction de ce que j'ai reçu à partir de la parole que j'ai appliquée. Mmh. Alors, il y avait l'Église, il y avait la parole de Dieu, il y avait les activités de l'Église, il y avait tout l'enseignement qui a encadré les enfants et ils se sont épanouis comme des enfants normaux. Tout à fait normal, dans une famille normale. Et cela les a aidés aussi à, allons dire, consolider. On était une famille vraiment unie. Vraiment unie. Moi, je pense qu'une des bases fondamentales, c'est l'amour. Mmh. Aimer vos enfants et être près de vos enfants, c'est cela qui retourne vers vous. Ce que vous donnez, c'est ce que vous recevrez. Mmh. Et moi, j'ai tout donné. C'était ma vie, c'était mes moments intenses, durs. Pas évident. Très, très dur. Imaginez de se trouver 4 enfants sous un toit et vous êtes le seul pourvoyeur. Le seul pourvoyeur de toutes les décisions que vous devez prendre, c'est vous qui devez prendre les décisions. Du matin jusqu'au soir, vous vous trouvez devant des circonstances et qu'ils vous voient, ils vous regardent comme le modèle. Il avait un respect. On n'achète pas le respect. Le respect était là. Et moi, je rends grâce à Dieu. Je disais à maman Audrey, grâce, je sais. Grâce, c'est moi, parce que je l'ai vécu et je le vis. Rien ne vient de moi. C'est purement par la grâce de Dieu. Et appuyé sur le Seigneur, je n'avais pas d'autre choix. Je n'avais pas d'autre moyen. Je ne pouvais pas regarder en arrière. Je ne pouvais pas réexaminer les situations ou se lamenter, ni se comparer, ni envier quiconque. J'avais besoin de mener mon bateau au bon port. Amen. C'était ma mission. Je prenais cela sérieusement en les inculquant. Donc, tout et pour tout, mes enfants étaient inculqués dans notre vie. Alors, on vivait tous en commun, tout en étant heureux. Alors, cet encadrement, la grâce de Dieu, tout cela a permis à ce que les enfants ont connu des manquements. Alors, des vrais manquements, des grands manquements. On a passé d'une extrémité à d'autres. J'ai bossé devant eux et j'étais vraiment, comme ma maman Audrey connaît, assidue au travail. Je suis une bosseuse. Alors, ils ont vu cela et je pense qu'aussi, ils n'ont jamais cherché autre chose.
1: Que ce qu'ils avaient.
2: Que ce qu'ils avaient.
4: Et ils étaient satisfaits. Je n'avais jamais entendu un de mes enfants qui a une complainte et qui se plaignait d'un manquement.
0: Bien sûr.
4: Et se comparait à des amis. Ils étaient vraiment satisfaits parce que pour moi, je les ai montré le salut et tout.
0: Bien sûr.
4: On a le Seigneur, c'est tout et ça va nous combler de tout. Alors, c'était la base.
0: Maman Audrey, c'est poignant ce témoignage.
1: Merveilleux. Et ce que Ginny dit, je suis au courant, parce que je connais Ginny depuis toujours, et quand ça a passé ces moments, on était déjà là.
4: Exactement.
1: On a fait tout ce chemin ensemble. Et je peux dire qu'il n'y a rien à exagérer, que c'est une sœur qui a tenu son bateau.
0: Ah ben voilà.
1: Avec la grâce du Seigneur.
0: Oui. La parole de Dieu nous dit, Maman Audrey, que Dieu promet qu'il sera un père pour les orphelins. Qu'il est en fait capable de remplacer un vide dans une famille. Comment est-ce que, dans le cas, par exemple, de Ginny ou d'une autre femme, une sœur peut trouver ce remplacement? Comment ça se passe?
1: Je crois que même le livre des Ecclésiastes parle que le Seigneur peut être notre époux. Et ben, y a tout en Christ, il y a tout en Jésus. Mais c'est sûr qu'il y aura des situations difficiles. Ça ne veut pas dire que parce que le Seigneur va prendre la place qu'il faut chez nous, que tout va être solutionné et que tout va être le plus beau de tout le temps, du monde, et que rien... Non, il y aura des moments difficiles, mais il y aura la grâce du Seigneur. Le Seigneur va, si ses enfants dans cette situation, si la maman, son premier rôle, comme Ginny disait, je crois, c'est d'emmener cet enfant à rencontrer Jésus. Ça, c'est le premier, puisqu'il a devant lui un échec. Il a devant lui un père qui le laisse tomber. Et c'est difficile pour un enfant comme ça de subitement avoir confiance dans le père.
0: Bien sûr.
1: À moins vraiment qu'on l'emmène à comprendre que cette situation n'a rien à voir avec l'amour du père pour nous. Et je crois qu'une chose aussi très importante, c'est que ces mamans veillent à ne pas parler contre le père. À laisser toujours un respect dans le cœur des enfants et les encourager, peu importe la situation, à respecter leur père. Puisqu'il y a beaucoup de mamans qui sont blessées, comme maman Janine a parlé.
0: Bien sûr.
1: Et dans son cas, elle a cherché à pardonner. Mais il y a beaucoup de mamans qui sont amères. Qui en veulent, qui sont amères. Et même si elles ne disent pas grand-chose, l'enfant ressent.
0: C'est transmis.
1: C'est transmis. Et c'est très... C'est pas sain pour l'enfant. C'est pas bon pour l'enfant. L'enfant doit pouvoir... On doit pouvoir alléger ce fardeau-là. C'est déjà énorme comme fardeau à porter pour les enfants. Il faut que la mère fasse tout pour alléger ce fardeau. Et la famille, il faut veiller premièrement à l'enfant.
0: Et à l'état de son cœur.
1: À l'intérêt de l'enfant. C'est lui qu'on doit protéger par-dessus tout.
0: Bien sûr.
1: Au dépens, s'il faut s'humilier, s'il faut pardonner, tourner la

0: c'est un peu dangereux, mais parce que quelque part, elles disent, si j'avais un mari, ben, ma situation serait mieux, mes enfants seraient meilleurs.
1: Non, je pense qu'ils trouvent une excuse, là. Ils trouvent que c'est bon pour l'image du père, puisque l'enfant peut avoir l'image du père avec le Seigneur, comme disait Jenny, l'Église, les frères, les sœurs. Je crois que ça, écoute, c'est difficile à dire, puis ça dépend un peu du besoin de la sœur en question, mais je trouve dangereux.
2: Bien sûr.
1: Je trouve dangereux, je trouve risqué, puisque bien souvent, on va trouver un père dont la femme l'a quitté, ou un père divorcé qui se retrouve avec une mère divorcée, deux familles qui viennent se mélanger, promiscuité, différents âges, garçon-fille, un nouvel enfant du nouveau. Oh, c'est vraiment, vraiment compliqué. Moi, je connais beaucoup de sœurs qui. Beaucoup non, mais quelques sœurs qui. Peut-être le mari est mort ou le mari les a quittés. Ce sont des femmes qui sont heureuses, elles servent le Seigneur, elles ne cherchent pas à se remarier. Bon, si ça arrive et que vraiment il y a un plan du Seigneur vraiment clair et qu'il n'y a pas beaucoup de complications qui vont compliquer la vie des enfants, il n'y a pas de problème contre le principe. Mais
2: bien sûr. Pardon, Maman Audrey, juste pour continuer sur justement le cas de Ginny, je sais que tu as eu à faire face à des jugements, à de la critique, parce que justement ce cadre de monoparentalité n'est pas commun, n'est pas toujours bien compris. Comment est-ce que tu as géré la critique et le regard des autres sur toi ?
3: Si, je l'ai reçu, je l'ai eu, de la part des parents, des beaux-parents, des amis proches. Finalement, vous vous trouvez un beau jour, ben, son ami. Et au lieu de venir tendre la main dans des situations pareilles, vous vous sentez accusé et que vous ne comprenez pas pourquoi vous êtes accusé. Et on devient victime sans étant victime.
2: Ouais.
3: Et ça, ben, je n'avais pas de temps. J'avais décidé. Je n'avais pas de temps de se concentrer sur cela parce que j'avais trop. J'étais responsable dans un travail, j'avais des enfants et j'avais beaucoup de choses à faire, j'avais pas de temps. Et je tiens à vous dire, j'ai commencé from scratch, ce qui veut dire j'avais rien. J'ai démarré avec ma famille sans rien.
2: Bien sûr.
3: Sans une roupie, alors que pour moi, j'avais vraiment mis de côté. Tourner la page, les ont dit, ah ben c'est difficile. Mais j'ai aussi préparé mes enfants. Ça, j'ai préparé mes enfants. Et mes enfants, je les ai fait comprendre, ils sont pas des victimes. Et de ne pas accepter quoi que ce soit, des questions, des interrogations, le pourquoi, et qui sont des enfants, pareil comme tout le monde, respectez-vous, vous serez respectés. Et ils ont grandi comme ça. Alors pour moi, si, mais je n'ai pas attardé là-dessus. Je n'ai pas ni le temps ni le vouloir de s'attarder là-dessus. Jusqu'à ce jour, ben, il y a beaucoup. Maman Audrey connaît ma vie, il y a beaucoup d'autres qui ne connaissent pas, mais je fonce, je continue. J'ai besoin d'atteindre le but.
4: Alors moi, Jenny, j'avais une question à te poser. À savoir déjà, parce que Maman Audrey parlait du père, et je voulais savoir si tes enfants t'ont demandé un père à un moment donné dans leur croissance, et aussi si tu avais vu des difficultés, parce que des enfants quand même à l'adolescence, surtout que tu as trois garçons, ça a dû être quand même assez difficile. Donc je voulais savoir
2: au temps de la rébellion.
4: Voilà, exactement, le temps de la rébellion, on ne veut plus obéir, on veut faire sa vie.
3: D'accord, bien sûr. Alors j'avais trois fils et trois différents âges, mais ils étaient des amis. Ils étaient tellement proches. Alors la rébellion, oui, j'avais dans le parcours un de mes fils qui finalement, avec des décisions qui n'étaient pas bien à mon égard, qui n'étaient pas sages à mon égard, mais qui voulait battre les ailes. Qui voulait faire sa vie.
4: Partir.
3: Ah ben, moi j'avais toute une famille de protéger. Moi j'englobais ma famille. Il n'y a pas émotionnellement, et j'avais à prendre des décisions, alors le choix était là. Après avoir parlé, la porte était ouverte. Soit il parte, soit qu'il reste. Mais s'il reste, voilà le style de vie, et à ne pas sortir là. Parce qu'en dessous lui, il y avait des plus petits.
1: Exemple.
3: Et voilà. Et il avait décidé de quitter. Il est parti, mais pas pour quelque temps.
2: Pas pour longtemps.
3: Pas pour longtemps, pardon. Mais aussi, en tant que mère, on reste dans la prière. Ça, c'est un élément clé d'être une femme de prière. Et parce que ça nourrit notre foi. Et de savoir, moi, je savais que j'avais quatre enfants à prendre charge. Et un s'est glissé, j'attendais qu'il revienne. Et il était revenu, et ça a rectifié. Au contraire, ça a restauré notre relation. Et pour

0: répondre aussi.
1: Pour le père.
0: Père. Alors, je tiens à dire, maman Audrey était là au jour de mariage de mon fils, le cadet, le jour de son mariage, lorsqu'on lui a demandé de dire quelques mots. Et il a dit quelque chose que vraiment qui était touchant, mais pour moi, c'était une sorte de récompense. Il a dit, j'ai dans la personne de ma maman un ami, une épaule, un conseiller, quelqu'un qui a toujours été là à mes côtés, où je n'ai jamais ressenti l'absence de quelqu'un ou d'un père dans ma maison. Elle a comblé le vide. Et
1: c'est ça, une victoire. Hein.
0: Ça, c'était fort ce jour-là.
2: Ouais. Extraordinaire.
0: Ouais, ça, c'était extraordinaire. C'était émouvant, mais c'était une vérité. Et il se tenait là devant tout le monde. Il déclarait formellement son cœur. Et quand mon premier fils est marié, et pour lui, je suis son modèle.
2: Extraordinaire.
0: Et il faut maintenir ce modèle-là. Ça ne vient pas du jour au lendemain. C'est un prix à prier, c'est un sacrifice énorme, mais aussi de veiller sur eux, bien de sûr. Les entourer, de les encadrer.
2: Moi, j'ai une question parce que c'est vraiment c'est encourageant et puissant ce témoignage. Mais j'ai une question pour celles qui nous regardent, qui sont peut-être en train de lutter. Elles n'ont pas encore découvert cette victoire dont tu nous parles aujourd'hui. Comment faire pour manœuvrer entre toutes les responsabilités? On a les enfants, on a la maison, on a le travail, parce que là, elles n'ont pas le choix, il faut qu'elles travaillent. On a l'église. Comment est-ce qu'on navigue dans tout cela, dans toutes ces responsabilités?
0: Waouh, c'est la grâce. Je vis du jour au jour, mais je le vis planifié. Je suis quelqu'une qui planifie, qui s'organise. Alors ça aussi a découlé sur les enfants, de devenir des enfants responsables. Mes garçons, comme ma fille, au fait, mes garçons sont plus, ils cuisinent, ils nettoient, ils font tout dans la maison. Je les ai appris à tout faire. Au juste, ils sont des bons cuisiniers aujourd'hui.
2: Ah
0: oui, des bons cuisiniers à ce jour.
2: On demandera à goûter quelques plats.
0: Bien sûr,
2: à la
0: bien sûr. Et pour revenir à cela, le discipline, c'est quelque chose. Moi, je dis aux parents qui nous écoutent ce soir, qui nous regardent, de tourner la page, de ne pas remuer le passé, de ne jamais essayer de s'en sortir par vous-même. Dieu est votre secours. Il est mon secours, il sera pour vous aussi. C'est lui qui m'a tendu la main, qui a pourvu à mes besoins. C'est parce que dans le besoin financier, c'est un grand domaine qui peut nous arrêter.
2: Bien sûr.
0: Parce qu'on se dit, on n'est pas capable, il n'y a rien, on panique. Moi aussi, j'ai connu cela. Moi aussi, je l'ai vécu. Le budget était devant moi. Alors, mon budget était énorme comparé à ce que je recevais. Mais lui, dans sa fidélité, il a toujours pourvu. Et j'ai emmené mes enfants dans la fidélité de Dieu. Et aussi, à cette période où il n'y avait rien, j'hébergeais les gens, je donnais et j'apprenais les enfants ce que c'est que donner au Seigneur. Dans rien, il faut donner. Et ça, ils ont grandi avec cela. Je dis aux parents de ne pas retourner en arrière, mais de foncer. Parce qu'on doit être un exemple pour nos enfants. Ce sont des petits qui nous regardent et qui dépendent sur nous, bien souvent, pour les montrer le chemin. De s'appliquer dans la parole, de faire confiance au Seigneur, ça c'est la base de tout. Il est notre ferme appui.
2: Maman Audrey, on aurait pu écouter encore des heures, c'est extraordinaire. Mais pour conclure, malheureusement, on arrive au terme de notre émission, un mot d'encouragement surtout pour les églises, pour l'église qui accueille ces femmes célibataires, quelle devrait être l'attitude des frères et sœurs, des responsables dans l'Église?
3: Je crois que l'Église est appelée à avoir le cœur du Seigneur. Le Seigneur ne rejette pas ces personnes, le Seigneur ne les méprise pas, le Seigneur ne les voit pas d'un mauvais œil. Et on est appelé, l'Église de Jésus, à avoir le cœur du Seigneur et à manifester ce cœur. Au contraire, d'être une aide, d'encadrer ses enfants, de pouvoir être là, de les aimer, de les connaître et d'arriver à peut-être connaître leur petit cœur et que peut-être qu'il a eu l'occasion de partager, de nous connaître, de nous rapprocher d'eux. Et là où il y a des besoins, certainement, on pourrait la considérer comme une veuve, que l'Église puisse entrer en compte. Surtout qu'elle sert le Seigneur, qu'elle donne sa vie au Seigneur. S'il y a des besoins, c'est aussi le souci de l'Église. Donc moi, je crois qu'en tout ça, on vit dans un monde aujourd'hui qui est tellement loin de Dieu, qui n'est pas fait pour le chrétien, qui n'est pas fait pour quelqu'un qui veut servir le Seigneur de tout son cœur, Tout est en dessous-dessous. Il n'y a plus de principe. La moralité n'existe plus. Mm-hmm. Donc, dedans, on a plus que jamais besoin du Seigneur. Plus que jamais besoin de s'appuyer sur le Seigneur, de chercher l'aide du Seigneur. Il y a les imperfections de la vie, il y a les accidents de la vie, ça arrive. Et il faut pouvoir vivre avec et de savoir que quand on marche avec le Seigneur, qu'on laisse le Seigneur nous changer, travailler notre vie, le Seigneur est prêt, il est là, sa main a été tendue pour nous aider, pour nous relever, pour nous pousser dans les moments difficiles, pour être là, pour nous encourager et surtout nous aider à emmener nos enfants à bon port, comme disait Ginny. Mmh. Le cœur du Seigneur, la famille du Seigneur, la parole de Dieu, on a tous les éléments pour faire un merveilleux gâteau et pour fêter l'anniversaire. Faire confiance à Jésus. Mm-hmm. Jésus revient bientôt. Alors, entendre cette passion, passez par ce petit moment. Bien vite, le Seigneur sera de retour. Il va nous emmener avec lui et ce sera terminé.
2: Amen. Amen. Merci en tout cas, Maman Audrey, pour ce mot d'encouragement. Merci, Ginny, vraiment, pour ce témoignage vivant. Je pense que beaucoup seront édifiés par cette vie. Et bien sûr, Maman Janine et Magali. Et nous vous remercions à vous tous. Et nous vous donnons rendez-vous très prochainement pour un nouvel épisode de Malaïka. À bientôt.

bonjour à tous. Donc, je me présente, je m'appelle James, je suis pasteur. Et je voudrais vous expliquer justement cette belle expérience que j'ai faite, de quelle manière Jésus m'a comblé à travers le rejet que j'ai subi. Donc j'ai été élevé dans un milieu qui n'était pas du tout un milieu chrétien. J'ai été élevé dans une famille de forains. Donc nous, notre travail, notre milieu à nous, c'était de monter des manèges, de démonter des manèges. On faisait des fêtes foraines. Et ça a été comme ça de génération en génération. Et en fait, on ne m'avait jamais parlé trop de l'évangile, parce que chez nous, le peu que j'avais écouté parler justement de l'évangile, il disait que c'était pas la vérité, que c'était pour les faibles, c'était quelque chose qui avait été inventé justement pour les gens qui étaient tristes, qui n'étaient pas bien et qui avaient des besoins. Et que nous, on n'avait pas besoin de ça. Donc j'ai grandi avec ça dans mon cœur, et moi, pour ma part, en fait, c'était difficile pour moi de croire en Dieu. Parce que je me disais qu'à cause justement que ma mère, elle m'avait abandonné à l'âge de 6 ans, et que mon père, je ne le voyais pas très souvent, c'était un petit peu compliqué. Il y avait vraiment dans mon cœur cette pensée, je me disais, si Dieu existerait, si Dieu était là, je n'aurais pas subi de toutes ces choses. Et j'ai grandi avec cette pensée dans mon cœur, donc qu'est-ce que j'ai fait? En grandissant, il y avait un manque dans mon cœur, j'ai essayé de le combler. Alors vous savez, j'ai pas fait plus que les autres ou moins, mais j'ai goûté un petit peu à ce qui était bon, à ce qui était mauvais. Et je me suis rendu compte d'une chose, c'est que malgré tout ce que j'ai pu essayer, malgré tout ce que j'ai pu goûter, il n'y a rien vraiment qui a pu me satisfaire et combler justement ce manque qu'il y avait en moi. Je me suis toujours un petit peu senti un petit peu rejeté. J'ai toujours eu un petit peu ce sentiment de rejet justement à cause de l'abandon de ma mère. Et j'ai essayé de le combler par toutes sortes de choses. Alors, en fait, souvent, je buvais un petit peu dans l'excès, justement pour essayer de passer un petit peu à autre chose et de me combler justement. Mais ça ne marchait pas. En fait, il n'y a personne qui le voyait ça. Mais le soir, quand je rentrais chez moi, après une bonne soirée avec des copains, avec des amis, après un bon moment qu'on a passé au restaurant, quand je rentrais d'un voyage ou quelque chose que j'avais fait pour me divertir, il n'y a rien qui marchait. En fait, toutes les choses, tout ce que j'ai pu entreprendre pour essayer d'être comblé, ça comblait mon cœur pour un temps, mais quand je rentrais chez moi le soir, il y avait toujours cette angoisse, il y avait toujours cette pensée justement d'abandon, et ça me faisait du mal, et c'était compliqué. Alors après, avec des amis, on a commencé un petit peu à jouer un petit peu de la musique, et à cause de cette musique-là, ça m'a attiré dans une ville à Perpignan. Et quand je suis arrivé là-bas, je ne suis pas du tout arrivé là-bas en fait pour l'évangile ou pour les réunions, ou pour être chrétien. Loin de là, comme je vous disais, c'était vraiment quelque chose que j'y croyais pas. Et en fait, je suis arrivé là-bas, donc on a commencé à boire, à faire la fête, à s'amuser, à faire ce qu'on avait à faire. Et là, il y a une personne qui est venue me parler de Dieu. Et quand cette personne elle est venue, elle a commencé à me dire que Jésus était vivant, que Dieu était la vérité. Et vous comprenez, avec ce que j'avais vécu, avec ce qu'il y avait moi dans ma vie et dans mon cœur, c'était pas possible, j'y croyais pas. Donc en fait, ce qu'elle m'a dit, c'est rentré par une oreille et c'est ressorti par l'autre. Enfin, c'était ce que je croyais. Parce qu'en fait, vous savez, Dieu cherche les cœurs. Et Dieu est capable de toucher un cœur. Et des fois, on ne se rend pas compte, mais Dieu utilise des moyens qui sont au-delà de notre pensée. Et cette personne a été persévérante. Je me suis retrouvé justement encore avec ces personnes dans une voiture. Et dans cette voiture, il y avait un cantique, un chant. Et ce chant, il disait que après la mort, il y avait une vie. Et que Dieu pouvait donner la joie, la paix et le bonheur. Et je ne vais pas vous dire qu'en écoutant ce chant, j'ai été transformé, j'ai été brisé, mais en écoutant ce chant, ça a donné une soif en moi de voir un petit peu plus loin. Et cette personne, elle a fait ce que tout bon chrétien et toute bonne chrétienne doit faire. Elle a continué justement ce qu'il y avait à faire. Elle m'a invité à une réunion. Alors une réunion, vous comprenez bien,
je fais partie d'un milieu où on ne connaît pas du tout l'évangile. Je l'ai dit. Donc pour moi, une réunion, je ne sais pas ce que c'est. Un pasteur, je ne connais pas. Un chant de cantique, c'est pratiquement la première fois que je l'ai écouté la veille. Et des témoignages, je ne sais pas ce que c'est. Donc je rentre dans cette réunion. Moi, je suis une personne qui a quand même... J'ai été élevé par ma grand-mère, un petit peu la vieille école. On a toujours appris à être respectueux, à être poli. Donc je suis rentré dans cette église et je me suis mis au fond, tout ça. Et j'ai baissé la tête et j'ai écouté. Et à un moment donné, je me suis souvenu de quelque chose. Cette personne qui m'a invité à la réunion, elle m'a dit ces mots, et ces mots étaient forts. Elle m'a dit, tu sais, James, si tu demandes à Dieu avec un cœur sincère, que tu lui demandes qu'il se fasse connaître à toi, il le fera. Et moi, j'étais là et j'ai pris ces paroles à cœur et je me suis dit à moi-même, bah, je suis là. On a goûté un petit peu à tout ce qu'il y avait dans le monde. On a essayé un petit peu tout ce qu'il y avait dans le monde. Bah, pourquoi pas? Donc, j'ai fermé mes yeux et j'ai commencé à parler à Dieu. Ça veut dire que je suis en train de vous dire, c'est que je n'ai pas été inculqué. On ne m'a pas bourré le crâne en me disant « Faudra-tu croire en Jésus, que tu crois en Jésus, faudra-tu faire ça ?» Non, je suis en train de vous dire que la veille, j'ai écouté un chant de cantique, que je me retrouve dans une réunion, et que simplement je ferme les yeux. Et qu'en fermant les yeux, je fais cette prière, et cette prière est du cœur. J'ai dit « Seigneur, si tu es le Dieu qui dise, qui est vivant et qui est véritable et qui peut changer une vie, alors fais-toi connaître à moi. » Et à ce moment-là, je sens une puissance qui descend. Je sens un feu qui descend sur moi. Et je comprends une chose qui est bizarre. Je comprends que Jésus est descendu sur la terre à cause de mes péchés et qu'il est mort pour moi et qu'il est ressuscité. Je comprends tout ça en une fraction de seconde. Et je sors de cette réunion, mais moi je ne sais pas en fait ce que c'est. Après suivre Jésus, on ne m'a pas appris, moi je ne sais pas. Donc je reviens à Paris et tout. Et comme je vous dis, moi je suis dans le milieu des fêtes foraines. C'est un milieu où on est tous ensemble, on est tous là, c'est familial. Et là, j'ai des copains qui viennent vers moi et qui me disent « Écoute James, ce soir on sort, on va en boîte de nuit. » Ah, je dis « Ok, allez, on y va. » Donc je monte dans la voiture le soir avec eux et là j'arrive et je rentre dans cette boîte de nuit. Et je vous promets que moi dans une boîte de nuit, j'étais très à l'aise. Je me sentais très très bien. Boire, c'était mon domaine. M'amuser, danser, j'adorais ça. Et tout d'un coup, je rentre dans ce lieu et il y a comme un mur qui se met devant moi. Et je m'aperçois de quelque chose. C'est que j'ai plus envie d'être là. Mais le plus en fait qui me choque, c'est que je suis en train de me rendre compte de quelque chose. C'est que la prière que j'ai faite il y a quelques jours en arrière, c'est plus grand que ça. Le Dieu que j'ai invoqué il y a quelques jours en arrière, ça va plus loin que ça. En fait, il est venu en moi. Il est en moi. Il habite en moi. Le Saint-Esprit habite en moi. Et je comprends une chose, c'est qu'il est venu combler le manque, justement, qu'il y avait dans mon cœur. Ce manque que je voulais combler depuis tant d'années, lui, il l'a comblé en un instant. Alors, je suis reparti de ce lieu et à partir de ce moment-là, j'ai voulu le suivre. Et j'ai eu des belles surprises. Je vous ai parlé justement de ce rejet, de ce manque justement d'amour que j'avais eu, je me suis aperçu que le Dieu que je venais de rencontrer avait un amour infini pour moi, avait un amour immense pour moi. Et tous les jours, il me le prouvait. Tous les jours, il me prouvait son amour. Tous les jours, il me bénissait. Il me faisait voir qu'il était là. Ça veut dire que je me levais, il était là. Je me couchais, il était là. Et je me suis aperçu que j'avais accepté un Dieu qui était capable de prendre soin de moi, qui était capable de guérir mon cœur. Et comme je vous disais, vivre un abandon, c'était un petit peu compliqué. Il y avait des blessures automatiquement dans ma vie. Parce qu'il y avait eu ce manque de pardon un petit peu, c'était compliqué. J'avais besoin de pardonner. Et à un moment donné, je me suis rendu compte de quelque chose. C'est que sans rien que je fasse, j'avais plus de haine pour ma mère. J'avais plus de colère. Pourquoi? Parce que Dieu avait opéré une guérison divine, non seulement pour mon âme, parce que je m'étais aperçu que Dieu avait préparé une place pour moi justement à ses côtés, mais il avait aussi opéré une guérison dans mon cœur. Ça veut dire que tout ce qui m'avait fait du mal depuis tant d'années, il avait véritablement opéré une guérison. À partir de ce moment-là,
J'ai donné ma vie à Jésus. Jésus a fait quelque chose, il m'a donné un foyer chrétien. J'ai deux beaux enfants qui sont en bonne santé. Dieu m'a appelé à prêcher sa parole, à prêcher son amour. Et c'est ce que je fais de tout mon cœur, c'est ce que j'essaie de faire. C'est la plus belle des choses qu'on peut faire de rencontrer Jésus. Vous savez, souvent, quand on parle de Jésus, il semblerait que c'est les temps d'avant, que c'est ancien. Mais aujourd'hui, ce que tu es en train de vivre, ta souffrance, ta blessure, ton manque de considération, c'est quelque chose qui est réel et qui est présent. Et mon Dieu à moi, il est actuel. Aujourd'hui, il peut tout changer. Il peut changer ton cœur, il peut changer ta vie comme il l'a fait pour moi. Simplement, tu as besoin de croire que c'est possible et de lui demander. Et pour ceux qui le souhaitent, je voudrais faire quelque chose parce que je pense que c'est important, parce que beaucoup n'osent pas prier, beaucoup n'osent pas demander. Peut-être ils n'ont pas la bonne formule, peut-être ils se disent « je ne sais pas prier ». Mais en fait, prier, c'est tout simplement de parler avec son cœur à Dieu. Alors, je voudrais qu'on fasse cette prière ensemble. Je vais prier pour vous. Et je voudrais simplement que tu fermes tes yeux et que tu demandes à Dieu d'opérer un miracle dans ta vie. Seigneur, nous sommes devant toi, Jésus. Tu vois toutes ces personnes qui écoutent, Seigneur, et qui ont besoin de ta grâce, qui ont besoin, Seigneur, que tu opères une guérison, Seigneur, dans leur cœur, Seigneur, et pour leur âme, Seigneur Jésus. Je te demande, Seigneur, d'intervenir, Seigneur Jésus. Que tu puisses, Seigneur, toucher leur vie, Seigneur. Que tu puisses, Seigneur, ôter leur souffrance. Que tu puisses, Seigneur, ôter, Seigneur Jésus, tout ce qui leur a fait du mal depuis tant d'années. Seigneur, je sais que tu es celui, Seigneur, qui peut combler un cœur en une seconde, Seigneur. Alors, par ton Saint-Esprit, je te demande, Seigneur, de les visiter, Seigneur, puissamment, Seigneur. Tu le fais, Seigneur Jésus, parce que c'est ta volonté, Seigneur. Parce que tu es ce Dieu d'amour, Seigneur. Je te dis merci, Seigneur Jésus. Amen.

Les héros de la Bible à toutes nos émissions. Je vais vous donner la raison pourquoi. Prions. Dieu Tout-Puissant, nous te disons merci. Merci pour ta faveur, ta grâce, ta présence dans nos vies, oh Dieu. Je recommande entre tes mains, Saint-Esprit, ce temps de méditation, d'approfondissement de la parole de Dieu. Entre tes mains. Viens-tu te révéler à tout un chacun de ton peuple qui t'écoute. Au nom puissant de Jésus, nous avons ainsi prié. Amen, amen, amen. C'est merveilleux. Je sais que ça fait un bail qu'on ne s'est plus entretenu là. Mais nous rendons grâce à Dieu. La raison est simple, nous sommes en train de tout changer. Nous sommes en train de mettre en ligne la nouvelle programmation pour la radio Média Christ. Et cette nouvelle programmation consiste à des émissions différentes chaque jour. Permettez-moi de s'expliquer. Donc cela veut dire que durant la semaine, quand vous avez l'émission Héros de la Bible trois fois, peut-être mettons lundi, mercredi, dimanche. Donc lundi, ça va être un épisode différent de l'épisode de mercredi, de vendredi. Donc trois épisodes différents. Et de même pour paroles d'encouragement, de même pour les autres émissions. Donc, vous voyez, c'est vraiment quelque chose de nouveau. Au sujet même des émissions de nos partenaires, ça va être pareil. Je donne l'exemple, par exemple, Malaika. Vous allez écouter si on programme trois jours de Malaika la semaine. Vous allez avoir trois émissions Malaika différentes. De même pour notre bien-aimé Luc Dumont, trois émissions différentes. Même pour notre pasteur que nous aimons beaucoup, Conley Basley, trois émissions différentes. Donc ce qui fait que vous aurez ces loisirs, cette faveur de vous retrouver chaque jour avec des émissions complètement différentes. Donc nous changeons complètement de système. Avant c'était une semaine où vous avez toujours les mêmes émissions qui sont jouées, mais maintenant ça va être des émissions différentes. Ça c'est pour la radio Média Christ, et nous travaillons aussi pour la radio Louange Plus, ainsi que la radio Méditation Biblique. Nous avons dit que pour les autres radios, peut-être ce mois-ci, mais je ne pense pas que cela serait possible. Nous allons certainement reporter cela au mois prochain. Donc vous comprenez en un mot le travail qui s'est fait par notre silence. Le fait que nous ne soyons pas là n'est pas synonyme que nous vous avons délaissé. Pour moi particulièrement, en qualité de visionnaire de ce plus vaste réseau d'évangélisation en ligne dans le monde francophone, ce réseau qui bouleverse le cœur des gens, qui ramène les gens au cœur du Père, vous savez, c'est une lourde responsabilité. Parce qu'en dehors de ça, nous avons d'autres responsabilités aussi. Marier le tout, franchement, je vous assure, n'est pas une mince affaire. Alors, pendant cette mise en ligne de la nouvelle programmation, il y aura beaucoup de changements. Ce qui ferait que ce qui fera que vous ne pourrez plus avoir vos émissions comme cela est marqué dans la grille du programme. Malheureusement, il faut attendre au moins tout au plus une ou deux semaines pour avoir toutes ces émissions que vous pouvez voir, lire sur la grille du programme, être mise en ligne. Ça va prendre quand même un certain temps, pas plus d'une semaine, non. Quelques jours, tout au plus une semaine et demie. Ce
succès, je me propose tout simplement de vous tenir compagnie comme nous l'avons toujours fait, accompli, avec des émissions parlant de sujets importants qui seront repris ultérieurement dans différentes émissions produites par la radio Mediacris. Aujourd'hui, nous allons parler du besoin, de la nécessité, de la compréhension du commun accord. Alors, j'ai choisi comme verset de base pour cette émission, comme je dis, ça englobe plutôt toutes les émissions parce que ça va être placé dans toutes les émissions en attendant la programmation spécifique à chaque émission. Ce verset, qui est notre verset de base, nous le retrouvons dans Matthieu chapitre 18, verset 19. Lisons le verset en question. Je vous dis encore que si deux d'entre vous s'accordent sur la terre pour demander une chose quelconque, elle leur sera accordée par mon Père qui est dans le ciel. Je répète encore, je vais lire maintenant la version Darby. J'ai lu la version Segan. La version Darby dit ceci. Je vous dis encore que si deux d'entre vous sont d'accord sur la terre pour une chose quelconque, quelle que soit la chose qu'ils demanderont, elle sera faite pour eux par mon Père qui est dans le ciel. Et je pense que cette version traduit réellement la pensée que Dieu m'a communiquée pour cette émission, le commun accord. Bien-aimés frères et sœurs dans le Seigneur, vous devez savoir une chose, ça fait partie de versets qui garantit l'obtention d'une requête faite à Dieu. Comme verset, il est vraiment merveilleux. Dieu qui nous donne la pleine assurance, il nous donne la complète assurance que si nous lui demandons quelque chose, il va nécessairement nous l'accorder. C'est extraordinaire parce que nous allons décortiquer mot par mot pour que vous puissiez comprendre la pensée derrière ce verset. On reprend version Darby, le verset Matthieu chapitre 19e verset. Je vous dis encore, si deux d'entre vous sont d'accord sur la terre, le Seigneur dit au minimum deux personnes qu'ils sont d'accord sur un sujet quelconque, sur une requête quelconque. Il dit, je reprends encore le verset Matthieu chapitre 18, verset 19, version Darby. Je vous dis encore que si deux d'entre vous sont d'accord sur la terre pour une chose quelconque, quelle que soit la chose, je répète ce que le Seigneur dit. Quelle que soit la chose, on nous dit ici, c'est un secret extraordinaire. Dieu, Jésus, ne met pas de limitation dans ce verset. Il ne vient pas dire que voilà, ce que vous demanderez est au-dessus de vos moyens. Il faut être réaliste. C'est pas moi, Axel. Moi, que je suis qu'un ministre de la parole qui a cette faveur de lire la parole avec les yeux de l'esprit et de vous communiquer la faveur qui est cachée derrière la parole. Il dit une chose, il dit, pour une chose, il dit, quelle que soit la chose qu'ils demanderont. Je pense que c'est le français. C'est pas si j'ai une compréhension contraire. Il faut avoir vraiment l'éclairage, la lumière du Saint-Esprit pour comprendre. Il dit, Martin dit ceci, tout ce qu'ils demanderont, il dit,
tout, qui englobe tout, donc il n'y a pas d'exception. Segon dit n'importe quoi, il dit, pour, je réponds Segon qui dit, je vous dis encore que si deux d'entre vous s'accordent sur la terre pour demander une chose quelconque, le trois traducteurs de la Bible sont d'accord pour dire peu importe ce que vous demanderez, la conclusion va être Dieu va vous l'accorder. Mais à une seule condition qui est la suivante, je vous dis encore si deux d'entre vous s'accordent sur la terre. Ça c'est Second Martin qui dit, je vous dis aussi que si deux d'entre vous s'accordent. C'est merveilleux. Martin Darby qui nous dit la même chose, la même formulation. Je vous dis encore si deux d'entre vous sont d'accord sur la terre, donc s'accordent. Et là, nous trouvons le grand problème de l'Église. Je disais à un pasteur qui est mon aîné dans le Seigneur, il va passer dans la nouvelle programmation. Je disais à une maman aussi qui, depuis un certain temps, depuis Bellerette, nous prions ensemble avec elle, je me dis, voyez-vous, il est impossible que deux personnes qui prient ensemble, qu'il n'y ait pas exorcement à leur demande. Donc, quand vous êtes avec quelqu'un et que Dieu n'agit pas des années, il y a des problèmes à se poser. Parce que lui nous donne une garantie que si vous vous accordez. Le problème que nous avons aujourd'hui dans nos relations spirituelles que nous entretenons avec des frères, des sœurs, le problème est que les gens viennent à double face. Ils ont deux cœurs. Vous allez voir quelqu'un, tu lui dis, voilà, ma requête est celle-ci ou la suivante. Mais cette personne, au fond de son cœur, il y a des pensées. Est-ce que... Et là, ça fausse tout. Là, ça fausse tout. Et nous avons même des pasteurs, vous allez voir. Le frère ou la soeur vient lui dire, voilà pasteur, j'ai telle requête. Le pasteur prie pour la personne. Le même pasteur, vous allez écouter, l'écouter plus tard, critiquer encore la personne dont la requête a été l'objet de sa prière. Et frère, c'est terrible. Et si tu n'es pas en commun accord, c'est le contraire. Il n'y a pas de exorcement. Comprenez maintenant l'importance que nous avons tous d'avoir un entourage qui est réellement ancré dans la parole de Dieu et dont la confiance est mutuelle. Je me rappelle, il y a un bien-aimé proche de moi, il est venu me parler de sa requête. Et on a prié ensemble. Et après, le diable est venu me souffler des paroles contraires dans le sens de la requête du frère. En disant, ben, lui, des fois, il est, hein, est-ce que vraiment sa requête est recevable? Voyez-vous comment le diable agit? Mais Dieu merci que ce verset dont je vous livre le contenu, l'excellence de la révélation, m'a été révélé bien avant. Et j'ai dit à Satan, arrière de moi Satan. Moi je me mets en diapason avec lui, je me mets en accord spirituel. Quand Matthieu nous parle, quand deux personnes s'accordent, cela veut dire que tu prends cette requête comme si elle était tienne. Tu ne discutes pas. S'il y a discuté par rapport à la requête,
écoute du bien-aimé, ou s'il y a des réserves à présenter, autant mieux dire à la personne clairement. Parce que si après tu t'es mis à penser, ça foire tout, ça fausse tout. Et c'est là où maintenant l'Église n'a pas eu cette faveur de comprendre la parole de Dieu dans sa profondeur, dans son essence comme telle, pour comprendre des atouts, des attributs que nous avons nous autres en qualité d'enfants de Dieu pour accéder à l'exercement de nos requêtes. Donc il est important comme enfant de Dieu de comprendre cela. Nous devons balayer notre entourage. Je ne cesse de me répéter depuis des années. Frères et sœurs, tu n'avanceras jamais avec des personnes qui, aujourd'hui, vous priez ensemble, demain, ils se retrouvent au milieu de tes ennemis, de tes adversaires, et ils rigolent encore ensemble avec eux de toi. Impossible. Tu ne pourras pas avancer avec des gens qui ne croient pas à la personne que tu es. Tu ne crois pas à ton appel. Tu ne crois pas à ce que Dieu est en train de faire dans ta vie. Tu n'avanceras pas. Le commun accord n'y est point. Et rien de bon arrivera à ta vie. Frère, ce sont des enseignements qui vont façonner vos ministères, parce que nous savons qu'aujourd'hui, au travers du réseau Médiachrist, beaucoup de serviteurs de Dieu sont édifiés et grandissent, sont en train de croître dans la foi, ce qui est pour nous un gain, un bénéfice inimaginable, et nous sommes fiers de cela. Nous en sommes véritablement fiers de cette faveur que Dieu nous a accordée, de ce fardeau. Et nous sommes contents de partager cela, parce que très souvent, nous lisons ces versets sans s'imprégner de la puissance cachée dans ce verset. Les communs accords. Les communs accords est très important. Nous y reviendrons plus tard dans la nouvelle programmation où nous allons prendre tout au plus une ou deux semaines pour parler du commun accord comme thème principal, peut-être dans l'émission Parole d'encouragement. Prions. Dieu Tout-Puissant, nous te rendons grâce pour

tu as utilisé puisse réellement porter la vie dans le cœur de ceux qui la reçoivent comme parole. Au nom puissant de Jésus, nous avons ainsi prié. Amen. Que Dieu vous bénisse. On se retrouve prochainement.

Bienvenue à l'émission Le verset du jour ou La pensée du jour. C'est Axel Thibault Fefe. Nous tirons le verset du jour d'un des psaumes de David. C'est le psaume 74, verset 16. Lisons le psaume en question, plus précisément le verset 16. À toi et le jour, à toi et la nuit, tu as créé la lumière et le soleil. Je vais relire encore le verset du jour. Comme je l'ai dit tantôt, nous le tirons du psaume 74, verset 16. À toi et le jour, à toi et la nuit, tu as créé la lumière et le soleil. Vous savez, dans un passé récent, je croyais encore comme bon nombre de gens que la nuit appartenait à Satan et que celui qui était appelé le prince des ténèbres et celui qui avait un mot à dire sur tous les événements la nuit. Jusqu'au jour où, en lisant le psaume 136, un de verset, toujours de David, où David disait « Oh Dieu, c'est toi qui as créé tous les luminaires, la nuit, tout comme le jour. » Et tout devenait clair à mes yeux. Et là, l'Esprit de Dieu va me souffler à l'oreille. Axel, vois-tu, je suis le maître de la nuit, tout comme du jour. Et depuis lors, je ne cesse de le répéter à tout bout de champ que c'est Dieu qui contrôle la nuit, tout comme le jour. Alors, je ne sais pas, mon frère, ma soeur, peut-être que moi, tu croyais que la nuit avait pour maître Satan. Laisse-moi te dire que le verset de David est clair. À toi et le jour, à toi et la nuit. Tu as créé la lumière et le soleil. Quand on parle de la lumière ici, on voit la lune, bien entendu. On voit les étoiles aussi. Parce qu'il spécifie bien la lumière et le soleil. Alors, bien-aimé dans le Seigneur, sois sûr de ton Dieu. Tu es appelé enfant de Dieu, j'espère. Parce que Jean 3,16 dit qu'il a envoyé son Fils unique afin que quiconque croit en lui, en Jésus, ait la vie éternelle et il devient enfant de Dieu. Je répète, et il devienne enfant de Dieu. Je répète, et qu'il devienne enfant de Dieu. Alors, si tu avais cru en cela et que tu as reçu Jésus-Christ dans ton cœur comme ton Seigneur et ton Sauveur, tu n'as pas du tout raison d'avoir peur la nuit. Et faites dans l'assurance, ton Dieu contrôle la nuit, tout comme le jour, il n'y a rien qui échappe à ton Dieu. Alors désormais, aie l'assurance de ce Dieu-là. Il est avec toi la nuit, il est avec toi le jour. Il a dit, je ne t'abandonnerai point et je ne te délaisserai point. Que Dieu vous bénisse, on se retrouve dans 2 jours.

signe qui révèle que je suis dans un mauvais environnement. Bienvenue sur exponentiel.net. Je suis tellement heureux de t'accueillir ici, Luc Dumont, pour t'encourager, t'inspirer et t'aider à réaliser ta destinée. Je veux t'encourager, avant de parler de ces signes très importants, je veux t'encourager à t'abonner à notre chaîne YouTube si tu ne l'es pas déjà, en cliquant tout simplement sur s'abonner. Aujourd'hui, on veut parler d'environnement. C'est quelque chose pour moi qui est fondamental à la réussite de notre destinée. L'environnement est tellement important. L'environnement dans lequel je suis, si j'y reste, révèle mon futur. Donc, si je suis dans un excellent environnement, ça annonce un beau futur. Si je suis dans un environnement qui n'est pas bon, eh bien, ça révèle un mauvais futur. Donc, c'est extrêmement important de comprendre le concept de l'environnement. C'est comme le palmier. Si tu prends un palmier et tu le plantes dans le sol canadien, un bon arbre dans une bonne terre, mais qui ne correspond pas, eh bien, le palmier au mois de décembre, pendant le froid de l'hiver, il est mort. L'environnement ne lui correspond pas. Donc, c'est très important que tu découvres ton environnement. Et j'aimerais regarder avec toi 5 signes qui révèlent que l'environnement dans lequel je suis n'est pas bon. Il y a des mauvais environnements de travail, il y a des mauvais environnements relationnels, il y a des mauvais environnements spirituels et il y a des mauvais environnements géographiques. Toutes sortes d'environnements qui affectent positivement ou négativement notre vie. Je sais que je suis dans un mauvais environnement, premièrement, lorsque je me sens constamment dévalorisé. Il y a des environnements, parfois, par exemple, dans notre travail, où tu te sens profondément dévalorisé. J'aime cette phrase qu'on m'a dit un jour. On m'a dit, Luc, ne va pas là où tu es toléré, va là où tu es célébré. Et c'est tellement puissant parce qu'il y a des endroits où je suis allé au fil des ans où on tolère qui tu es. Mais tu te sens pas célébré. Et quand tu vas dans des endroits, dans des environnements où tu es célébré, on dirait que tu es exponentialisé. C'est tellement génial. Tout est plus facile, tout est mieux. Tu te sens plus heureux et tu portes plus de fruits. Donc, parfois, on est dans des environnements où on se fait écraser. Peut-être qu'à ton travail, tu te fais écraser, tu te fais mépriser, tu te fais dire des méchancetés. Un environnement qui, on essaie de faire de toi quelque chose que, on essaie de faire de toi ce que tu n'es pas. On te force à être quelque chose. Quand tu sais que tu es dans un environnement où tu es constamment dévalorisé, tu sais que c'est un environnement qui est toxique, qui est dangereux et il faut changer d'environnement. Deuxième signe qui révèle que je suis dans un mauvais environnement, c'est que mes talents ne sont pas sollicités. Par exemple, si tu es dans un environnement, que ce soit dans ton église, que ce soit dans ton travail, dans un milieu quelconque où tu exerces, où tu vis et que tes talents ne sont jamais sollicités, pose-toi des sérieuses questions sur ton avenir et sur les dangers. C'est-à-dire que nos talents doivent être révélés. Si je suis un chanteur, je dois chanter. Si je suis un communicateur, inévitablement, je dois communiquer. Si je suis un créateur, je dois créer. Si je suis un artiste, si je suis un musicien, si je suis un cuisinier, je dois cuisiner. Peu importe c'est quoi les talents que tu as, mais un être humain qui ne révèle jamais ses talents et qui ne peut jamais déployer ses talents va mourir d'une certaine façon, va être malheureux. Donc, si tu es dans un environnement où tes talents ne sont pas sollicités, tu es en danger. Si tu es, par exemple, un artiste et on t'oblige à faire de l'administration, danger. Si tu es un leader et on ne te donne aucune responsabilité, on t'empêche de prendre des responsabilités, il y a un danger. Pour grandir et être heureux, tu dois absolument déployer tes talents. Donc, si je suis dans un environnement où mes talents ne sont pas sollicités, c'est un signe que c'est un environnement que je devrais éventuellement quitter. Troisième environnement dangereux pour toi et moi, c'est quand je m'éloigne de mes rêves. C'est-à-dire que si je suis dans un environnement et cet environnement m'éloigne de mes rêves, par exemple, tu es dans des relations, tu développes des relations avec des gens, ton entourage. Quand tu es avec ces gens-là, quand tu fréquentes ces gens-là, ou depuis que tu es avec ces gens-là dans ta vie, tu as cessé de rêver, tes rêves sont en train de mourir, tu es en train de perdre ton feu. Depuis que tu as cet emploi, depuis que tu es dans ce milieu, tu perds tes rêves. J'aime cette phrase, vous m'avez déjà entendu le dire si vous me suivez depuis longtemps. C'est, il est mort à 35 ans, mais on l'a enterré à 75 ans. C'est-à-dire qu'à 35 ans, il y a quelque chose qui est mort dans la personne. Et souvent, c'est la personne a cessé de rêver. Quand tu cesses de rêver, t'es mort.
Alors, c'est très important de nourrir le rêve, alors qu'il y a des environnements qui nourrissent ton rêve. Il y a des environnements qui te font rêver et qui te poussent à réaliser tes rêves, alors qu'il y a des environnements qui tuent ton rêve. Si, depuis que tu es dans cet environnement, ou si dans l'environnement dans lequel tu es en ce moment, tu cesses de rêver, c'est un signe que cet environnement n'est pas pour toi. Quatrième signe qui révèle que je suis dans un mauvais environnement, c'est ma vie spirituelle se refroidit. Ça, c'est un signe très, très clair et inhérent. C'est-à-dire que j'ai vu des gens au fil des ans, des gens qui sont à fond dans leur vie spirituelle, qui sont à fond pour leur église, qui sont à fond dans le service pour le Seigneur, et qui tout à coup entrent en relation avec des personnes. Et depuis qu'ils sont en relation avec ces personnes, ils commencent à ne plus venir à l'église, ils perdent leur feu, cessent de servir. Depuis qu'ils ont cet emploi, ne viennent plus à l'église. Depuis qu'ils ont cet emploi, ont commencé à fréquenter de nouvelles personnes et leur feu spirituel a diminué. Danger. Quand tu perds ta vie spirituelle, tu perds tout. Très, très important. Si depuis que tu es dans cet environnement, ta vie spirituelle est en train de s'éteindre, c'est un signe, une alarme. Il faut absolument que tu fasses quelque chose, que tu fuis, que tu sors de cet environnement parce que c'est très, très dangereux. Ta vie spirituelle est ta priorité dans ta vie. Cinquième signe qui révèle que je suis dans un mauvais environnement, c'est que je suis constamment triste et frustré. C'est-à-dire que, et ça, c'est tellement révélateur, c'est qu'il y a des environnements qui amènent la joie. Il y a des environnements qui amènent la paix et il y a des environnements qui amènent la tristesse. Et parfois, tu peux fréquenter des gens et ils sont toxiques et ils amènent une tristesse sur ta vie, une frustration. Parfois, j'ai vu des gens, moi, être joyeux, heureux, tout à coup commencer à s'impliquer dans un ministère ou commencer à travailler à un endroit, dans un milieu, dans un environnement. Et là, tout à coup, depuis un certain temps, la personne est triste et elle est frustrée, irritable. Si tu es constamment triste, tu es constamment irritable, regarde ton environnement. Souvent, tu es influencé par ton environnement. Si, depuis que tu fréquentes cette personne, tu es constamment déprimé, triste, attention à ton environnement. Tout ça pour te dire, mon ami, que ton environnement affecte ta vie en général et définit ton futur. Donc, il est temps pour toi de transplanter le palmier de ta vie et de prendre le palmier qui est dans un endroit glacial, dans une terre qui n'est pas favorable, et tu prends le palmier et tu le transplantes dans une terre où il y a du soleil, où il y a tous les éléments, la chaleur, pour que le palmier devienne, se déploie et devienne glorieux. Et tout à coup, le même arbre, deux environnements différents, la mort ou la vie. C'est exactement la même chose avec ta vie. Il y a des gens qui sont plantés à un endroit, qui sont en train de mourir littéralement, spirituellement, dans leurs rêves, dans leur vie personnelle. Tu les prends, tu les sors de cet environnement toxique et tu les plantes dans un nouvel environnement et tout à coup, ils sont déployés. Ce ne sont pas tous les environnements qui sont toxiques. Je veux que tu comprennes ceci, c'est très important. Parfois, c'est simplement que l'environnement ne te correspond pas. Ça ne veut pas dire que c'est un mauvais environnement. Le palmier au Canada, c'est le mauvais environnement pour le palmier, mais il y a des sapins qui poussent, il y a des érables qui poussent et qui se déploient à fond. Donc, la terre est bonne, mais pas pour le palmier. Donc, parfois, fais attention, ne juge pas les environnements nécessairement ou les personnes. C'est simplement que cet environnement ne te correspond pas. Et le jour où tu en sors et tu te plantes dans un environnement qui est fait pour toi, ta vie change, ton avenir est assuré, ta destinée se déploie. Alors, mon avis, si ces cinq signes s'appliquent à toi, le temps est venu de changer d'environnement. Ça a été un honneur, encore une fois, de passer ces quelques minutes avec toi. 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Merci d'avoir été là. C'est toujours un honneur de passer du temps avec toi. À la prochaine.

l'Esprit de vérité sera venu. Il vous conduira dans la vérité tout entière, car il ne parlera pas de lui-même, mais tout ce qu'il aura entendu, il le dira. Il vous annoncera les choses à venir. Il manifestera ma gloire, car il puisera dans ce qui est en moi et vous l'annoncera. Ainsi la gloire du Père se révèle par l'Esprit. La gloire et la puissance de Jésus se révèlent par son Esprit. Ainsi quelqu'un qui a cru le verra. Alléluia.

Bonjour à tous, donc, je me présente, je m'appelle James, je suis pasteur et je voudrais vous expliquer justement cette belle expérience que j'ai faite, de quelle manière Jésus m'a comblé à travers le rejet que j'ai subi. Donc j'ai été élevé dans un milieu qui n'était pas du tout un milieu chrétien. J'ai été élevé dans une famille de forains. Donc nous, notre travail, notre milieu à nous, c'était de monter des manèges, de démonter des manèges. On faisait des fêtes foraines. Et ça a été comme ça de génération en génération. Et en fait, on ne m'avait jamais parlé trop de l'Évangile, parce que chez nous, le peu que j'avais écouté parler justement de l'Évangile, il disait que ce n'était pas la vérité, que c'était pour les faibles, c'était quelque chose qui avait été inventé justement pour les gens qui étaient tristes, qui n'étaient pas bien et qui avaient des besoins. Et que nous, on n'avait pas besoin de ça. Donc, j'ai grandi avec ça dans mon cœur. Et moi, pour ma part, en fait, c'était difficile pour moi de croire en Dieu. Parce que je me disais qu'à cause justement que ma mère, elle m'avait abandonné à l'âge de 6 ans. Et que mon père, je ne le voyais pas très souvent. C'était un petit peu compliqué. Il y avait vraiment dans mon cœur cette pensée. Je me disais, si Dieu existerait, si Dieu était là, j'aurais pas subi toutes ces choses. Et j'ai grandi avec cette pensée dans mon cœur, donc qu'est-ce que j'ai fait? En grandissant, il y avait un manque dans mon cœur, j'ai essayé de le combler. Alors vous savez, j'ai pas fait plus que les autres ou moins, mais j'ai goûté un petit peu à ce qui était bon, à ce qui était mauvais. Et je me suis rendu compte d'une chose, c'est que malgré tout ce que j'ai pu essayer, malgré tout ce que j'ai pu goûter, il n'y a rien vraiment qui a pu me satisfaire et combler justement ce manque qu'il y avait en moi. Je me suis toujours un petit peu senti un petit peu rejeté. J'ai toujours eu un petit peu ce sentiment de rejet justement à cause de l'abandon de ma mère. Et j'ai essayé de le combler par toutes sortes de choses. Alors, en fait, souvent je buvais un petit peu dans l'excès, justement pour essayer de passer un petit peu à autre chose et de me combler justement. Mais ça ne marchait pas. En fait, il n'y a personne qui le voyait, ça. Mais le soir, quand je rentrais chez moi, après une bonne soirée avec des copains, avec des amis, après un bon moment qu'on a passé au restaurant, quand je rentrais d'un voyage ou quelque chose que j'avais fait pour me divertir, il n'y a rien qui marchait. En fait, toutes les choses, tout ce que j'ai pu entreprendre pour essayer d'être comblé, ça comblait mon cœur pour un temps. Mais quand je rentrais chez moi le soir, il y avait toujours cette angoisse. Il y avait toujours cette pensée justement d'abandon et ça me faisait du mal et c'était compliqué. Alors après, avec des amis, on a commencé un petit peu à jouer un petit peu de la musique et à cause de cette musique-là, ça m'a attiré dans une ville à Perpignan. Et quand je suis arrivé là-bas, je ne suis pas du tout arrivé là-bas en fait pour l'évangile ou pour les réunions, pour être chrétien, loin de là, comme je vous disais, c'était vraiment quelque chose que j'y croyais pas. Et en fait, je suis arrivé là-bas, donc on a commencé à boire, à faire la fête, à s'amuser, à faire ce qu'on avait à faire. Et là, il y a une personne qui est venue me parler de Dieu. Et quand cette personne elle est venue, elle a commencé à me dire que Jésus était vivant, que Dieu était la vérité, et vous comprenez, avec ce que j'avais vécu, avec ce qu'il y avait moi dans ma vie et dans mon cœur, c'était pas possible, j'y croyais pas. Donc en fait, ce qu'elle m'a dit, c'est rentré par une oreille et c'est ressenti par l'autre. Enfin, c'était ce que je croyais. Parce qu'en fait, vous savez, Dieu cherche les cœurs. Et Dieu est capable de toucher un cœur. Et des fois, on ne se rend pas compte, mais Dieu utilise des moyens qui sont au-delà de notre pensée. Et cette personne a été persévérante. Je me suis retrouvé justement encore avec ces personnes dans une voiture. Et dans cette voiture, il y avait un cantique, un chant. Et ce chant, il disait que après la mort, il y avait une vie. Et que Dieu pouvait donner la joie, la paix et le bonheur. Et je ne vais pas vous dire qu'en écoutant ce chant, j'ai été transformé, j'ai été brisé, mais en écoutant ce chant, ça a donné une soif en moi de voir un petit peu plus loin. Et cette personne, elle a fait ce que tout bon chrétien et toute bonne chrétienne doit faire. Elle a continué justement ce qu'il y avait à faire. Elle m'a invité à une réunion. Alors une réunion, vous comprenez bien,
je fais partie d'un milieu où on ne connaît pas du tout l'évangile. Je l'ai dit. Donc pour moi, une réunion, je ne sais pas ce que c'est. Un pasteur, je ne connais pas. Un chant de cantique, c'est pratiquement la première fois que je l'ai écouté la veille. Et des témoignages, je ne sais pas ce que c'est. Donc je rentre dans cette réunion, moi je suis une personne qui a quand même, j'ai été élevé par ma grand-mère, un petit peu la vieille école, on a toujours appris à être respectueux, à être poli. Donc je suis rentré dans cette église et je me suis mis au fond, tout ça, et j'ai baissé la tête et j'ai écouté. Et à un moment donné, je me suis souvenu de quelque chose. Cette personne qui m'a invité à la réunion, elle m'a dit ces mots, et ces mots étaient forts. Elle m'a dit, tu sais James, si tu demandes à Dieu avec un cœur sincère, que tu lui demandes qu'il se fasse connaître à toi, il le fera. Et moi j'étais là et j'ai pris ces paroles à cœur et je me suis dit à moi-même, bah, je suis là, on a goûté un petit peu à tout ce qu'il y avait dans le monde, on a essayé un petit peu tout ce qu'il y avait dans le monde, bah, pourquoi pas. Donc j'ai fermé mes yeux et j'ai commencé à parler à Dieu. Ça veut dire que je suis en train de vous dire, c'est que je n'ai pas été inculqué. On ne m'a pas bourré le crâne en me disant « Faudra-tu crois en Jésus, que tu crois en Jésus, faudra-tu faire ça ?» Non, je suis en train de vous dire que la veille, j'ai écouté un chant de cantique, que je me retrouve dans une réunion, et que simplement je ferme les yeux. Et qu'en fermant les yeux, je fais cette prière, et cette prière est du cœur. J'ai « Seigneur, si tu es le Dieu qui dit qui est vivant et qui est véritable et qui peut changer une vie, alors fais-toi connaître à moi. » Et à ce moment-là, je sens une puissance qui descend. Je sens un feu qui descend sur moi. Et je comprends une chose qui est bizarre. Je comprends que Jésus est descendu sur la terre à cause de mes péchés et qu'il est mort pour moi et qu'il est ressuscité. Je comprends tout ça en une fraction de seconde. Et je sors de cette réunion, mais moi je ne sais pas en fait ce que c'est. Après suivre Jésus, on ne m'a pas appris, moi je ne sais pas. Donc je reviens à Paris et tout. Et comme je vous dis, moi je suis dans le milieu des fêtes foraines. C'est un milieu où on est tous ensemble, on est tous là, c'est familial. Et là, j'ai des copains qui viennent vers moi et qui me disent « Écoute James, ce soir on sort, on va en boîte de nuit. » Ah, je dis « Ok, on y va. » Donc je monte dans la voiture le soir avec eux et là j'arrive et je rentre dans cette boîte de nuit. Et je vous promets que moi dans une boîte de nuit, j'étais très à l'aise. Je me sentais très très bien. Boire, c'était mon domaine. M'amuser, danser, j'adorais ça. Et tout d'un coup, je rentre dans ce lieu et il y a comme un mur qui se met devant moi. Et je m'aperçois de quelque chose. C'est que j'ai plus envie d'être là. Mais le plus en fait qui me choque, c'est que je suis en train de me rendre compte de quelque chose. C'est que la prière que j'ai fait il y a quelques jours en arrière, c'est plus grand que ça. Le Dieu que j'ai invoqué il y a quelques jours en arrière, ça va plus loin que ça, en fait, il est venu en moi. Il est en moi, il habite en moi, le Saint-Esprit habite en moi. Et je comprends une chose, c'est qu'il est venu combler le manque, justement, qu'il y avait dans mon cœur, ce manque que je voulais combler depuis tant d'années. Lui, il l'a comblé en un instant. Alors, je suis reparti de ce lieu, et à partir de ce moment-là, j'ai voulu le suivre. Et j'ai eu des belles surprises. Je vous ai parlé, justement, de ce rejet, de ce manque justement d'amour que j'avais eu, je me suis aperçu que le Dieu que je venais de rencontrer avait un amour infini pour moi, avait un amour immense pour moi. Et tous les jours, il me le prouvait. Tous les jours, il me prouvait son amour. Tous les jours, il me bénissait. Il me faisait voir qu'il était là. Ça veut dire que je me levais, il était là. Je me couchais, il était là. Et je me suis aperçu que j'avais accepté un Dieu qui était capable de prendre soin de moi, qui était capable de guérir mon cœur. Et comme je vous disais, vivre un abandon, c'était un petit peu compliqué. Il y avait des blessures automatiquement dans ma vie. Parce qu'il y avait eu ce manque de pardon un petit peu, c'était compliqué. J'avais besoin de pardonner. Et à un moment donné, je me suis rendu compte de quelque chose. C'est que sans rien que je fasse, j'avais plus de haine pour ma mère. J'avais plus de colère. Pourquoi ? Parce que Dieu avait opéré une guérison divine, non seulement pour mon âme, parce que je m'étais aperçu que Dieu avait préparé une place pour moi justement à ses côtés, mais il avait aussi opéré une guérison dans mon cœur. Ça veut dire que tout ce qui m'avait fait du mal depuis tant d'années, il avait véritablement opéré une guérison. À partir de ce moment-là,
J'ai donné ma vie à Jésus. Jésus a fait quelque chose. Il m'a donné un foyer chrétien. J'ai deux beaux enfants qui sont en bonne santé. Dieu m'a appelé à prêcher sa parole, à prêcher son amour. Et c'est ce que je fais de tout mon cœur, c'est ce que j'essaie de faire. C'est la plus belle des choses qu'on peut faire de rencontrer Jésus. Vous savez, souvent, quand on parle de Jésus, il semblerait que c'est les temps d'avant, que c'est ancien. Mais aujourd'hui, ce que tu es en train de vivre, ta souffrance, ta blessure, ton manque de considération, c'est quelque chose qui est réel et qui est présent. Et mon Dieu à moi, il est actuel. Aujourd'hui, il peut tout changer. Il peut changer ton cœur, il peut changer ta vie comme il l'a fait pour moi. Simplement, tu as besoin de croire que c'est possible et de lui demander. Et pour ceux qui le souhaitent, je voudrais faire quelque chose parce que je pense que c'est important, parce que beaucoup n'osent pas prier, beaucoup n'osent pas demander. Peut-être ils n'ont pas la bonne formule, peut-être ils se disent « je ne sais pas prier ». Mais en fait, prier, c'est tout simplement de parler avec son cœur à Dieu. Alors, je voudrais qu'on fasse cette prière ensemble. Je vais prier pour vous. Et je voudrais simplement que tu fermes tes yeux et que tu demandes à Dieu d'opérer un miracle dans ta vie. Seigneur, nous sommes devant toi, Jésus. Tu vois, toutes ces personnes qui écoutent, Seigneur, et qui ont besoin de ta grâce, qui ont besoin, Seigneur, que tu opères une guérison, Seigneur, dans leur cœur, Seigneur, et pour leur âme, Seigneur Jésus. Je te demande, Seigneur, d'intervenir, Seigneur Jésus. Que tu puisses, Seigneur, toucher leur vie, Seigneur. Que tu puisses, Seigneur, ôter leur souffrance. Que tu puisses, Seigneur, ôter, Seigneur Jésus, tout ce qui leur a fait du mal depuis tant d'années. Seigneur, je sais que tu es celui, Seigneur, qui peut combler un cœur en une seconde, Seigneur. Alors, par ton Saint-Esprit, je te demande, Seigneur, de les visiter, Seigneur, puissamment, Seigneur. Tu le fais, Seigneur Jésus, parce que c'est ta volonté, Seigneur. Parce que tu es ce Dieu d'amour, Seigneur. Je te dis merci, Seigneur Jésus. Amen.

Dans nos deux séances précédentes, nous avons étudié Romains 4 et nous nous sommes concentrés principalement sur l'exemple et le modèle d'Abraham et de sa foi. Nous avons vu les conditions qu'Abraham a dû remplir pour devenir le père d'une multitude de nations. Puis nous avons vu aussi les conditions que nous devons remplir pour être reconnus comme descendants d'Abraham. Nous passons maintenant à l'étape 6 de ce pèlerinage qui se trouve au début du chapitre 5, que j'ai intitulé dans notre plan « 5 résultats dans l'expérience de la justification par la foi ». J'ai souligné plus tôt que l'Évangile est ancré dans l'histoire et dans l'expérience humaine. Ce n'est pas juste un ensemble abstrait de théories, mais il est lié à l'histoire et l'expérience humaine. Il est lié à l'histoire parce qu'il est basé et centré sur des faits historiques. Le fait que Jésus est mort, qu'il a été enseveli et qu'il est ressuscité le troisième jour. Si ces faits ne sont pas vrais, l'Évangile n'est pas vrai. Il est aussi ancré dans l'expérience humaine parce que, quand nous y croyons et que nous agissons en conséquence, il produit des résultats dans notre expérience qui ne pourraient être produits d'aucune autre manière. Donc, nous allons maintenant examiner les résultats de l'expérience de la justification par la foi. Que se passe-t-il en nous quand nous remplissons ces conditions d'avoir la justice qui nous est reconnue par la foi? Ou quand nous sommes justifiés. Donnons juste les définitions alternatives d'être justifiés, quand nous sommes acquittés, quand nous ne sommes pas coupables, reconnus justes, quand nous sommes rendus justes, comme si nous n'avions jamais péché. Comment se sent-on? Que se passe-t-il en nous? Paul traite maintenant de cette question, au début du chapitre 5. Voici un autre de ces « donc » ou « c'est pourquoi ». Je ne pense pas que je le ferai un jour, mais il pourrait être intéressant de parcourir la lettre aux Romains et de compter le nombre de « donc » dans Romains. Mais en voici un autre. « Étant donc justifiés par la foi, nous avons la paix avec Dieu par notre Seigneur Jésus-Christ, par lequel nous avons trouvé aussi accès par la foi à cette grâce dans laquelle nous demeurons fermes, et nous nous glorifions où nous exultons dans l'espérance de la gloire de Dieu. » Voilà les trois premiers résultats dans l'expérience de la justification par la foi. Tout d'abord, nous avons la paix avec Dieu. Pour la première fois de notre vie, nous sommes en harmonie avec notre Créateur. Et dans un certain sens, puisque nous sommes en harmonie avec le Créateur, nous sommes en harmonie avec la création. Je suis sûr que beaucoup d'entre nous ont eu l'expérience, après avoir rencontré le Seigneur et reçu la justice par la foi, que tout était différent. Est-ce que ça vous rappelle quelque chose? J'ai rencontré le Seigneur dans une petite ville côtière dans le Yorkshire, en Angleterre. Et le lendemain, quand je suis sorti et me suis assis sur le front de mer et que j'ai regardé les vagues, elles étaient différentes. Tout était différent. Les vagues déferlaient vers moi et me disaient « Ce n'est qu'une petite puissance de Dieu que tu vois. La puissance qui est dans ces vagues est la puissance qui agit en toi, et elle est plus grande encore. » Je me souviens de ma première femme qui est avec le Seigneur maintenant. Quand elle a rencontré le Seigneur lors d'une rencontre personnelle dramatique, elle raconte comment elle est sortie et a marché en bord de mer le lendemain. Tout avait l'air différent. Elle n'arrivait pas à croire qu'elle se trouvait au même endroit que la veille. Maintenant, tout le monde n'a pas cette expérience dramatique, mais ça fait partie de la paix avec Dieu. Vous avez la paix avec l'environnement, la paix avec la création. Il est écrit dans le livre de Job que Dieu fera une alliance avec les bêtes des champs pour vous. Tout devient soudain différent. Les forces qui étaient contre vous sont maintenant de votre côté. Les forces que vous ne pouviez pas contrôler et qui vous faisaient peur ne vous font plus peur. Vous êtes en paix. Vous connaissez le mot hébreu pour « paix », j'en suis sûr, « shalom ». Il est directement lié au mot pour la complétude, le fait d'être complet. Il est aussi lié au mot pour « payer ». En hébreu, « payer une facture » est « leshalem ». Vous avez donc la paix car votre facture a été payée.
Votre paix est une complétude ou une plénitude. Pour la première fois, vous êtes une personne complète. Chaque partie de vous est en harmonie avec toutes les autres parties de vous et avec le grand Dieu qui vous a créé. Nous avons donc la paix avec Dieu par notre Seigneur Jésus-Christ. Le deuxième résultat dans l'expérience se trouve au verset 2, par lequel, c'est-à-dire Jésus, nous avons trouvé aussi accès ou obtenu notre introduction par la foi à cette grâce dans laquelle nous demeurons fermes. Je pense que l'ancienne King James dit « accès par la foi à cette grâce ». Je pense d'une certaine manière que je préfère le mot « accès ». Donc, être justifié par la foi nous donne accès à la grâce qui nous soutient. Nous pouvons nous tenir dans cette grâce. Nous ne sommes plus ballottés ça et là. Nous ne sommes plus le jouet de force, mais nous nous tenons fermes dans la grâce de Dieu. La grâce de Dieu est sur nous. À chaque fois que vous entendez le mot « grâce », il est probablement bon de penser en termes de « faveur ». Les deux mots sont en fait des façons différentes de traduire le même mot. Le mot grec pour « grâce », « charis », d'où nous obtenons « charisme » et tous ces mots que nous aimons tant, signifie essentiellement « beauté »,« élégance », »,« charme ». Nous n'y pensons pas comme ça, mais vous voyez, quelqu'un a dit que la beauté est dans l'œil de celui qui regarde. Quand Dieu nous regarde avec faveur, nous devenons beaux. Nous voici donc dans cette merveilleuse condition d'avoir la faveur de Dieu sur nous. Quelle différence cela fait ! Je me sens si fortifié quand je reconnais que dans n'importe quelle situation, si je marche dans la volonté de Dieu, la faveur de Dieu est sur moi. Le livre des Proverbes dit que la faveur de Dieu est comme un nuage de la pluie de l'arrière-saison. Le livre des Psaumes dit que Dieu entoure les justes de sa faveur comme d'un bouclier. Nous sommes donc protégés de tous côtés par la grâce ou la faveur de Dieu sur nous. Alors que nous marchons, nous sommes sous ce beau nuage de la pluie de l'arrière-saison. Et de temps en temps, le nuage laisse éclater un peu de la pluie de l'arrière-saison sur nous. Si vous pouviez penser à la grâce en termes de beauté, vous voyez, l'une des choses qui manque tant dans la vie religieuse, c'est la vraie beauté. Nous nous contentons d'être plutôt sombres et ternes. Je ne pense pas que ce soit la volonté de Dieu. Je pense que Dieu veut que nous soyons beaux. Il dit qu'il embellira les doux par son salut. La beauté qui vient sur nous, c'est sa faveur. Puis, le troisième résultat, qui est énoncé à la fin du verset 2, c'est que nous exultons dans l'espérance de la gloire de Dieu. Nous avons maintenant l'espérance. Au bout du tunnel, il y a la lumière. Ce peut être un long et sombre tunnel, mais il y a la lumière au bout. Nous savons qu'en fin de compte, nous allons partager la gloire de Dieu dans l'éternité, pour les siècles des siècles. Dans Colossiens 1, verset 27, Paul dit « Il m'a été donné de faire connaître parmi les non-juifs les richesses insondables de Christ, c'est-à-dire Christ en vous, l'espérance de la gloire. » Une fois que Christ est entré dans votre vie, vous avez l'espérance de la gloire. L'espérance est une partie très importante du salut. Romains 8, 24, sur lequel nous reviendrons plus tard, dit que nous sommes sauvés en espérance ou par l'espérance. L'espérance est appelée dans 1 Thessaloniciens 5, 8, un casque. C'est la protection de notre pensée. Quand j'ai été sauvé, bien que Dieu ait opéré un changement merveilleux en moi, j'ai toujours eu une énorme lutte mentale pendant de nombreuses années. Avec quoi ? La dépression. Aucun d'entre vous n'a jamais souffert de dépression, mais soyez indulgents avec moi. Et finalement, j'ai eu une puissante délivrance d'un esprit de lourdeur. Puis Dieu m'a montré que je devais apprendre à protéger ma pensée. Et quand j'ai consulté les Écritures pour la protection, il m'a montré que le casque était l'espérance. Une attente calme, sereine, confiante du bien.
Et nous exultons dans cette espérance. Le mot « exulter » est un mot très fort. Ça signifie que nous sommes si heureux, si enthousiasmés, que nous devons en parler autour de nous. C'est une définition improvisée d'exulter. Je pense que je vais la redonner au cas où je l'oublierai. Ça signifie que nous sommes si heureux que nous devons en parler aux autres. Et nous sommes dans l'enthousiasme. Très bien. Ce sont donc les trois premiers résultats dans l'expérience de la justification par la foi. Tout d'abord, nous avons la paix avec Dieu. Deuxièmement, nous avons accès à la grâce qui nous soutient, nous protège, nous préserve, nous entoure, nous ombrage. Et troisièmement, nous exultons dans l'espérance de la gloire de Dieu. Nous sommes très enthousiastes. L'enthousiasme est une partie importante de la vie. Je suis désolé pour les personnes qui traversent la vie sans enthousiasme. Je ne crois pas que ce soit la volonté de Dieu. Maintenant, nous passons au suivant qui est très différent. Le quatrième résultat dans l'expérience de la justification par la foi est une autre forme d'exultation. C'est là que certaines personnes ne veulent pas aller plus loin. Nous allons lire maintenant les versets 3 à 5. « Et non seulement cela, mais aussi nous nous glorifions ou exultons dans les tribulations, sachant que la tribulation produit la persévérance, et la persévérance un caractère éprouvé, et un caractère éprouvé l'espérance. Et l'espérance ne rend point honteux, parce que l'amour de Dieu a été répandu dans nos cœurs par l'Esprit Saint qui nous a été donné. » Quel est le quatrième résultat? Exulter dans quoi? Les tribulations, les pressions, les tests, les épreuves, les problèmes. Combien d'entre vous sont prêts à aller aussi loin? Vous ne vous contentez pas d'exulter dans l'espérance de la gloire de Dieu, mais vous exultez dans les épreuves et les tests. Et Paul nous donne des raisons pour lesquelles nous devons nous réjouir quand nous sommes éprouvés. Je vois certains d'entre vous l'air un peu surpris. Ça ne me surprend pas. Gardez votre doigt sur Romains 5 et tournez-vous un instant vers Jacques. Certains pensent qu'il y a une sorte d'opposition entre Jacques et Romains. Je ne pense pas. Je pense que ce sont juste les deux côtés opposés de la même vérité. Je dois dire que j'en suis venu à aimer la lettre de Jacques. Donc Jacques dit au chapitre 1, versets 2 à 4, « Mes frères, regardez comme un sujet de joie complète les diverses épreuves auxquelles vous pouvez être exposés. » Jacques dit « sujet de joie ». Paul dit « exulter ». Ils donnent tous deux essentiellement la même raison. « Sachant que l'épreuve de votre foi produit l'endurance. » Dois-je vous dire quelle est la seule façon d'apprendre l'endurance? C'est en endurant. Il n'y a pas d'autre moyen. Ma femme Ruth, où est-elle? Juste en face de moi. Dira un fort amen à ce stade. Elle est en train d'apprendre l'endurance. Continuons. Mais il faut que l'endurance accomplisse parfaitement son œuvre, afin que vous soyez parfait et accompli ou complet, ne manquant de rien. C'est passionnant, n'est-ce pas? Ne souhaiteriez-vous pas être parfait et accompli, ne manquant de rien? Mais il n'y a qu'un seul moyen d'y parvenir. C'est la route de la tribulation. C'est la mise à l'épreuve. C'est le fait d'endurer l'épreuve qui vous mènera à l'endroit où vous êtes parfait, complet, ne manquant de rien. Si vous voulez atteindre ce but, alors vous devez prendre la route. Vous n'avez pas à organiser les tests. Permettez-moi de vous le dire. Dieu s'en chargera. Revenons maintenant à Romains 5 et voyons ce que Paul y dit. Il dit « Nous exultons dans les tribulations, sachant que la tribulation produit la persévérance. » Je pense que c'est le même mot qui, dans Jacques, est traduit par « endurance ». Permettez-moi de dire que l'endurance est une partie essentielle de l'expérience chrétienne. Si vous n'acquérez pas l'endurance, il y a beaucoup de choses dans la vie chrétienne que vous n'atteindrez jamais. Très bien. Et la persévérance ou l'endurance produit un caractère éprouvé. Nous ne connaissons pas vraiment une personne tant que nous ne l'avons pas vue passer par des épreuves. Il n'y a aucun moyen de savoir à l'avance à quel genre de personne vous avez affaire tant que vous n'avez pas vu la personne passer par des épreuves. Mais cela produit un caractère éprouvé. Et un caractère éprouvé produit l'espérance. Vous en sortez grandi.
Je me souviens que ma première femme disait, et je veux dire, si quelqu'un a traversé des épreuves, c'est bien elle, élever une famille d'enfants en Palestine, sans aucun soutien financier et avec une énorme opposition de la part de certains habitants de la région. Quand elle entrait dans une épreuve, elle disait, « Ce sera passionnant de voir comment Dieu va me sortir de là. » Ça, c'était l'espoir, vous voyez. Elle avait appris par expérience que Dieu finit toujours par vous sortir de là. Il peut vous sembler qu'il soit un peu lent à le faire, mais il le fera. Donc, quand vous êtes passé par toute une série de tests et que le prochain arrive, vous n'êtes pas déprimé. Vous ne vous tordez pas les mains en disant « Qu'est-ce qui se passe maintenant ?» Vous dites « Ce sera intéressant de voir comment Dieu me sort de là. » C'est ça, l'espérance. Mais vous n'obtenez pas ce genre d'espérance sans épreuve. Nous arrivons maintenant à l'un des versets les plus glorieux de la lettre aux Romains, le verset 5. « Et l'espérance ne rend point honteux ou ne déçoit pas, parce que l'amour de Dieu a été répandu dans nos cœurs par l'Esprit-Saint qui nous a été donné. » Quelle est la base finale de notre espérance? C'est l'amour de Dieu répandu dans nos cœurs. C'est une phrase formidable. Ça ne dit pas « une partie de l'amour de Dieu a été répandu dans nos cœurs ». Il est dit « l'amour de Dieu ». Tout l'amour de Dieu, à travers l'Esprit des versets, est répandu dans nos cœurs. Après avoir été baptisé dans l'Esprit-Saint, je ne pense pas que vous ayez besoin de prier pour l'amour. Je pense que vous avez besoin de puiser dans l'amour que vous avez en vous. Tout est disponible. C'est comme si quelqu'un vivait sur les rives du Mississippi ou de l'Amazone et qu'il priait pour avoir de l'eau. La vérité, c'est que vous avez beaucoup plus d'eau que vous ne pourrez jamais utiliser. Je crois que c'est vrai pour l'amour. Une fois que l'Esprit-Saint a été répandu et libéré en nous, nous avons en nous une source potentielle d'amour inépuisable. Permettez-moi de vous demander de garder le doigt sur Romains 5 et de regarder un instant dans le fameux chapitre de l'amour, 1 Corinthiens 13. Je voudrais juste vous faire remarquer quelque chose au sujet de l'amour que vous n'avez peut-être jamais remarqué. Quelle est la chose la plus forte de l'univers? Je crois que c'est l'amour de Dieu. Je crois qu'il est plus fort que toute autre chose. Dans le Cantique des Cantiques, il est dit que l'amour est aussi fort que la mort, et la mort est irrésistible. Personne ne peut résister à la mort. Mais quand Jésus est mort et qu'il est ressuscité d'entre les morts, il a prouvé que l'amour est plus fort que la mort. C'est donc la force la plus puissante de l'univers. Ne sous-estimez jamais sa force. Et ici, dans 1 Corinthiens 13, versets 4 et suivants, Paul décrit ce qu'est l'amour. L'amour est patient, il est plein de bonté. L'amour n'est pas jaloux ou envieux. L'amour ne se vante pas, il n'est pas arrogant ou ne s'enfle point d'orgueil. Il ne fait rien de malhonnête, il ne cherche pas son intérêt. Il ne se laisse pas provoquer ou ne s'irrite pas. Il ne tient pas compte d'un tort subi ou ne soupçonne pas le mal. Il ne se réjouit pas de l'injustice, mais il se réjouit de la vérité. Et voici le verset clé, il excuse tout, il croit tout, il espère tout, il supporte tout. Quelle est la source ultime de l'endurance et de l'espérance? L'amour de Dieu dans nos cœurs. Rien ne peut user l'amour de Dieu. Rien ne peut écraser l'amour de Dieu. Il est indestructible. Il excuse tout, il croit tout et il espère tout. Voilà l'amour qui est répandu dans nos cœurs et qui nous donne l'espérance. Maintenant, revenons pour un moment dans Romains 5 et regardons la description de l'amour de Dieu qui s'y trouve. Dans les versets 6 à 10, l'amour de Dieu exprimé en Christ et dans la mort de Christ pour nous. Gardez à l'esprit que c'est l'expression de l'amour total de la divinité, Père, Fils et Saint-Esprit. À partir du verset 6, « Car lorsque nous étions encore sans force, Christ, au temps marqué, est mort pour les impies. À peine mourrait-on pour un juste, quelqu'un peut-être mourrait-il pour un homme de bien. Mais Dieu démontre son amour particulier, envers nous, en ce que, lorsque nous étions encore des pécheurs, Christ est mort pour nous. À plus forte raison donc, maintenant que nous sommes justifiés par son sang, » remarquez cette belle phrase, « justifié par son sang ». Serons-nous sauvés de la colère de Dieu par lui? Car si, lorsque nous étions ennemis, nous avons été réconciliés avec Dieu par la mort de son Fils, à plus forte raison, ayant été réconciliés, serons-nous sauvés par sa vie? Dans ce passage, Paul utilise quatre mots descriptifs différents
pour décrire ce que nous étions au moment où Jésus est mort pour nous. Cela nous donne une mesure de l'amour de Dieu. Si vous regardez au verset 6, nous étions sans force ou impuissants. Nous ne pouvions rien faire pour nous aider nous-mêmes. Il n'y avait aucune réponse de notre part pour changer la situation. À la fin du verset 6, nous étions des impies.

C'est l'amour divin. Il est inconditionnel. Il n'exige rien. Christ n'a pas dit à ses disciples, « Si vous faites ceci ou si vous faites cela, alors je paierai le prix pour vos péchés. » Il l'a fait, tout simplement, de sa propre volonté spontanée. Il n'était soumis à aucune pression, il n'avait aucune obligation, il ne nous devait rien. Et c'est de cet amour que Paul parle ici. Il n'exige aucune réponse. Il ne pose aucune condition. Il aime, tout simplement. Et en définitive, dois-je vous dire ce qu'il est? Il est irrésistible. C'est la force la plus puissante de l'univers. Quand nous en avons fini avec toutes nos démonstrations de puissance et d'intelligence et d'expertise, la chose la plus forte que nous aurons jamais, c'est la mesure de l'amour de Dieu en nous. L'amour n'est jamais vaincu. L'amour n'abandonne jamais. L'amour excuse tout ou endure tout, croit tout, espère tout, supporte tout. Nous avons parfois tendance à considérer l'amour comme quelque chose d'assez faible et sentimental. Nous pensons que les gens qui parlent de l'amour sont des personnes faibles. C'est une idée totalement fausse. Permettez-moi de redire que la chose la plus forte de l'univers, c'est l'amour de Dieu. Dieu ne dit pas « Je vais te donner une petite mesure de mon amour aujourd'hui, et si tu fais mieux, je t'en donnerai plus demain. » Quand il nous baptise dans l'Esprit Saint, comme je comprends le baptême, il le déverse tout entier. Le voilà. Il est dit dans Jean 3 que Dieu ne donne pas l'Esprit avec mesure. Il ne mesure pas une ration et dit « Voilà combien tu as gagné. » Et voici combien je vais te donner. Il déverse tout simplement tout sur nous. Je ne l'aurais pas fait si j'étais Dieu, je vous le dis. J'aurais posé des conditions, j'aurais posé des exigences. J'aurais dit, maintenant si tu te redresses un peu et que je vois quelques signes d'amélioration, je vais vous dire, si j'étais Dieu, je ne m'aurais jamais sauvé. Je n'aurais jamais cru que je puisse vraiment être sauvé. Quand je suis retourné à l'université de Cambridge, après avoir été dans l'armée et avoir été absent pendant quelques années, j'ai parlé à quelques personnes que je savais chrétiens. Je n'ai jamais rien eu à faire avec eux. Je leur ai dit, « Pourquoi ne m'avez-vous jamais parlé du Seigneur ?» Ils m'ont répondu, « On pensait que tu étais trop mauvais. » Je suis heureux que Dieu n'ait pas pensé que j'étais trop mauvais. Très bien. Concluons avec le dernier résultat de l'expérience de la justification par la foi. Nous arrivons au verset 11, c'est le point culminant. Et non seulement cela, mais aussi nous exultons. Remarquez encore le mot « exulter ». Combien exultez-vous? Autant que Paul en parle dans ce verset. Aussi nous exultons en Dieu par notre Seigneur Jésus-Christ, par lequel nous avons maintenant reçu la réconciliation. Quel est le point culminant? C'est se réjouir et exulter en quoi? Pas dans une expérience, pas d'un don, pas d'une bénédiction, mais en Dieu lui-même. C'est ce que David avait à l'esprit, je crois, dans le psaume 43. Tournons-nous vers le psaume 43 pour un moment et lisons ce que David a dit. David était dans une situation où il était vraiment déprimé. Il sentait que les choses n'allaient pas bien. Il dit dans le psaume 43, verset 2, à la fin du verset, « Pourquoi dois-je marcher dans le deuil à cause de l'oppression de l'ennemi ?» Et il a répondu à sa propre question. Il a dit, « Pourquoi suis-je en deuil? Pourquoi suis-je déprimé? Parce que l'ennemi m'opprime. » Voilà la raison. C'est la raison, la plupart du temps, quand on est en deuil ou dans l'affliction. Quel était le remède? Il a crié à Dieu, « Oh, envoie ta lumière et ta vérité, qu'elle me guide, qu'elle me conduise à ta montagne sainte et à tes demeures. J'irai vers l'autel de Dieu, vers Dieu, mon allégresse ou ma plus grande joie, et je te célébrerai sur la harpe. Ô Dieu, mon Dieu !» Quelle était la joie de David? C'était Dieu lui-même. C'était la joie suprême de la vie de David. Quand il était déprimé et abattu et ne savait

et pas où se tourner, il a dit, « Je vais aller à l'autel au lieu du sacrifice. » Et il a dit, « Je mettrai ma vie sur l'autel de Dieu. Je me donnerai. Je m'abandonnerai à lui sans réserve. Et je le reconnaîtrai comme ma plus grande joie. » Voilà le but de la vie chrétienne. En avançant dans cette étude de Romains, nous trouverons cela à la fin du chapitre 8. C'est là que nous nous dirigeons, c'est la destination. Ce n'est rien de moins que Dieu lui-même. Ici, nous avons juste un petit... C'est comme être au sommet d'une montagne et savoir que vous n'êtes pas encore arrivé. Mais vous pouvez voir votre destination brièvement pendant quelques instants. Nous avons encore beaucoup de vallées à traverser avant d'arriver à destination, mais ici, dans Romains 5, verset 11, nous voyons au loin notre destination, le sommet d'une montagne étincelante qui est Dieu lui-même, notre joie. Dans notre session précédente, nous avons parcouru la première moitié de Romains 5. Qui était l'étape 6 de notre pèlerinage et qui était intitulé « 5 résultats dans l'expérience de la justification par la foi ». Ces 5 résultats que nous avons étudiés ensemble étaient les suivants. Le premier, la paix avec Dieu. Deuxièmement, l'accès à la grâce qui nous soutient. Troisièmement, exulter dans l'espérance de la gloire de Dieu. Quatrièmement, exulter dans les tribulations à cause de ce que la tribulation fait pour nous. Combien d'entre vous peuvent dire Amen à celui-là? Et cinquièmement, le point culminant, exulter en Dieu lui-même. Aujourd'hui, nous allons passer à la seconde moitié de Romains 5, une étape du pèlerinage que j'ai appelée l'étape 7 et intitulée « Comparaison entre Adam et Jésus ». Je dois vous avouer à l'avance qu'ici nous trouvons Paul dans ce qu'il a de plus talmudique. Ce n'est pas comme le Talmud, mais ça s'en rapproche. C'est peut-être le raisonnement le plus intense et le plus concentré qu'on puisse trouver dans la Bible. J'avoue d'avance que ce n'est pas tout à fait facile. Mais nous devons être forts, courageux, entrer et posséder la terre. Donc nous y voilà. Nous allons commencer au verset 12 de Romains 5, qui commence par un autre de ces « donc » ou « c'est pourquoi » caractéristiques. « C'est pourquoi, comme par un seul homme, le péché est entré dans le monde, et par le péché la mort, et qu'ainsi la mort s'est étendue à tous les hommes, parce que tous ont péché, car jusqu'à la loi, le péché était dans le monde. Or, le péché n'est pas imputé quand il n'y a point de loi. Cependant, la mort a régné depuis Adam jusqu'à Moïse, même sur ceux qui n'avaient pas péché par une transgression semblable à celle d'Adam, lequel est la figure ou un type, c'est-à-dire un modèle, une préfiguration, de celui qui devait venir, c'est-à-dire Jésus. Remarquons tout d'abord que Paul indique ici deux périodes de temps qui se succèdent. La première va d'Adam à Moïse, quand il n'y avait pas de loi donnée par Dieu pour la race humaine. Dieu n'avait donné à Adam qu'un seul commandement, un commandement négatif, mais il ne lui avait pas donné de loi. Depuis la transgression d'Adam, il n'y avait pas de loi donnée par Dieu sur la terre jusqu'à Moïse. Donc, d'Adam à Moïse, c'est la période où il n'y avait pas de loi donnée par Dieu. À partir de Moïse, c'est la période de la loi de Moïse. Nous arrivons ensuite à l'époque de la venue de Jésus, et dans Jean 1, verset 17, il est dit « La loi a été donnée par Moïse ». C'est une déclaration très importante. Toute la loi entière, le système complet, est venue en une seule fois par un seul homme, Moïse. La loi a été donnée par Moïse, mais la grâce et la vérité sont venues par Jésus-Christ.
Il est toujours important de garder à l'esprit, quand vous étudiez la loi, qu'elle n'a été donnée qu'à une très petite section de la race humaine, peut-être 3 millions de personnes, à un certain moment de l'histoire. Et de plus, elle ne pouvait vraiment être pleinement réalisée qu'en un seul lieu géographique. C'était la terre d'Israël. Parce qu'une grande partie de la loi impliquait de faire des choses qu'on ne pouvait faire qu'en Israël. J'ose dire, et vous pouvez mettre en doute cette affirmation, que la loi n'a jamais été donnée aux non-juifs. Nous avons donc affaire à une période précise et une section spécifique de la race humaine, mais la section la plus importante de la race humaine, parce que l'ensemble de la rédemption dépendait de cette petite nation appelée Israël. Maintenant, Paul dit que Jésus a été l'aboutissement d'un modèle qui avait été donné initialement en Adam. Adam a reçu un commandement, et dans un jardin, avec tout ce que son cœur pouvait désirer, il y a désobéi. Jésus a reçu du Père le commandement de donner sa vie pour le monde, et dans un jardin, Gethsémané, il a accepté ce commandement et y a obéi. Il y a donc un parallèle étroit entre Adam et Jésus. Et pour mieux comprendre ce parallèle, je voudrais que vous vous tourniez avec moi pour un moment vers 1 Corinthiens 15, versets 45 et 47. 1 Corinthiens 15, 45 et 47. C'est le chapitre qui traite de la résurrection, mais nous n'allons pas entrer en détail dans ce sujet. C'est pourquoi il est écrit, « Le premier homme, Adam, devint une âme vivante. Le dernier Adam est devenu un esprit vivifiant ou qui donne la vie. » Il y a deux contrastes ici, entre le premier et le dernier Adam et entre l'âme vivante et l'esprit vivifiant. Puis au verset 47, le premier homme, tiré de la terre, est terrestre. Le second homme est du ciel. Maintenant, comme je le comprends, Paul donne deux titres à Jésus ici. Il l'appelle tout d'abord le dernier Adam, et ensuite le second homme. J'ai souvent entendu parler de Jésus comme étant le second Adam, mais je ne crois pas que c'est ce que dit Paul. Il dit qu'il est tout d'abord le dernier Adam et ensuite le second homme. Quand Jésus est mort à la croix, il est mort en tant que dernier Adam. En lui, tout le mauvais héritage de la race adamique a été épuisé. Et quand il a été enseveli, cela comprenait même le mal des générations à venir. Parce qu'il est dit dans Hébreux 9, verset 14, que c'est par l'Esprit éternel qu'il s'est offert lui-même sans tâche à Dieu. Donc c'est par l'Esprit Saint éternel qui va au-delà du temps qu'il a assimilé en lui-même l'affreux héritage qui s'est abattu sur toute la race adamique, y compris vous et moi ici. Et il s'en est occupé, il l'a achevé. Quand il est mort, cet héritage est mort. Quand il a été enseveli, cet héritage a été enseveli. Il a été mis à l'écart, définitivement et complètement. Et puis, quand il est ressuscité des morts, il a été le second homme, à la tête d'une race totalement nouvelle, la race Emmanuel, la race Dieu-homme. Et Pierre dit dans sa première lettre que nous avons été engendrés de nouveau, ou sommes nés de nouveau, pour une espérance vivante par la résurrection de Jésus-Christ d'entre les morts. Il a été engendré d'entre les morts, et par la foi en lui, nous sommes engendrés d'entre les morts. Nous sortons de l'abîme du péché et de la malédiction d'Adam, pour devenir membres d'une nouvelle race dont le chef, la tête, est Jésus. C'est ce qu'affirme Colossiens 1. En parlant de Jésus, Paul fait cinq déclarations sur sa nature éternelle. Dans Colossiens 1, versets 15 et suivants. Puis il fait deux déclarations au verset 18 sur son œuvre rédemptrice. Colossiens 1, verset 18. Il, Jésus,
est la tête du corps de l'Église. Il est le commencement, le premier-né d'entre les morts, afin qu'en toute chose, il tienne, lui, la première place. Donc, Jésus est la tête du corps qu'est l'Église, son corps, et il est le premier-né d'entre les morts. Il est le premier à ressusciter dans la résurrection, dans une vie totalement nouvelle. Ce type de vie n'avait jamais existé ou s'était manifesté dans l'univers avant que Jésus ne ressuscite d'entre les morts, avec une vie de résurrection. Mais il est ressuscité en tant que la tête du corps. Et il a été engendré de la mort. Et voici une belle image. Lors d'une naissance naturelle, normalement, la première partie du corps qui émerge est la tête. Et quand la tête émerge, nous savons que le corps va suivre. Et dans cette naissance, Jésus, la tête, a émergé en premier. Et sa résurrection est la garantie de notre résurrection. Il est donc tout d'abord le dernier Adam. Il devait l'être. Il devait sceller tout l'héritage du mal. Puis, il devait ressusciter d'entre les morts en tant que le second homme, le chef, la tête d'une race entièrement nouvelle qui n'avait jamais existé auparavant. Voilà donc l'essentiel de la comparaison entre Adam et Jésus. Nous en venons maintenant aux détails. Et c'est là qu'il faut enrouler une serviette autour de votre tête et vous préparer à affronter la difficulté parce que, je veux dire, je suis habitué à ce genre de raisonnement et je ne trouve pas ça facile. Si vous avez quelques problèmes la première fois, ne vous découragez pas. Il vous suffit de reprendre et de reprendre encore. Ce que Paul dit, c'est qu'il y a une comparaison entre Adam et Jésus. Cette comparaison a deux aspects. Il y a des points sur lesquels Jésus était comme Adam, et il y a des points sur lesquels Jésus n'était pas comme Adam. Maintenant, Paul aborde en fait les points sur lesquels Jésus était différent d'abord. Puis il nous donne les points sur lesquels Jésus était comme Adam. J'ai choisi d'inverser l'ordre parce que je pense que pour nos humbles cerveaux, il est plus facile de comprendre d'abord les ressemblances avant de voir les différences. Donc, si vous suivez dans votre plan, vous verrez sous le titre « Les similitudes entre Adam et Jésus » qu'il y a deux versets, les versets 18 et 19. J'espère que vous êtes avec moi. Nous allons maintenant regarder Romains 5, versets 18 et 19. « Ainsi donc, comme par une seule transgression, la condamnation a atteint tous les hommes, de même, par un seul acte de justice, la justification qui donne la vie ou la justification de vie s'étend à tous les hommes. » La comparaison est donc la suivante. Adam, par un acte de désobéissance, a entraîné la condamnation de toute la race qui est descendue de lui. Il a reçu le commandement, il a désobéi, le péché est entré, la mort a suivi le péché, et le péché et la mort se sont transmis à tous les descendants d'Adam, y compris chacun d'entre nous ici aujourd'hui. Mais Jésus, par un seul acte de justice, a obtenu la possibilité de la justification de vie pour tous les hommes. L'acte unique de justice a été le sacrifice de lui-même à la croix. Cette expression « acte de justice » est importante, car nous la retrouverons. Nous la retrouvons dans Romains 8, verset 4, où il est dit que « les justes exigences de la loi peuvent être accomplies en nous ». Je ne veux pas sauter en avant dans Romains 8, je veux juste que vous notiez cela. C'est également utilisé dans Apocalypse 19, verset 8, où il est dit que le fin lin, ce sont les actes ou les œuvres justes des saints. Donc cette expression, ou ce mot en grec, signifie un acte juste qui répond à une exigence de Dieu. Par son sacrifice à la croix, par cet unique acte juste, Jésus a satisfait l'exigence de Dieu et a rendu possible ce que Paul appelle la justification de vie. Nous avons déjà rencontré le mot « justification ». Il ne nous fait plus peur.
Certains d'entre nous avaient l'habitude de penser que c'était un terme théologique ennuyeux. Nous avons maintenant découvert qu'il s'agit de l'un des mots les plus passionnants de la Bible. Être justifié signifie être acquitté, non coupable, reconnu juste, rendu juste, comme si je n'avais jamais péché. Jésus, par son sacrifice, a rendu cela possible. Et puisqu'il a rendu possible pour nous le fait d'être reconnu juste, il nous a permis de recevoir la vie. Il est très important de voir tout au long de Romains que Dieu ne donne jamais la vie, ni aucune bénédiction aux injustes. La première condition de la rédemption est que nous devons être rendus justes. Après cela, Dieu peut déverser ses bénédictions sur nous. Mais un Dieu juste ne déversera jamais ses bénédictions sur les injustes. Donc la justice est la première question. C'est pourquoi elle est le thème essentiel de la lettre aux Romains. Très bien. Voilà donc un point de ressemblance entre Jésus et Adam. Adam, par un acte de désobéissance, a entraîné la condamnation. Jésus, par un acte d'obéissance, a ouvert la possibilité de la justification. La condamnation et la justification sont exactement opposées. Puis, au verset 19, « Car, comme par la désobéissance d'un seul homme, beaucoup ont été rendus pécheurs, de même par l'obéissance d'un seul, beaucoup seront rendus justes. » Voici le prochain point de similitude. Par le seul acte de désobéissance d'Adam, beaucoup, tous ses descendants, sont devenus pécheurs. Mais par l'unique acte d'obéissance de Jésus, tous ceux qui croient en lui sont rendus justes. Et la comparaison est importante parce que ceux qui sont devenus pécheurs à la suite du péché d'Adam, y compris vous et moi, n'ont pas juste été des pécheurs par appellation, ils ont été pécheurs par nature et par acte. Donc, parallèlement, quand nous sommes rendus justes par la foi en Jésus, ce n'est pas que Dieu nous colle juste une nouvelle étiquette et qu'il nous enlève l'étiquette de pécheur et nous met l'étiquette de juste, mais nous sommes rendus justes par nature et par acte. Aussi sûrement que la désobéissance d'Adam a fait de nous tous des pécheurs, de la même manière, l'obéissance de Christ peut nous rendre tous justes. Pas seulement en théorie, pas seulement en théologie, mais dans la façon dont nous vivons, dans la nature même qui est en nous. Très bien, voilà les deux points de ressemblance entre Adam et Jésus. Maintenant, gardez cette serviette enroulée autour de votre tête, nous passons aux trois points de différence. Nous revenons en arrière maintenant. J'espère que ça va fonctionner. Il m'a semblé que c'est plus facile, si on n'a pas beaucoup de temps pour le faire, de traiter d'abord les points de similitude et de passer ensuite aux points de différence. Nous retournons maintenant aux versets 15 à 17. Chacun d'eux contient une différence. Verset 15. Mais il n'en est pas du don gratuit, le don gratuit de la justice, comme de la transgression. Car si par la transgression d'un seul, il en est beaucoup qui sont morts, à plus forte raison, la grâce de Dieu et le don de la grâce venant d'un seul homme, Jésus-Christ, ont-ils été abondamment répandus sur beaucoup. Donc Paul dit qu'il y a une grande différence ici, parce que l'unique acte de désobéissance d'Adam a entraîné ses conséquences sur nous tous. Mais nous tous, nous avons tous ajouté nos propres actes de désobéissance. Au contraire, en ce qui concerne Jésus, l'unique acte d'obéissance de Jésus nous a apporté la justification et nous n'avons rien à ajouter de notre côté. C'est totalement Jésus. Donc, alors que notre culpabilité s'ajoute à celle d'Adam, la justice de Jésus est unique et nous ne pouvons rien y ajouter. C'est le premier point de comparaison. Puis, deuxièmement, au verset 16, et il n'en est pas du don comme de ce qui est arrivé par un seul qui a péché, car c'est après une seule offense que le jugement est devenu condamnation, tandis que le don gratuit devient justification après plusieurs offenses.
Vous voyez le point de différence? Que l'acte unique de désobéissance d'Adam a entraîné la condamnation de toute la race humaine. Mais que le sacrifice de Jésus et son acte de justice nous ont permis d'être justifiés d'innombrables actes de désobéissance. Donc, dans le cas d'Adam, il s'agissait d'un seul acte de désobéissance qui a entraîné le désastre sur nous tous. Mais dans le cas de l'acte de justice de Jésus, ce seul acte a rendu possible que nous soyons pardonnés d'innombrables actes de désobéissance. Vous voyez la différence? Si vous ne la voyez pas maintenant, réfléchissez-y. Priez à ce sujet. Reprenez le plan. Si besoin, prenez la cassette et je crois que tout deviendra clair pour vous. Il m'a fallu des années pour filtrer ces versets. Donc si vous ne comprenez pas tout d'un coup, si c'est la première fois que vous tentez ce saut, si vous ne le franchissez pas la première fois, revenez juste en arrière et refaites le saut. Comme on dit en français, reculez pour mieux sauter. Très bien. Nous arrivons maintenant au verset 17. C'est le troisième point de différence. Si par la transgression d'un seul, la mort a régné par lui seul, à plus forte raison, ceux qui reçoivent l'abondance de la grâce et du don de la justice régneront-ils dans la vie par Jésus-Christ lui seul ou par l'unique Jésus-Christ? Ce verset est tellement plein de sens, je ne sais pas comment l'exprimer entièrement. Par l'unique acte de désobéissance d'Adam, la mort a régné sur toute la race humaine. Et nous avons tous été soumis à la mort. Il est dit que, quand Jésus est venu, il est venu vers ceux qui étaient assis dans la région de l'ombre de la mort. C'est l'une des phrases les plus tragiques qui soient. Mais c'est là où se trouvait toute la race humaine, assise dans les régions de l'ombre de la mort. Assise, sans bouger, sans possibilité de s'échapper. Puis il est dit dans l'Évangile que, sur eux, la lumière s'est levée. C'est un acte tout à fait souverain de Dieu. Nous qui étions assis dans la région de l'ombre de la mort, ne pouvions absolument rien faire pour apporter la lumière. Nous n'avions aucun droit sur la lumière. C'est la miséricorde souveraine et la grâce de Dieu qui a fait briller la lumière. Très bien. La mort a donc régné comme un roi, je dirais plutôt comme un tyran, sur toute la race humaine. Mais pour ceux d'entre nous qui reçoivent, et c'est un si beau langage, l'abondance de la grâce. Ce mot « abondance » est l'un des mots préférés de Paul, et c'est l'un de mes mots préférés. L'abondance signifie « plus que suffisant ». J'explique aux gens qu'il y a trois niveaux, insuffisant, suffisant et abondant. Si vous êtes une femme au foyer et que vous faites vos courses, et que vous avez besoin, qui sait de combien vous avez besoin de nos jours, disons 100 $. Je ne pense pas que ça permette d'acheter beaucoup de choses de nos jours. Quoi qu'il en soit, vous avez besoin de 100 $ et vous n'avez que 80 $. Vous faites des achats insuffisants. Si vous avez besoin de 100 $ et que vous avez 100 $, vous faites des achats suffisants. Mais si vous avez besoin de 100 $ et que vous avez 120 $, vous faites des achats abondants. C'est ça. Plus que suffisant. Donc, nous ne recevons pas seulement la grâce, nous recevons l'abondance de la grâce. Plus de grâce que nous ne pourrons jamais avoir besoin. Elle couvre tout et en laisse encore beaucoup par-dessus. Non seulement nous recevons cette abondance de grâce, mais nous recevons le don de la justice. Encore une fois, je veux insister sur ce point. Ce genre de justice, de droiture, est un don. On ne peut la recevoir que par la foi. On ne peut pas travailler pour la gagner. Vous ne serez jamais qualifié pour y prétendre. Il n'y a qu'une seule façon de la recevoir. Croire par la foi. Voilà comment vous la recevez. Maintenant, quand nous recevons cela, l'abondance de la grâce et le don de la justice, nous sommes délivrés du royaume de Satan et nous sommes transportés dans le royaume de Dieu. Mais Jésus est très différent du diable. Le diable est un tyran. Il domine sur tout le monde. Il ne partage son règne avec personne. Mais Jésus, le roi, nous invite à régner avec lui. Ce n'est pas rien. Gardez à l'esprit que ce n'est pas du prochain monde dont nous parlons maintenant. C'est le fait de régner dans la vie, ici, maintenant, dans ce monde, dans cette vie. Nous sommes appelés à partager le trône avec Jésus.
Quelle merveilleuse vérité! Laissez-moi vous montrer Éphésiens 2 un moment. Nous y sommes peut-être déjà allés, et il se peut qu'on y revienne encore, mais ça en vaut la peine. Éphésiens 2, versets 4 à 6. « Mais Dieu, qui est riche en miséricorde, à cause du grand amour dont il nous a aimés, alors même que nous étions morts dans nos transgressions ou dans nos fautes, nous a rendus à la vie avec Christ. C'est par grâce que vous êtes sauvés. Il nous a ressuscités avec lui et nous a fait asseoir avec lui dans les lieux célestes en Jésus-Christ. » Remarquez, chacun de ces verbes est au passé, ils ne sont pas au futur. En raison de notre identification avec Jésus, Dieu nous a rendus à la vie avec lui. Il nous a ressuscités avec lui. Et ne restez pas seulement dans la résurrection. C'est merveilleux, mais ce n'est pas votre destination. Votre destination est le trône. La version NEB, New English Bible, dit « Dieu nous a intronisés avec lui ». Quel est le mot-clé? Vous vous souvenez de ce que j'ai dit? L'identification. Tout d'abord, Jésus s'est identifié à nous. Ensuite, par la foi, nous sommes identifiés à lui dans tout ce qui a suivi sa mort. Nous sommes ensevelis avec lui par le baptême, ne l'oubliez pas. Et quand nous avons été ensevelis, et nous y reviendrons beaucoup plus en détail dans Romains 6, quand nous avons été ensevelis, alors nous sommes rendus vivants, nous sommes ressuscités et nous sommes intronisés. Et Jésus dit, « Venez vous asseoir avec moi et partagez le trône avec moi. » Voilà ce que j'appelle l'abondance de la grâce. Le livre de Job dit que Dieu prend les pauvres du tas de fumier et les place en haut avec les princes de son peuple. Vous savez, je sais où j'étais quand Dieu m'a ramassé. J'étais sur le tas de fumier, le tas de cendres. Mais Dieu m'a pris, m'a délivré, m'a racheté et m'a demandé de m'asseoir avec lui sur le trône. N'est-ce pas là la grâce? Il n'y a pas d'autre façon de décrire cela que la grâce. Revenons à la lettre aux Romains, les deux derniers versets du chapitre 5, versets 20 et 21. Or, la loi est intervenue pour que la transgression abondât. Cela va vous surprendre, mais nous y reviendrons dans Romains 7. Nous traiterons de cette question. La loi a été introduite pour nous rendre plus conscients de notre état de pécheur. Mais là où le péché a abondé, la grâce a surabondé. Remarquez cela, le verbe « abonder », c'est le même verbe qui nous donne le mot « abondance ». Afin que, comme le péché a régné par la mort, ainsi la grâce régna par la justice, pour la vie éternelle, par Jésus-Christ notre Seigneur. Je n'ai jamais compté combien de fois Paul utilise le mot grâce ici, mais ça doit être un grand nombre de fois. Nous avons juste le temps de nous tourner vers Colossiens 1 et de lire les versets 13 et 14. Il, Dieu le Père, nous a délivrés de la puissance ou du domaine des ténèbres. C'est là que nous étions, le domaine des ténèbres, et nous a transportés ou transférés dans le royaume de son Fils bien-aimé, en qui nous avons la rédemption, la rémission des péchés. Voilà ce que fait la rédemption. Elle nous fait sortir du domaine des ténèbres, du royaume de Satan, et nous transfère dans le royaume de Dieu. Et nous fait monter sur le trône avec notre Seigneur Jésus-Christ. Nous devons régner avec lui dans la vie. Et c'est bien là une abondance de la grâce.

Bonjour mon ami et bienvenue à ta capsule VIP aujourd'hui. Encore une fois, c'est un immense privilège pour moi de pouvoir nourrir ton âme afin que tu puisses grandir et devenir tout ce que le Seigneur veut que tu deviennes. Es-tu prêt à nourrir ton âme aujourd'hui? Je crois que oui. Et le titre de la capsule aujourd'hui, c'est « 7 faits bibliques concernant le retour de Jésus-Christ ». Tu sais que Jésus, il était au ciel, dans la gloire du Père, dans la gloire céleste, et il a accepté de venir sur la terre. Il est né de la Vierge Marie, il a vécu 33 ans sur la terre, il a accompli sa mission, il a été crucifié, mort sur une croix, ressuscité 3 jours plus tard, a apparu à quelques-uns de ses disciples pendant une quarantaine de jours et est monté au ciel. Et là, aujourd'hui, il est au ciel et il intercède pour les enfants de Dieu partout sur la terre. Mais il a promis qu'il reviendrait chercher ses enfants et son Église. Et on sait que Jésus revient bientôt. La crise mondiale que nous vivons depuis plusieurs mois te fait réaliser probablement que la fin approche de plus en plus. Il faut te tenir prêt. On ne sait toujours pas quand, même si la fin est proche. Pour Dieu bientôt, c'est combien de jours, c'est combien de mois, d'années, ça c'est le temps de Dieu et le temps des humains, c'est pas mal différent. Mais il y a une chose qu'on sait, c'est que dans Matthieu 24, 36, la Bible dit que le jour et l'heure où ces choses arriveront, personne ne les connaît, ni les anges auprès de Dieu, ni le Fils même, ni Jésus même. Le Père est le seul à les connaître. Donc, je veux partager avec toi 7 faits bibliques concernant le retour de Jésus, des faits bibliques incontestables pour t'encourager à être prêt quand Jésus reviendra. Numéro 1, Jean 14, verset 3. « Puisque je vais vous préparer une place, « je reviendrai, dit Jésus, et je vous prendrai avec moi, afin que là où je suis, vous y soyez, vous aussi. » Premier fait incontestable sur le retour de Jésus, c'est que Jésus va te prendre avec lui dans le ciel. Et ça, c'est vraiment une bonne nouvelle. Non seulement Jésus est en train de te préparer une place dans le ciel, mais quand il va revenir, il promet qu'il va te prendre avec lui, afin que là où Jésus est, tu puisses y être toi aussi. Et ça, c'est l'espérance de tous les croyants. Et c'est une super bonne nouvelle. On pourrait arrêter là, puis ça nous motiverait à être prêts pour le retour de Jésus-Christ. Mais il y a d'autres faits aussi bibliques qu'on a concernant le retour de Jésus-Christ. Mais cela, il est super important pour toi. Quand Jésus va revenir, il va te prendre avec lui dans le ciel si tu es né de nouveau. Deuxième fait biblique, Matthieu 24, verset 30 dit ceci. « Ils verront le Fils de l'homme. » Le Fils de l'homme, c'est Jésus. C'est un des noms donnés à Jésus. « Ils verront le Fils de l'homme arriver sur les nuages du ciel avec toute sa puissance et avec toute sa gloire. » Deuxième fait, c'est Jésus va revenir avec toute sa puissance et avec toute sa gloire. Quand Jésus va revenir, là, ça va être gros. Ça va être fort, ça va être hot, ça va être puissant. Ça laissera personne indifférent. Tiens-toi prêt, mon ami. Tiens-toi prêt pour vivre ce moment-là avec joie, avec passion, avec gloire, avec puissance et non pas avec larmes et désespoir parce qu'il sera trop tard. Aujourd'hui, c'est le temps pour toi de dire oui à Jésus et de vivre pour lui. Troisième fait biblique. 2 Thessaloniciens, chapitre 2, verset 8. « Alors apparaîtra l'impie, l'antéchrist, que le Seigneur Jésus détruira par le souffle de sa bouche et qu'il anéantira par la manifestation de son retour. » Quand Jésus va revenir, Jésus va détruire l'antéchrist. L'antéchrist, c'est l'homme méchant que le diable va utiliser à la fin des temps pour séduire le plus grand nombre de gens possible vers le mal et loin de Jésus. Il va tout faire pour que celui qui n'est pas né de nouveau le soit pas. Et si les gens naissent de nouveau, il va tout faire pour les faire abandonner et qu'ils puissent se détourner du Dieu vivant et faire un naufrage par rapport à la foi. Il est important pour toi, mon ami, aujourd'hui, de mettre ta vie en règle avec Jésus.
de mettre ta vie en règle avec le Seigneur, de préparer ton cœur pour le retour de Jésus. Fais attention pour ne pas être séduit au point de te détourner du Dieu vivant, parce que l'Antéchrist et les démons et le diable vont tout faire pour t'arracher du royaume de Dieu d'ici au retour de Jésus, parce que c'est sa seule et dernière occasion de pouvoir le faire. Parce que quand Jésus va revenir, il va détruire l'Antéchrist. Ça va être fini. Il n'y aura plus d'impact sur nos vies. Donc, reste vigilant, reste fidèle au Seigneur, accroche-toi à lui, n'abandonne surtout pas. Et quand tu seras tenté d'abandonner, dis-toi, non, je lâche pas, je persévère. Seigneur, viens m'aider à rester fidèle à toi, parce que je sais que tu reviens bientôt, tu t'en viens bientôt. Quatrième fait biblique concernant le retour de Jésus-Christ, Matthieu 25, 31, qui dit, « Quand le Fils de l'homme, parlant de Jésus, viendra dans sa gloire, encore une fois, la gloire, la puissance, ça va être glorieux le retour de Jésus. Quand il viendra dans sa gloire avec tous ses anges, il prendra place sur son trône glorieux. » Jésus, quatrième fait biblique, quand Jésus va revenir, Jésus va régner comme le roi sur son trône, le roi qui va juger avec justice. Et moi, j'aimerais t'encourager, mon ami, que Jésus puisse être le roi de ta vie dès aujourd'hui, pas juste quand il va revenir. Maintenant, que Jésus puisse être le roi de ton cœur, le roi de ta vie, le Seigneur de ta vie. Cinquième fait biblique concernant le retour de Jésus-Christ, Apocalypse chapitre 1, verset 7, qui dit « Attention, il va revenir en gloire, en puissance, encore une fois, dans la gloire. » Mais check bien ça. Tous les hommes, tous les humains le verront. Même ceux qui l'ont transpercé le reconnaîtront. Et alors, toutes les familles de la terre seront saisies de frayeur, se frapperont la poitrine de remords. Oui, c'est vrai, c'est bien ainsi que cela se passera, nous dit la Bible. Cinquième fait biblique concernant le retour de Jésus, c'est que quand Jésus va revenir, Jésus va être reconnu par tous, même par ses agresseurs, même par ceux qui l'ont rejeté, même par ceux peut-être qui t'ont dit « Ah, Jésus, c'est des histoires de grand-mère, là, tu sais, c'est des histoires inventées, c'est même pas vrai, Jésus. » Mais quand Jésus va revenir, même ces gens-là vont le reconnaître. Jésus sera reconnu par tous. Pour certains, ça va être un jour de gloire, mais pour d'autres, ça va être un jour de tristesse et de désespoir. Mon ami, arrange-toi pour ne pas faire partie de ceux qui regretteront avoir rejeté Jésus-Christ sur cette terre. Il te reste encore un peu de temps pour te repentir et vivre pour lui jusqu'à son retour. Fais de Jésus le Seigneur de ta vie dès maintenant. Et si tu vis pour Jésus, sois fier de Jésus-Christ. Sois fier de croire en Jésus-Christ. Je pense que l'apôtre Paul disait dans Romains, c'est un verset qui me vient à l'esprit, « Je suis fier de l'Évangile. Je suis fier d'être un enfant de Dieu, puis je n'ai pas honte de l'Évangile. » Donc, ce n'est pas honte de Jésus-Christ, même s'il y en a plein qui dit que ça n'a pas d'allure que tu aimes Jésus aujourd'hui. Sois fier du Seigneur, sois fier d'être un enfant de Dieu, parce que Jésus revient bientôt, puis tu vas être toute l'éternité avec lui. Fais de Jésus le Seigneur de ta vie si ce n'est pas déjà fait aujourd'hui. Sixième fait biblique, Philippiens 2, verset 10 et 11, qui dit « Afin qu'au nom de Jésus, tous genoux fléchissent dans les cieux, sur la terre et sous la terre, et que toute langue confesse que Jésus-Christ est Seigneur à la gloire de Dieu le Père. » Sixième fait biblique, quand Jésus va revenir, tout genou va fléchir et toute bouche va confesser que Jésus est Seigneur. J'aime tellement ce verset-là. C'est un verset qui m'inspire, qui m'encourage et qui me parle énormément, parce que si tu ne fléchis pas le genou devant Jésus aujourd'hui, si tu ne confesses pas que Jésus est Seigneur aujourd'hui de ta bouche, bien, tu vas le faire quand il va revenir. Mais là, il va être trop tard, encore une fois. Quand Jésus va revenir, c'est pas quand Jésus va revenir qu'il faut que tu donnes ta vie à lui, c'est maintenant, là. C'est aujourd'hui. La Bible dit, 2 Corinthiens chapitre 6, verset 2, « Eh bien, maintenant, c'est vraiment le bon moment. Maintenant, aujourd'hui, c'est le jour où Dieu nous sauve. » Amen. Pas quand il va revenir. Quand il va revenir, il va venir chercher ceux qui auront été sauvés par Jésus-Christ lui-même. Il va venir chercher son Église, finalement. Donc, n'attends pas une autre journée. Fléchis le genou.
maintenant et confesse que Jésus est Seigneur et va plus loin que ça. Confesse que Jésus est le Seigneur de ta vie. Wow. Maintenant, aujourd'hui même. Moi, je le confirme, je le déclare. Là, je ne peux pas me mettre à genoux parce que vous ne me verrez plus. Là. Mais moi, je fléchis constamment les genoux devant mon Dieu. Je suis constamment prosterné devant Dieu. Je suis fier de Jésus, mais je suis reconnaissant pour tout ce qu'il a fait pour moi. Et je déclare que Jésus est Seigneur. Amen. Non seulement de l'univers, mais le Seigneur de mon cœur et de ma vie. Septième fait biblique concernant le retour de Jésus-Christ. 1 Thessaloniciens 4, 16 et 18, c'était un must. Il fallait que je le dise, celle-là aussi. On entendra un signal, la voix du chef des anges, le son de la trompette de Dieu. Alors le Seigneur lui-même descendra du ciel. Ceux qui sont morts en croyant en Jésus-Christ se relèveront, ressusciteront de la mort les premiers. Ensuite, nous qui serons vivants, parce que quand Jésus va revenir, il va y avoir des gens qui ne seront pas morts, ils vont être vivants. Quel privilège pour eux. Eux aussi vont être emportés ensemble sur eux, avec eux sur les nuages, avec les morts en Christ qui seront ressuscités, en montant vers le Seigneur pour le rencontrer. Et ainsi, nous serons toujours avec le Seigneur pour l'éternité. Encouragez-vous les uns les autres par ces paroles. Septième fait biblique concernant le retour de Jésus-Christ, c'est que nous serons, nous, les enfants de Dieu qui sont nés de nouveau, sauvés par le Seigneur Jésus-Christ, par la foi en Jésus. Nous serons avec le Seigneur pour toute l'éternité. Quelqu'un qui est croyant, qui aime Jésus, devrait écrire un gros amen à celle-là, là, parce que c'est vraiment bon. Là. Quel jour merveilleux pour toi! Quel jour merveilleux pour toi qui vis pour le Seigneur maintenant! C'est pour toi qui combat le bon combat de la foi, qui lutte contre le péché, contre le mal et qui s'accroche à cette foi glorieuse en Jésus-Christ. Pour toi qui persévère malgré les épreuves et les temps, les combats, etc. Pour toi qui garde la foi en Jésus-Christ. Quel jour merveilleux ce sera le jour où ce que Jésus va revenir chercher son Église. Ça va être un jour glorieux et merveilleux. C'est pour cela qu'il faut que tu persévères. Faut pas t'abandonner, faut pas que tu lâches. C'est pour cela que le diable, l'antéchrist, les démons puis toute l'équipe, quand il y a des épreuves, qu'il arrive des temps difficiles et qu'il essaie-tu de te décourager pour te faire abandonner. Mais t'es encore là aujourd'hui. Lâche pas, mon ami. Persévère. Parce que quand Jésus va revenir, tu vas être avec lui pour toute l'éternité. Et ça, là, c'est vraiment précieux, c'est une espérance vivante. En conclusion, qu'est-ce que le Seigneur est en train de te dire aujourd'hui par cette capsule? Qu'est-ce que le Seigneur est en train de te dire vraiment? Es-tu prêt pour le retour de Jésus-Christ et l'enlèvement de l'Église? As-tu cette assurance que si tu meurs aujourd'hui ou que Jésus revienne chercher son Église aujourd'hui, tu vas être au ciel avec lui et tous les autres croyants qui sont nés de nouveau. Jésus le dit, Jean 14, 6, « Je suis le chemin, la vérité et la vie. Nul ne peut aller au Père, aller au ciel sans passer par moi. Ça passe par Jésus pour aller au ciel. Que feras-tu aujourd'hui? Vas-tu accepter l'amour de Dieu ou le rejeter? Es-tu prêt d'obéir et de juste de t'attacher à Jésus-Christ? Reconnaître que Jésus est mort sur la croix, ressuscité, vit pour l'éternité, puis va revenir et qu'il devienne le Seigneur de ta vie. Le choix t'appartient. Si t'es pas né de nouveau, je t'encourage non seulement à croire en Jésus, mais à le recevoir dans ta vie et à commencer cette vie nouvelle-là. Parce que un jour, Jésus va revenir, puis tu vas être pour toute l'éternité avec lui. Pour toi qui es né de nouveau, laisse-moi te donner un dernier verset. 2 Pierre, chapitre 3, versets 13 et 14. Dieu a promis un ciel nouveau et une terre nouvelle. Amen. Où la justice habitera. Et c'est ce que nous attendons. Quel merveilleux verset. Verset 14. C'est pourquoi, amis très chers, en attendant qu'ils reviennent, faites des efforts pour être trouvé sans défaut, sans tâche, irréprochable et surtout faites des efforts pour être en paix avec Dieu. Pour toi, en tant qu'enfant de Dieu né de nouveau, Jésus s'en vient très bientôt, mais en attendant, fais tout ce que tu as à faire, tout ce que tu peux pour être irréprochable. Tiens-toi loin du péché, vis une vie qui honore Dieu, qui glorifie Dieu et surtout, fais tout pour être en paix avec Dieu. Laisse-moi te donner les défis de la semaine en terminant. Détermine d'être prêt pour le retour de Jésus-Christ en vivant à fond pour lui avec passion jusqu'à son retour ou jusqu'à la fin de ta vie. Lis, médite et pratique tous les versets de la capsule aujourd'hui. J'aimerais prier pour toi en terminant. Papa Céleste, je veux prier pour mon ami qui écoute cette capsule-là aujourd'hui. Pour mon ami qui est un enfant de Dieu, je prie que tu lui donnes le courage de persévérer puis de se rendre jusqu'au bout, de combattre le bon combat de la foi, de pas
abandonné, Seigneur. Je prie aussi pour celui peut-être qui n'a pas dit oui à Jésus encore. Je prie que tu convainques son cœur que Dieu, tu es le seul chemin, la vérité, la vie qui mène au ciel. Père, je prie, Seigneur Jésus, que tu puisses fortifier la foi de mes frères et sœurs, de mes amis qui écoutent cette capsule-là au nom de Jésus. Et tout le monde dit amen et amen. Veux-tu être avec Jésus quand il reviendra? Je crois que oui. Ben, si tu es avec Jésus aujourd'hui, maintenant, tu seras avec lui quand il va revenir chercher son église. J'espère que tu as aimé cette capsule-là. Et si c'est le cas, je t'invite à faire des pouces, des cœurs, comme à chaque semaine. Et si tu penses que ça peut aider quelqu'un à trouver Jésus et aller au ciel avec toi, partage cette capsule-là avec lui ou avec elle. Et sur ça, je te dis à la semaine prochaine.

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Bienvenue à notre pensée de la semaine. C'est Axel Kibo Fefe, priant. Tendre Père, nous remettons entre tes mains, Papa, cette émission. Sois au milieu de nous, conforme à ta parole qui nous fait cette promesse-là. Et surtout, ô Dieu, toi qui sais voir le besoin de tout un chacun sur le plan mental, d'un-tu, ô Papa, répondre à ces besoins-là. On t'a ainsi prié, Dieu Tout-Puissant, dans le nom merveilleux de Jésus-Christ, ton Fils. Nous disons tous ensemble, Amen. Nous allons reprendre ou entamer une mission nouvelle. Déjà, nous avons étudié auparavant une partie de cette émission que nous entamons aujourd'hui. Nous avons parlé de l'anxiété et nous parlons aussi couramment de la peur. Mais cette fois-ci, nous allons parler de la dépression, de l'anxiété, ainsi que du stress. Et je vais me présenter brièvement. Je suis étudiant en second cycle en santé mentale dans une université de notre belle province, le Québec. Donc, je suis bien placé pour en parler. Alors, nous allons parler en général du stress. Et nous allons prendre quelques versets bibliques pour parler aussi brièvement de ce que la Bible dit du stress et des ressources sur le plan spirituel que nous pouvons utiliser pour faire face à cela. Néanmoins, il est important de préciser que aller voir un psychologue ou ton médecin de famille avant d'être orienté vers un psychologue n'est pas un péché. Très souvent, les enfants de Dieu se sentent mal à l'aise quand il s'agit d'aller consulter un spécialiste en problème en santé mentale. Il ne faut pas vous gêner parce que ce sont des maladies comme les autres, vous comprenez? Mais néanmoins, la Bible nous donne quand même quelques pistes que nous pouvons utiliser pour ne pas tomber dans cela. Est-ce que c'est démoniaque? Est-ce que c'est pas démoniaque? Il ne faut pas tout généraliser. Vous voyez, il ne faut pas avoir Satan de foi partout, même si spirituellement, l'ennemi peut en profiter. Alors aujourd'hui, nous allons parler du stress hein, en général. Nous allons parler des causes, nous allons définir d'abord les stress, parler de phases, de processus, de conséquences, de différentes formes de stress et surtout des conséquences pouvant découler du stress. Alors, j'essaie de prendre mes notes, fouiner aussi à gauche, à droite pour vous constituer ces tests comme tel. Alors, il est difficile comme tel de donner, de livrer des données précises dans ma belle province du Québec, tout comme au Canada, comme dans d'autres pays, et à raison du faible nombre de titres menés sur la question. En revanche, si nous prenons un pays comme la France, il est dit que 4 salariés sur 10 déclarent être victimes de stress professionnel. Alors, le coût engendré par cela est évalué à plus de 2 milliards d'euros pour la France. Alors, la question à se poser est de savoir comment se manifeste-t-il? Existe-t-il différentes formes de stress? Nous allons y répondre. Le stress, c'est quoi? Le stress correspond à un état entravant l'équilibre physique et ou psychologique d'un individu. Il est déclenché par un stimulus appelé agent stressant, pouvant être de l'ordre physique, mental, social ou émotionnel. Un examen, la prise de parole en public, un conflit, une opération chirurgicale, un mariage, un déménagement, un accident.
ce qu'on appelle agents stressants. Hein, comme nous l'avons dit, ce sont des agents stressants. Et le stress, c'est quelque chose qui est vécu par tout un chacun. Mais c'est la façon dont cela est géré qui peut constituer la faiblesse ou comme la force d'une personne face à ce dernier. Les agents stressants sont perçus différemment d'un individu à l'autre, mais certains facteurs favorisent l'apparition du stress, comme la perte de contrôle face à une situation, la nouveauté, l'imprévisibilité ou la menace de l'ego. Lorsque nous faisons face à une situation stressante, un processus physiologique composé de trois phases, dont deux principales, se déclenche. Il est très important de comprendre ces processus parce que si nous voulons faire face à cela, au vu de la parole de Dieu, hein, et aussi dans la vie courante, nous devons comprendre ces phases. C'est très important, hein, parce que quand vous maîtrisez cela, quand vous maîtrisez, c'est très important, quand vous maîtrisez ces phases qui déclenchent le stress, ces différentes phases, vous serez capable d'y faire face. Le stress ne sera pas l'élément qui sera la base de l'anxiété, de la dépression, de la peur. Au contraire, chaque fois que vous voyez cela, vous êtes en mesure de contrôler cela et comme enfant de Dieu, de s'appuyer sur la parole de Dieu. Alors, ces phases sont au nombre de deux. Excusez-moi. Il y a la phase d'alarme. L'organisme réagit face à l'agression et sécrète de l'adrénaline afin de préparer le corps à répondre à un état de stress. Il en résulte plusieurs réactions somatiques comme la diffusion de glucose dans le sang, l'augmentation de la pression artérielle, l'accélération du rythme cardiaque et de la respiration, la contraction de muscles, et voire même la transpiration. Moi, je me rappelle à l'époque, quand j'étais victime fréquente au stress, chaque fois qu'il y a un événement, une situation, une peur qui apparaissait, je transpirais du coup. Même s'il fait moins 20, moins 30, moi là, je me mettais à transpirer. Voyez-vous ? On a énuméré des éléments physiologiques qui, très souvent, sont des phases d'alarme. Ouais. Dans ta vie, peut-être, chaque fois que quand tu sens ces éléments qu'on vient de citer commencer à apparaître, tu te sens pris de panique, tu ne peux plus réfléchir normalement, ou le doute, la crainte prend possession de toi. Nous allons revenir encore avec ces éléments physiologique, nous avons la diffusion du glucose dans le sang, tu ne peux pas le voir. L'augmentation de la pression artérielle qui se manifeste des fois dans la vie de certaines personnes par du vertige ou peut-être sous forme d'un certain mal-être. D'autres même ont envie de vomir. Comme moi je l'ai dit, moi c'était la transpiration, se mettre à transpirer. Et nous voyons même, la Bible dit que le maître, Seigneur Jésus-Christ, quand il a vu ce qui devait lui arriver à la croix, il s'est mis à transpirer. Et la Bible dit que cela s'est mis à être comme du sang qui tombait, du sang qui sortait. Oui, c'était un niveau de stress maximal. Alors pour vous dire que personne ne peut se dire qu'il est à l'abri du stress. Alors le stress nous concerne tous. Mais c'est la façon de gérer ces derniers qui nous diffèrent les uns des autres. Nous avons dit qu'il y a l'accélération du rythme cardiaque et de la respiration. La contraction des muscles. Vous voyez, il y a des gens qui commencent à respirer rapidement. Et même et les cœurs commencent à faire mal et tout. Durant cette phase, on a dit la phase d'alarme. La force musculaire, le sens et les reflets se décuplent, ce qui nous permet de décider s'il est préférable de faire face à la situation stressante ou de prendre la fuite. Vous comprenez? C'est très important ce qu'on vous dit là. On mélange un peu ce qui est physiologique, de ce qui est spirituel, de ce qui est du quotidien aussi, pour vous faire comprendre en fait comment cela se passe. Donc c'est pendant cette phase
qu'on qualifie phase d'alarme, que tout se décide. Soit tu fais face à cela, à cette situation, c'est comme aujourd'hui, tu vois, on te dit, ton travail est fini. En qualité d'enfant de Dieu, ce qu'il faut faire, c'est de prier. Tu retiens, tu dis, Seigneur, certes, c'est difficile, je ne sais pas de quoi sera composé demain, mais toi, tu me fais la promesse que tu ne m'abandonneras pas et tu ne me délaisseras pas. Et là, nous voyons l'importance de lire la Bible. Et là, nous intervenons, nous faisons intervenir un élément clé pour inhiber, donc pour détruire ou réduire ou simplifier tout simplement le stress. C'est apprendre à lire la Bible, être au parfum de promesses de Dieu. Ça te permet de faire face au stress. Ça te permet d'éviter la peur que d'autres ont. Ça te donne une certaine assurance. Nous allons continuer. Ça, c'est ce qu'on appelle la phase d'alarme. Dans la phase d'alarme, c'est purement physiologique. On t'apprend une situation, on te dit que de l'autre côté, il y a le Covid, ou la Covid est en train de faire rage. Et toi, là, chaque fois quand tu dois sortir, faire tes courses, ou l'épicerie ou pas, aller au travail ou quoi, c'est la peur, surtout quand quelqu'un tousse, c'est déjà le stress qui commence. Ça, c'est ce qu'on appelle la phase d'alarme. Nous allons encore refaire. Cette phase réside en plusieurs réactions somatiques, comme, ça c'est physiologique, vous n'allez pas voir ça, la diffusion du glucose dans le sang, l'augmentation de la pression artérielle, qui se traduit physiquement, on peut sentir, par l'accélération du rythme cardiaque, qu'on appelle les tachycardies, hein, et la respiration, la contraction musculaire. Ces éléments constituent ce qu'on appelle la phase d'alarme. Il y a aussi maintenant la phase de résistance. Cette phase d'alarme fait face à une nouvelle que tu apprends ou à une situation que tu comptais, tu remarques ou tes yeux voient une situation en lisant un journal, une lettre, un courriel, tu comprends? Ou une nouvelle dont quelqu'un t'apporte, tes oreilles attendent, tes sens sont mis en fait en fonction. Et cela entraîne, veuillez-vous pas, la phase d'alarme. Et la phase capitale, maintenant, c'est la phase de résistance. Après quelques minutes, d'autres hormones, je parle de façon physiologique ici, sont libérées, telles que les endorphines, la dopamine, la sérotonine et le cortisol, afin de fournir à l'organisme et au cerveau l'apport énergétique suffisant pour résister à l'agression. Voyez-vous que Dieu même, dans sa façon de créer l'homme, physiologiquement, il a prévu des éléments pour faire face au stress. Vous comprenez que le divin créateur a tellement bien créé l'homme, et il savait que dans la vie courante, il y aura des moments où des événements, des informations peuvent influencer énormément l'organisme de sa création. Et Dieu a mis des éléments nécessaires pour atténuer cela d'abord. Vous comprenez? Et si on parle, comme quand il y a cette phase d'alarme, après quelques minutes, nous voyons des hormones qui entrent en jeu pour baisser le stress. Je réponds qu'après quelques minutes, d'autres hormones sont libérées, telles que les endorphines, la dopamine, la sérotonine et le cortisol, afin de fournir à l'organisme et au cerveau l'apport énergétique suffisant pour résister à l'agression. Cette phase nous permet d'agir de la façon la plus appropriée pour combattre les tas de stress. L'agression terminée et le stress disparu, l'organisme retrouve son métabolisme naturel. Vous voyez, ça, c'est quand tu apprends une nouvelle, de seul coup, ton corps réagit, et après quelques minutes, un processus se met en jeu. Et c'est très important de comprendre cela. C'est ce qui fait la différence. Vous voyez, d'autres personnes, ça va passer.
Je sais que demain sera meilleur qu'aujourd'hui. Je sais que ceci. Et nous, enfants de Dieu, face à toute situation, que ce soit du deuil, de décès, de séparation, de chômage ou quoi, la première chose face à la phase d'alarme, c'est de vite prendre cette situation et de le remettre entre les mains de Dieu. C'est là où le Seigneur dit dans la Bible, vous tous qui êtes écrasés par vos fardeaux, apportez-les-moi et moi je vais vous accorder ma paix. Dans Jean 14, 27, Dieu dit ceci, Jésus-Christ dit, je vous laisse la paix, je vous donne ma paix, je ne vous donne pas moi comme le monde donne, que votre cœur ne se trouble pas, ni soit dans la crainte. Voyez, je répète, Jean 14, verset 27, je vous laisse la paix, je vous donne ma paix, je ne vous donne pas, moi, comme le monde donne, que votre cœur ne soit pas troublé, ni craintif. Voyez qu'il y a des versets clés que Jésus nous donne face à des situations, à des événements, à des informations sous forme de nouvelles que nous pouvons écouter, regarder à la télé, ou lire, ou être mis au parfum au moyen d'une personne. La première chose que tu dois avoir comme attitude de dire, Seigneur, tu m'as dit que tu me laisses ta paix. Tu me l'as dit, tu me donnes pas comme le monde, mais tu as dit que mon cœur ne se trouble point et ne soit pas dans la crainte. Tu dois confesser cela. Peu importe, confesse la parole de Dieu face à toute situation qui t'amène dans le stress. Nous avons appris qu'il y a un processus physiologique que Dieu a mis pour que l'homme ne tombe pas éternellement dans la phase, plutôt dans le stress, c'est ce qu'on appelle la phase de résistance. Donc vous comprenez, il y a la phase d'alarme, la phase de résistance. Nous allons prendre maintenant une autre phase, la phase d'épuisement ou la phase de l'épuisement. Cependant, quand la situation stressante perdure, il entre dans la troisième phase, celle de l'épuisement. Vous voyez, il y a eu la phase d'alarme et il y a eu la phase de résistance qui est purement physiologique selon le plan de Dieu que toi tu ne peux pas voir, mais dont le corps réagit au travers des hormones comme les endorphines, la dopamine, la sérotonine, le cortisol, ce sont des choses que toi tu ne vois pas, mais Dieu a prévu comme ça pour protéger l'homme. Mais si la phase de l'épuisement persiste, si tu n'arrives pas, lors de la phase de résistance, de mettre tout entre les mains de Jésus, de ne pas l'épuiser là où il y a la parole de Dieu fait des promesses, de ne pas te présenter sous forme de prière, de la prière auprès de Dieu pour lui dire, ces fardeaux m'écrasent, cette situation m'est difficile, viens à mon secours, viens à mon aide. Et là, cette phase-là qui dure, entre maintenant dans la troisième phase qui est la phase de l'épuisement. Vous comprenez? L'organisme est à bout. Donc, le processus, le mécanisme mis par Dieu pour résorber comme tel, les stress ne peuvent pas le faire. L'organisme est à bout, il s'affaiblit. La sécrétion constante des hormones du stress entraîne une dépense énergétique trop élevée. À terme, le stress continue à engendrer une dépression. Vous voyez, c'est là où on explique maintenant. C'est quoi la dépression? Nous reviendrons plus tard, mais on vous explique quand même pour que vous puissiez comprendre comment cela se passe. Donc, d'abord, la phase d'alarme, tu apprends la nouvelle, là, tout. Tu commences à transpirer les cœurs bas, la peur, beaucoup de choses entrent en jeu. Nous avons la phase de résistance où il y a des hormones qui sont engendrées pour absorber ou résorber le stress. Il y a la phase de l'épuisement. Donc, si tu n'arrives pas, lors des deux premières phases, à faire face à cela, il y a la phase de l'épuisement. Et là, ce qui est plus dangereux, tu es en passe de tomber dans la dépression. Alors, les symptômes du stress varient d'une personne à l'autre. On distingue les symptômes physiques, troubles du sommeil,
problème digestif, maux de tête, extrême fatigue. On a aussi les symptômes mentaux ou émotionnels, dont l'anxiété, la dépression, la baisse de la concentration, qui sont des maladies en santé mentale. Ils ne sont pas des symptômes où on voit que oui, cette personne, quand il arrive dans la dépression, dans l'anxiété qui continue, chaque fois, cela fait suite à l'élément, au dénominateur qu'on met à toutes ces choses, c'est le stress. Et les symptômes comportementaux sont comme l'absentéisme, la personne ne va plus à l'école, il ne va même plus à l'église, ou même des fois il commence à fuir, même le travail, beaucoup de choses, même pour le marié, la personne n'est plus apte à avoir des rapports sexuels adéquatement, où il y a l'irritabilité, on voit qu'il y a l'isolement, consommation excessive de tabac, l'alcool, d'aliments sucrés, ou la voir la personne des fois ne fait que grossir. Écoute, et ça, ce sont des éléments comportementaux de stress. Et les différentes formes de stress, nous avons l'origine des agents stressants, leur accumulation ainsi que la fréquence et l'intensité de l'exposition peuvent engendrer différentes formes de stress. Nous avons le stress aigu, et le plus souvent provoqué par un événement inhabituel, spécifique et déstabilisant comme un examen, un déménagement, la naissance d'un enfant ou par une situation particulièrement menaçante, perte d'un emploi, divorce, conflit, problème d'héritage, autre chose quoi. Et le symptôme lié au stress aigu peuvent être physiologiques comme le trouble digestif, le manque ou le manque de concentration, d'agitation, l'euphorie, la tristesse. Ces symptômes sont souvent temporaires et disparaissent une fois l'événement passé ou la situation stressante terminée. Et vous allez voir, les stress aigus, c'est très souvent face à une situation qui est là, qui demeure, qui persiste, et en revanche, ou comme réponse, le corps réagit. Et cela se manifeste au travers des symptômes. Soit la personne a envie de vomir, il perd l'appétit, des fois il n'est pas concentré, vous regardez la personne, il est ailleurs parce qu'elle est pensive. Ou la personne est trop agitée, vous ne comprenez pas. Ou même des fois, ce qui est bizarre, la personne vit une sorte d'euphorie. Bon, qu'est-ce qui ne va pas, celui-là? Ou la mélancolie, la tristesse. Et ces symptômes sont temporaires parce qu'ils sont liés à l'élément stressant qui est là. Qui peut être peut-être un examen. Qui peut être peut-être la perte d'un emploi ou un divorce ou un conflit. Donc l'élément passe, l'élément n'est pas permanent. Les traumatismes vicariens appelés traumatismes secondaires ou usure de compassion, c'est une forme de stress. On appelle ça usure de compassion. Il constitue une forme particulière du stress aigu à répétition. Donc, c'est une personne qui a toujours une succession des événements qui fait que la personne soit dans une sorte de stress permanent. Un mois, tel problème, après ça passe. Quatrième mois passé, au quatrième mois, un autre problème. Donc, il y a toujours des phases, des agents stressants ou des événements qui font que la personne soit toujours dans une forme de stress. On appelle ça le traumatisme vicarien. Appelé aussi traumatisme secondaire ou usure de compassion. Donc, ça constitue une forme particulière du stress aigu à répétition. Il touche principalement les personnes qui côtoient dans le cadre de leur profession des victimes, des personnes en détresse ou malades, de meurtriers, de violeurs, autrement dit, les personnes confrontées régulièrement à la détresse et à la souffrance humaine
sont plus sujettes au traumatisme vicarien. Et là, c'est très important. Vous savez, ça peut toucher aussi le corps pastoral. Vous savez, quand chaque femme pasteur est aux prises à des gens qui ont des difficultés, des problèmes, et que l'affaire, c'est parce que c'est un homme qui a un cœur, qui aime vraiment son prochain, il n'est pas à l'abri du stress aigu à répétition, appelé usure de compassion. Vous comprenez? C'est très important de comprendre cela, parce que si vous comprenez toutes ces choses, ça va vous aider. Ça va vous aider dans l'évolution de ce que vous aurez assumé comme responsabilité. Donc aujourd'hui, nous allons nous arrêter à ça et nous allons continuer à étudier les autres formes de stress qui nous restent, deux notamment, les stress chroniques ou ce qu'on parle du burn-out, appelé épuisement professionnel. Alors, je vous en résume rapidement avant de prier et de terminer cette pensée de la semaine au sujet de la dépression, du stress et de l'anxiété. Nous avons dit que le stress a deux phases. Nous avons trois phases, on peut dire. La phase d'alarme, c'est quand on apprend la nouvelle et il y a des éléments physiologiques, la tension qui remonte, le cœur qui se met à battre, et d'autres qui se mettent même à respirer. On sent que oui, le corps encaisse quelque chose de négatif. Et ensuite, nous avons dit, il y a la phase de résistance où des mécanismes mis par Dieu, notamment les hormones, qui entrent en jeu pour baisser ce stress-là. Et très souvent, vous allez voir, ah, ça va passer. C'est un problème qui arrive, ça passera. Mais si vous n'arrivez pas à maîtriser cela, c'est là où maintenant la phase 3 arrive, c'est la phase de l'épuisement. Parce que il y a eu l'élément stressant qui perdure. Alors nous avons aussi parlé de symptômes du stress qui varient d'une personne à une autre. Et nous avons parlé de différentes formes de stress. Nous allons revenir sur ces thèmes la fois prochaine, et nous allons commencer par un petit résumé de ce que nous avons appris aujourd'hui. Alors, nous allons prier. Nous allons demander au Seigneur de nous accorder tous la paix, parce que on n'est pas tous à l'abri du stress. C'est la façon dont cela est géré qui est importante. Alors, avant de prier, nous allons lire rapidement un verset. C'est le psaume 46, versets 1 à 2, qui dit « Dieu est notre refuge et notre force. » Un secours dans la détresse, toujours facile à trouver. C'est pourquoi nous ne craindrons point quand la terre serait transportée de sa place et que le montant serait remué et jeté au cœur de mer. Prions. Tendre Père, nous te rendons grâce pour cette étude sur le stress. Merci parce que tu nous donnes cette garantie, comme l'avait dit dans le livre dans Jean, que tu nous donnes ta paix, et cette paix n'est pas tributaire à celle du monde qui se caractérise par la prise des substances autres qui sont très souvent trompeuses, comme l'alcool, la drogue, autre chose, le tabac. Mais ta paix à toi découle de l'œuvre que tu as réalisée à la croix. Ta paix découle de ta parole, de tes promesses qui nous sécurisent, qui dit que tu es avec nous et tu ne nous abandonneras pas. Alors je prie pour mon frère et soeur qui est aux prises aux problèmes réels du stress. Peut-être cela a engendré la dépression ou l'anxiété chronique. Que ta paix puisse s'y rabonder maintenant dans son cœur. Et je chasse loin de lui ou d'elle toute espèce de stress permanent, d'anxiété ou la dépression qu'il recouvre sa santé mentale dans toute sa totalité. Et c'est là, nous avons ainsi prié au nom tout-puissant de Jésus-Christ. Alors, que Dieu vous bénisse. On se retrouve la semaine prochaine avec la suite de notre étude sur le stress. Soyez bénis, vous et vos familles.

Bienvenue à notre émission La pensée de la semaine. La pensée de la semaine d'aujourd'hui, nous la tirons des écrits de notre bien-aimé Cory Dixboom. Il est à préciser que cette pensée, nous la ferons, excusez-moi, la tautologie, je voulais dire, nous allons la faire passer toute la semaine. Pourquoi? Parce que ce matin, le Seigneur m'a parlé de la fidélité. Quand j'étais en train de choisir la pensée du jour, d'aujourd'hui, je suis tombé sur cette pensée. Donc, je répète, nous tirons la pensée du jour des écrits de notre bien-aimé Cory Dixboom. Grande est sa fidélité. C'est le titre de notre pensée du jour. Car lui-même a dit, je ne te quitterai jamais et je t'abandonnerai jamais. Hébreux chapitre 13, 5e verset. Tout le monde l'a fait. C'est couché avec le poids du monde sur nos épaules à cause d'un péché commis pendant la journée. La nuit sera certainement longue si nous ne réglons pas rapidement nos comptes avec Dieu et les autres. Éphésiens chapitre 4, verset 26. Mais même si nous confessions nos péchés à Dieu, 1 Jean chapitre 1 verset 9, et réservions son pardon, il y a un facteur de découragement. Personne n'aime décevoir un bon ami. Surtout ce bon ami, comment aurions-nous pu être ainsi? Comment pouvons-nous affronter le Seigneur Jésus le matin après avoir échouer à lui être fidèle aujourd'hui? En nous sentant comme Pierre la nuit de ces trois trahisons, nous nous tournons et traversons une nuit agitée avec un sommeil minimal. Avec la lumière du matin, il nous apparaît, le Seigneur est juste au milieu d'elle. Il ne commettra pas d'injustice. Chaque matin, il met en lumière sa justice. Il ne faillit jamais. Sophonie, chapitre 3, 5e verset. Toute la nuit, Dieu a été fidèle à sa promesse de ne pas nous abandonner, ni de nous délaisser, et de nous accueillir avec miséricorde sans faille à chaque nouveau matin. N'oubliez jamais, même si nous pouvons lui faire défaut, il ne peut se renier. De Timothée chapitre 2 verset 13. Ses miséricordes ne manquent jamais. Grande est sa fidélité. Laissez les promesses de Dieu briller sur vos problèmes. Bien-aimés dans le Seigneur, vous devez savoir que la vie chrétienne est basée sur des principes. Et parmi ces principes, il y en a un qui détaille. Ce principe, c'est la fidélité de Dieu. Quand vous lisez les Écritures du Nouveau Testament jusqu'à la Nouvelle Alliance, ou de l'Ancien Testament jusqu'au Nouveau Testament, de l'Ancienne Alliance jusqu'à la Nouvelle Alliance, s'il y a un mot qui m'a toujours intrigué, dont je suis l'objet à expérimentation quotidienne depuis des dizaines et des dizaines d'années, c'est la fidélité de Dieu. Dieu, c'est un Dieu fidèle. En aucun moment, en aucun jour, il va vous délaisser. Et là, c'est l'élément préféré de Satan. Pourquoi? Parce que très souvent, il ne nous fait pas voir cette fidélité-là. Très souvent, l'ennemi de nos âmes lutte à tout prix, Mordecus, pour que les chrétiens ne comprennent pas que Dieu est fidèle. Si nous lisons les Écritures, nous prenons nous prenons Timothée chapitre 2, versets 9 à 11, il nous dit clairement qu'en son nom, tout genou fléchit, dans les cieux, sur la terre, sous la terre, et toute langue confesse qu'il est Seigneur. Comprenez un peu la profondeur, l'excellence de la révélation cachée dans ce verset. Paul
veut dire tout simplement, il n'y a aucune situation qui pourra t'écraser. Aucune situation qui pourra te mettre à terre. Aucune situation qui pourra t'emporter. Pourquoi? Parce que celui qui vit en toi et c'est celui qui a tout vaincu. Alors, chaque jour, matin, soir, nuit et jour, comme notre bien-aimé Corinne Dixboom nous l'a dit, nous devons comprendre qu'il renouvelle sa bonté. Chaque jour, il y aura le soleil. Chaque nuit, il y aura la lune. Et quand vous voyez les deux astres, c'est pour nous dire tout simplement, il demeure fidèle. Peu importe la situation qui est l'objet à ta difficulté, j'aimerais te dire aujourd'hui, toute cette semaine, j'aimerais te dire qu'il est vraiment fidèle. Je l'ai expérimenté. Si aujourd'hui je peux parler de lui, c'est parce que je vis dans sa fidélité. Et j'aimerais que tu comprennes cela. Rien ne sert de courir à gauche, à droite. Rien ne te sert d'aller bâtir des hôtels par-ci, par-là, dilapider ton argent, donner ceci ou cela. Ce qu'il demande de toi, tout simplement, c'est de lui faire confiance. Parce qu'il est réellement fidèle. Prions. Dieu Tout-Puissant, nous venons à toi ce matin, ce soir, nous remettre et croire à ta fidélité. Car toi, tu nous dis que tu ne nous abandonneras pas et tu ne nous délaisseras point. Et tu nous dis encore que, en ton nom, tout genou fléchit. Peu importe ce qui traverse mon frère, ma soeur, oh Dieu, adversité, problème de santé, problème financier ou quoi, problème de couple, problème de fertilité. Seigneur, ta parole est claire. Ta parole nous dit qu'en ton nom. Et nous venons soumettre ce problème-là sous ton autorité. Afin que la victoire soit claire et nette dans la vie de ceux qui m'écoutent maintenant. Au nom de Jésus Christ, nous avons ainsi prié. Amen. Bienvenue dans le Seigneur, que nous bénisse et nous vous souhaitons bonne journée ou bonne soirée, dépendamment de là où vous nous écoutez. On se retrouve la semaine prochaine.

les héros de la Bible à toutes nos émissions. Je vais vous donner la raison pourquoi. Prions. Dieu Tout-Puissant, nous te disons merci. Merci pour ta faveur, ta grâce, ta présence dans nos vies, ô Dieu. Je recommande entre tes mains, Saint-Esprit, ce temps de méditation, d'approfondissement de la parole de Dieu. Entre tes mains. Viens-tu te révéler à tout un chacun de ton peuple qui t'écoute. Au nom puissant de Jésus, nous avons ainsi prié. Amen, amen, amen. C'est merveilleux. Je sais que ça fait un bail qu'on ne s'est plus entretenu là. Mais nous rendons grâce à Dieu. La raison est simple, nous sommes en train de tout changer. Nous sommes en train de mettre en ligne la nouvelle programmation pour la radio Média Christ. Et cette nouvelle programmation consiste à des émissions différentes chaque jour. Permettez-moi de s'expliquer. Donc cela veut dire que durant la semaine, quand vous avez l'émission Héros de la Bible trois fois, peut-être mettons lundi, mercredi, dimanche. Donc lundi, ça va être un épisode différent de l'épisode de mercredi, de vendredi. Donc trois épisodes différents. Et de même pour paroles d'encouragement, de même pour les autres émissions. Vous voyez, c'est vraiment quelque chose de nouveau. Au sujet même des émissions de nos partenaires, ça va être pareil. Je donne l'exemple, par exemple, Malaika. Vous allez écouter si on programme trois jours de Malaika la semaine. Vous allez avoir trois émissions Malaika différentes. De même pour notre bien-aimé Luc Dumont, trois émissions différentes. Même pour notre pasteur que nous aimons beaucoup, Conley Basley, trois émissions différentes. Donc ce qui fait que vous aurez ces loisirs, cette faveur de vous retrouver chaque jour avec des émissions complètement différentes. Donc nous changeons complètement de système. Avant c'était une semaine où vous avez toujours les mêmes émissions qui sont jouées, mais maintenant ça va être des émissions différentes. Ça c'est pour la radio Média Christ. Nous travaillons aussi pour la radio Louange Plus, ainsi que la radio Méditation Biblique. Nous avons dit que pour les autres radios, peut-être ce mois-ci, mais je ne pense pas que cela serait possible. Nous allons certainement reporter cela au mois prochain. Donc, vous comprenez en un mot le travail qui s'est fait par notre silence. Le fait que nous ne soyons pas là n'est pas synonyme que nous vous avons délaissé. Pour moi, particulièrement, en qualité de visionnaire de ce plus vaste réseau d'évangélisation en ligne dans le monde francophone, ce réseau qui bouleverse le cœur des gens, qui ramène les gens au cœur du Père, vous savez, c'est une lourde responsabilité. Parce qu'en dehors de ça, nous avons d'autres responsabilités aussi. Marier le tout, franchement, je vous assure, n'est pas une mince affaire. Alors, pendant cette mise en ligne de la nouvelle programmation, il y aura beaucoup de changements. Ce qui fera que vous ne pourrez plus avoir vos émissions comme cela est marqué dans la grille du programme. Malheureusement, il faut attendre au moins tout au plus une ou deux semaines pour avoir toutes ces émissions que vous pouvez voir, lire sur la grille du programme, être mise en ligne. Ça va prendre quand même un certain temps, pas plus d'une semaine, non. Quelques jours, tout au plus une semaine et demie. C'est que je me propose tout simplement
de vous tenir compagnie comme nous l'avons toujours fait, accompli, avec des émissions parlant de sujets importants qui seront repris ultérieurement dans différentes émissions produites par la radio Médiacrise. Aujourd'hui, nous allons parler du besoin, de la nécessité, de la compréhension du commun accord. Alors, j'ai choisi comme verset de base pour cette émission, comme je dis, ça englobe plutôt toutes les émissions parce que ça va être placé dans toutes les émissions en attendant la programmation spécifique à chaque émission. Ce verset, qui est notre verset de base, nous le retrouvons dans Matthieu chapitre 18, verset 19. Lisons le verset en question. Je vous dis encore que si deux d'entre vous s'accordent sur la terre pour demander une chose quelconque, elle leur sera accordée par mon Père qui est dans le ciel. Je répète encore, je vais lire maintenant la version Darby. J'ai lu la version Segan. La version Darby dit ceci. Je vous dis encore que si deux d'entre vous sont d'accord sur la terre pour une chose quelconque, quelle que soit la chose qu'ils demanderont, elle sera faite pour eux par mon Père qui est dans le ciel. Je pense que cette version traduit réellement la pensée que Dieu m'a communiquée pour cette émission, le commun accord. Bien-aimés frères et sœurs dans le Seigneur, vous devez savoir une chose, ça fait partie de versets qui garantit l'obtention d'une requête faite à Dieu. Comme verset, il est vraiment merveilleux. Dieu qui nous donne la pleine assurance, il nous donne la complète assurance que si nous lui demandons quelque chose, il va nécessairement nous l'accorder. C'est extraordinaire parce que nous allons décortiquer mot par mot pour que vous puissiez comprendre la pensée derrière ce verset. On reprend version Darby, le verset Matthieu chapitre 19e verset. Je vous dis encore, si deux d'entre vous sont d'accord sur la terre, le Seigneur dit au minimum deux personnes, qu'ils sont d'accord sur un sujet quelconque, sur une requête quelconque. Il dit, je reprends encore le verset Matthieu chapitre 18, verset 19, verset Darby, je vous dis encore que si deux d'entre vous sont d'accord sur la terre pour une chose quelconque, quelle que soit la chose, je répète ce que le Seigneur dit, quelle que soit la chose, on nous dit ici, c'est un secret extraordinaire. Dieu, Jésus, ne met pas de limitation dans ce verset. Il ne vient pas dire que voilà, ce que vous demanderez est au-dessus de vos moyens. Il faut être réaliste. C'est pas moi, Axel. Moi, que je suis qu'un ministre de la parole, qui a cette faveur de lire la parole avec les yeux de l'esprit et de vous communiquer la faveur qui est cachée derrière la parole. Il dit une chose, il dit, pour une chose, il dit, quelle que soit la chose qu'ils demanderont. Je pense que c'est le français. C'est pas si j'ai une compréhension au contraire. Il faut avoir vraiment l'éclairage, la lumière du Saint-Esprit pour comprendre. Il dit, Martin dit ceci, tout ce qu'ils demanderont, il dit tout, qui englobe tout.
toujours, donc il n'y a pas d'exception. Ségon dit n'importe quoi, il dit, je reprends Ségon qui dit, je vous dis encore que si deux d'entre vous s'accordent sur la terre pour demander une chose quelconque, les trois traducteurs de la Bible sont d'accord pour dire, peu importe ce que vous demanderez, la conclusion va être, Dieu va vous l'accorder. Mais à une seule condition, qui est la suivante, je vous dis encore, si deux d'entre vous s'accordent sur la terre. Ça c'est Ségon, Martin qui dit, je vous dis aussi que si deux d'entre vous s'accordent. C'est merveilleux. Martin Darby qui nous dit la même chose, la même formulation, je vous dis encore, si deux d'entre vous sont d'accord sur la terre, donc s'accordent. Et là, nous trouvons le grand problème de l'Église. Je disais à un pasteur qui est mon aîné dans le Seigneur, il va passer dans la nouvelle programmation, je disais à une maman aussi qui depuis un certain temps, depuis Bellerette, nous prions ensemble avec elle, je me dis, voyez-vous, il est impossible que deux personnes qui prient ensemble, qu'il n'y ait pas exorcement à leur demande. Donc, quand vous êtes avec quelqu'un et que Dieu n'agit pas des années, il y a des problèmes à se poser. Parce que lui nous donne une garantie que si vous vous accordez. Le problème que nous avons aujourd'hui dans nos relations spirituelles que nous entretenons avec des frères, des sœurs, le problème est que les gens viennent à double face, ils ont deux cœurs. Vous allez voir quelqu'un, tu lui dis, voilà, ma requête est celle-ci ou la suivante. Mais cette personne, au fond de son cœur, il y a des pensées, est-ce que... Et là, ça fausse tout. Là, ça fausse tout. Et nous avons même des pasteurs, vous allez voir. Le frère ou la sœur vient lui dire, voilà pasteur, j'ai telle requête. Le pasteur prie pour la personne, le même pasteur, vous allez écouter, l'écouter plus tard, critiquer encore la personne dont la requête a été l'objet de sa prière. Et frère, c'est terrible. Et si tu n'es pas en commun accord, c'est le contraire, il n'y a pas de exorcement. Comprenez maintenant l'importance que nous avons tous d'avoir un entourage qui est réellement ancré dans la parole de Dieu et dont la confiance est mutuelle. Je me rappelle, il y a un bien-aimé proche de moi, il est venu me parler de sa requête. Et on a prié ensemble. Et après, le diable est venu me souffler des paroles contraires dans le sens de la requête du frère. En disant, ben, lui, des fois, il est, hein, est-ce que vraiment sa requête est recevable? Voyez-vous comment le diable agit. Mais Dieu merci que ce verset dont je vous livre le contenu, l'excellence de la révélation, m'a été révélé bien avant. Et j'ai dit à Satan, arrière de moi Satan. Moi je me mets en diapason avec lui, je me mets en accord spirituel. Quand Matthieu nous parle, quand deux personnes s'accordent, cela veut dire que tu prends cette requête comme si elle était tienne. Tu ne discutes pas. Si à discuter par rapport à la requête du bien-aimé, ou s'il y a des réserves à présenter
autant mieux dire à la personne clairement. Parce que si après tu te mets à penser, ça foire tout, ça fausse tout. Et c'est là où maintenant l'Église n'a pas eu cette faveur de comprendre la parole de Dieu dans sa profondeur, dans son essence comme telle, pour comprendre des atouts, des attributs que nous avons nous autres en qualité d'enfants de Dieu pour accéder à l'exercement de nos requêtes. Donc il est important comme enfant de Dieu de comprendre cela. Nous devons balayer notre entourage. Je ne cesse de me répéter depuis des années. Frères et sœurs, tu n'avanceras jamais avec des personnes qui, aujourd'hui, vous priez ensemble, demain, ils se retrouvent au milieu de tes ennemis, de tes adversaires, et ils rigolent encore ensemble avec eux de toi. Impossible. Tu ne pourras pas avancer avec des gens qui ne croient pas à la personne que tu es, qui ne croit pas à ton appel, qui ne croit pas à ce que Dieu est en train de faire dans ta vie. Tu n'avanceras pas. Le commun accord n'y est point et rien de bon arrivera à ta vie. Frère, ce sont des enseignements qui vont façonner vos ministères parce que nous savons qu'aujourd'hui, au travers du réseau Médiachrist, beaucoup de serviteurs de Dieu sont édifiés et grandissent, sont en train de croître dans la foi. Ce qui est pour nous un gain, un bénéfice inimaginable. Et nous sommes fiers de cela. Nous en sommes véritablement fiers de cette faveur que Dieu nous a accordée, de ce fardeau. Et nous sommes contents de partager cela. Parce que très souvent, nous lisons ces versets sans s'imprégner de la puissance cachée dans ce verset. Le commun accord est très important. Nous y reviendrons plus tard dans la nouvelle programmation où nous allons prendre tout au plus une ou deux semaines pour parler du commun accord comme thème principal peut-être dans l'émission Parole d'encouragement. Prions. Dieu Tout-Puissant, nous te rendons grâce pour ta parole. Merci Saint-Esprit, tu es toujours au rendez-vous, tu nous parles, tu te révèles à nous, tu nous communiques ta faveur, ta grâce, ce qui fait que nous sommes dans la joie de ta présence, dans la joie de ton édification, dans la joie de la vie que tu nous communiques au travers de la parole. Je remets tout à chacun de ton peuple entre tes mains. Que cette parole de vie qui est sortie d'un canal que dont toi tu as utilisé puisse réellement porter la vie dans le cœur de ceux qui la reçoivent comme parole. Au nom puissant de Jésus, nous allons ainsi prier. Amen. Que Dieu vous bénisse. On se retrouve prochainement.

Bienvenue à l'émission Le verset du jour ou la pensée du jour. C'est Axel Thibault Fefe. Nous tirons le verset du jour d'un des psaumes de David. C'est le psaume 74, verset 16. Lisons le psaume en question, plus précisément le verset 16. À toi et le jour, à toi et la nuit, tu as créé la lumière et le soleil. Je vais relire encore le verset du jour. Comme je l'ai dit tantôt, nous le tirons du psaume 74, verset 16. À toi et le jour, à toi et la nuit, tu as créé la lumière et le soleil. Vous savez, dans un passé récent, je croyais encore comme bon nombre de gens que la nuit appartenait à Satan et que celui qui était appelé le prince des ténèbres et celui qui avait un mot à dire sur tous les événements la nuit. Jusqu'au jour où, en lisant le psaume 136, un de versets, toujours de David, où David disait « Oh Dieu, c'est toi qui as créé tous les luminaires, la nuit, tout comme les jours, et tout devenait clair à mes yeux. » Et là, l'Esprit de Dieu va me souffler à l'oreille. « Axel, vois-tu, je suis le maître de la nuit, tout comme du jour. » Et depuis lors, je ne cesse de répéter à tout bout de champ que c'est Dieu qui contrôle la nuit tout comme le jour. Alors je ne sais pas, mon frère, ma soeur, peut-être comme moi, tu croyais que la nuit avait pour maître Satan. Laisse-moi te dire que le verset de David est clair. À toi et le jour, à toi et la nuit. Tu as créé la lumière et le soleil. Quand on parle de la lumière ici, on voit la lune, bien entendu. On voit les étoiles aussi. Parce qu'il spécifie bien la lumière et le soleil. Alors, bien-aimé dans le Seigneur, sois sûr de ton Dieu. Tu es appelé enfant de Dieu, j'espère. Parce que Jean 3,16 dit qu'il a envoyé son Fils unique afin que quiconque croit en lui, en Jésus, ait la vie éternelle et il devient enfant de Dieu. Je répète, et qu'il devienne enfant de Dieu. Je répète, et qu'il devienne enfant de Dieu. Alors, si tu avais cru en cela et que tu as reçu Jésus-Christ dans ton cœur comme ton Seigneur et ton Sauveur, tu n'as pas du tout raison d'avoir peur la nuit. Et faites dans l'assurance, ton Dieu contrôle la nuit, tout comme le jour. Il n'y a rien qui échappe à ton Dieu. Alors désormais, aie l'assurance de ce Dieu-là. Il est avec toi la nuit, il est avec toi le jour. Il a dit, je t'abandonnerai point et je ne te délaisserai point. Que Dieu vous bénisse, on se retrouve dans 2 jours.

0: Bienvenue à ce temps de révélation qu'est l'émission Parole d'encouragement. C'est Axel Kibo-Féfé. Prions. Dieu Tout-Puissant, tendre Papa, Dieu redoutable, Dieu Saint, Dieu fort, incomparable, inégalable, régnant dans le ciel, sur la terre, sous la terre, entre tes mains, nous venons remettre au travail du Saint-Esprit cette émission. C'est toi qui me l'as inspiré. Tu as bien voulu que nous puissions entrer dans la profondeur de certaines choses qui sont objets à des débats, des discussions inutiles, afin que ton peuple qui est arrivé à ce temps de la fin soit éclairé au sujet de ta pensée pour la femme. Entre le maître du Saint-Esprit, encore une fois de plus, nous laissons cette émission. Ô nos puissants, de celui qui à la croix a dit tout est accompli. Au nom de Jésus-Christ, nous allons ainsi prier. Amen. Amen. C'est merveilleux. Être enfant de Dieu est synonyme de posséder une identité. Cette identité vient avec des droits. Nous allons réciter à trois reprises notre action. Jésus-Christ m'aime, Jésus-Christ m'aime, Jésus-Christ m'aime. C'est merveilleux. Pourquoi cette émission? Parce qu'il y a des débats. Dernièrement, ma fessine, on a dit qu'un frère, bon, frère ou pas, je ne sais pas, semblerait-il, a dit que la femme ne peut pas baptiser. Si quel verset il se base, toi et moi, nous ne le savons pas. La raison pour laquelle, je regarde la vidéo, paraît-il que la femme sans voile ne peut pas prier, beaucoup de choses qui n'ont plus rien du tout à voir dans cette génération. D'emblée, je vous dis que la femme a droit à accès, selon la dispensation, la grâce qu'elle reçoit, aux cinq ministères comme les hommes. De même, la femme a droit à baptiser aussi. Le baptême n'est pas une misérie, ça requiert de la part de la personne qui est à la base de cela une certaine profondeur dans la connaissance, dans la crainte de Dieu aussi. C'est très important, nous devons souligner cela. Mais là n'est pas notre débat. Notre sujet est tout simplement de vous prouver, test à l'appui, test biblique bien sûr, que la femme a droit au cinq ministères et à faire aussi comme les hommes, ou comme l'homme. Alors nous allons lire, je vais vous donner le verset que vous pouvez noter. C'est très important après cette émission que vous puissiez avoir aussi du temps à lire ces versets. Ça va vous éclairer encore davantage. Nous avons Lévitique chapitre 15, verset 25. Nous avons Marc chapitre 16. Marc chapitre 16, vous pouvez lire tout le verset. Vous avez Actes des Apôtres, premier chapitre, verset 3. Vous pouvez aller jusqu'au verset 8, jusqu'au verset 14 même. Vous avez Actes chapitre 2, verset 17. Nous avons Jean chapitre 16, vous pouvez lire aussi. Luc chapitre 7, verset 38 à 39. Jean chapitre 20, premier verset. Au 10e verset, vous pouvez aller aussi jusqu'au 18e verset. Il y a aussi Matthieu, chapitre 9, verset 27, l'histoire de la femme aux pertes de sang. Alors, nous allons vous parler d'abord de la dispensation. De la dispensation dans laquelle Jésus nous a menés, nous a entraînés. Alors, pour parler de cela, nous allons prendre un exemple concret, tout simplement. C'est un devoir que je vous donne d'aller chercher dans les évangiles l'histoire de la femme aux pertes de sang. Nous avons eu cette grâce lors de nos moments de prière d'en parler. Il s'agissait d'une femme qui souffrait depuis 12 ans de la perte de l'écoulement de sang ou une métrorragie pendant 12 ans. Et cette femme avait pris la décision de toucher le Messie, le Maître. Et suite à cela, elle a accédé à sa délivrance, donc à sa guérison. Alors, lisons Lévitique. Pourquoi nous allons lire le livre de Lévitique? Qu'est-ce que Lévitique nous dit au sujet de cette femme-là? Lisons Lévitique chapitre 15e, 25e verset. Quand une femme a de perte de sang pendant plusieurs jours en dehors de ses règles, ou que ses règles se prolongent au-delà du temps normal, elle est impure, aussi longtemps que dure l'écoulement, comme pendant ses règles. Verset 26. Tout lit sur lequel elle se couche, ou tout siège sur lequel elle s'assit, est impur, comme pendant ses règles. Verset 27. Celui qui touche ses lits ou ses sièges doit laver ses vêtements et se laver lui-même. Il reste impur jusqu'au soir. Verset 28. Quand le coulement prend fin, la femme doit attendre une semaine pour être de nouveau pure. Le huitième jour, elle prend de toutes règles, naninana. Donc, comprenez que du coup, cette femme n'avait pas droit à accéder à la personne de Jésus. Cela était contraire à la loi. Mais la Bible nous dit, cette femme comprit c'était quoi la grâce manifestée en Jésus. Parce que cette grâce-là ne fait pas de distinction. Ne faisait pas. Ben aujourd'hui aussi c'est pareil. Selon Hébreux 13, 8, Jésus-Christ le même hier, aujourd'hui, éternellement. Aujourd'hui aussi, cette grâce-là ne fait pas de distinction de sexe. Raison pour laquelle elle touche à Jésus, elle fait fi donc de la loi de Moïse et elle fut guérie. C'est pour te dire, toi et moi, que nous sommes dans la dispensation de la grâce et que la loi de Moïse n'a plus de raison d'être comme telle. L'observance se fait par les commandements, mais en dehors de cela, nous n'avons pas appliqué ce que Moïse avait imposé, par ce que Dieu avait imposé au travers de Moïse, aux Juifs. Très important, souligner cela. Ensuite, nous allons parler encore de Luc, chapitre 7, verset 38. Nous allons vite lire pour avoir du temps à explorer ou à décortiquer, mais j'aime bien utiliser le verbe explorer tous nos versets. Dans Luc, chapitre 7e, verset 37, à 39. Et voici une femme pécheresse qui se trouvait dans la ville, ayant su qu'il était à table dans la maison du pharisien, apporta un vase d'albâtre plein de parfum et s'éteint derrière au pied de Jésus. Elle pleurait et bientôt elle lui mouilla le pied de ses larmes, puis les essuya avec ses cheveux, les baisa et les oignit de parfum. Le pharisien qui l'avait invité, voyant cela, dit en lui-même, j'aime l'excellence de la révélation. Parce que le pharisien ne voyait pas que Dieu, Jésus, sondait même les reins, les cœurs, même la pensée. 39, on reprend. Le pharisien qui l'avait invité, voyant cela, dit en lui-même, si cet homme était prophète, il connaîtrait qui et de quelle espèce est la femme qui le touche. Il connaîtrait que c'est une pécheresse. Voyez-vous les hypocrites comment ils sont. Mais là n'est pas notre question, là n'est pas notre sujet. Mais ici nous avons affaire à une pécheresse. Mais la femme, qu'est-ce qu'elle fit? La Bible nous dit, en lisant le verset 38, elle s'éteint derrière au pied de Jésus, elle pleurait et bientôt elle lui mouilla le pied de ses larmes, puis les essuya avec ses cheveux. Voyez-vous, à l'époque, la femme ne se présentait pas la tête découverte. Aujourd'hui même, il y a d'autres milliers qui disent que voilà, que cela n'est pas permis à la femme de prier ou de se tenir à l'église la tête découverte. Mais cette femme, nous dit la Bible, elle essuya le Messie, le pied, avec ses cheveux. La Bible ne dit pas qu'elle avait un voile. Non, la Bible est claire, n'allait pas dire ce que la Bible n'a pas dit. Que c'est avec ses cheveux qu'elle essuya le pied du maître. Donc, elle enleva son voile, elle s'est découvrit la tête, elle s'est mise à essuyer le pied de Jésus avec ses cheveux. En présence de qui? Des pharisiens. Elle aussi, pareil à la femme à la perte de sang, elle comprit la révélation de la grâce. Voyez-vous? Elle accéda à cette grâce-là. Si c'était certains gens qui défendent, oh, la femme devait mettre le voile, qu'est-ce que Jésus aurait dit? Oh, femme, t'as oublié de mettre ton voile. Faites attention avec la révélation de Dieu. Nous quittons l'histoire de cette dame-là. Alors, nous allons lire ensemble Jean chapitre 20. C'est l'histoire d'un grand amour exceptionnel. Lisons Jean chapitre 20, 20e chapitre, premier verset. Tôt le matin, alors qu'il faisait encore nuit, Marie de Magdala s'est rendue au tombeau. Elle vit que la pierre avait été ôtée de l'entrée du tombeau. Elle courut alors trouver Simon Pierre et l'autre disciple, celui qui aimait Jésus, et elle leur dit, « On a enlevé le Seigneur de son tombeau et nous ne savons pas où on l'a mis. » Pierre et l'autre disciple partirent et se rendirent au tombeau. Ils couraient tous les deux, mais l'autre disciple courut plus vite que Pierre et arriva le premier au tombeau. Il se baissa pour regarder et vit des bandes et des lins posés à terre, mais il n'entra pas. Simon Pierre, qui le suivait, arriva à son tour et entra dans le tombeau. Ben, ici nous voyons, vraiment, Pierre était exceptionnel, hein. Mais l'autre là n'eut même pas peur. Pierre n'eut pas peur comme Jean. Hein? Je ne dis pas que Jean eut peur, mais on ne sait pas. Mais Pierre, lui, il entra. C'est ce qui a fait que Jésus aime beaucoup Pierre. Parce que Pierre était un fonceur. C'était un gars courageux. Il pouvait foncer. Il pouvait faire fi des défis. Voilà, c'est merveilleux. Pierre qui le suivait, arrivant à son tour et entrant dans le tombeau, il vit le bande de lin posé à terre. Et aussi les linges qui avaient recouvert la tête de Jésus. Ces linges n'étaient pas avec de bandes de lin, mais il était entouré à part et une autre place, à une autre place plutôt. Alors l'autre disciple, celui qui était arrivé le premier au tombeau, entra aussi. Vous voyez ce que je vous ai dit. Il vit et il crut. En effet, jusqu'à ce moment, les disciples n'avaient pas compris l'écriture qui annonce que Jésus devait se relever d'entre les morts. Puis les deux disciples s'en retournèrent chez eux. C'est merveilleux parce que les disciples ne comprenaient pas l'écriture. Aujourd'hui, vous allez comprendre la place de la femme dans l'église. Dieu va ôter de vos yeux tout ce qui a trait à votre aveuglement spirituel. Vous allez comprendre cela aujourd'hui. Alors, continuons à lire. Verset 11, toujours du 20e chapitre de Jean. Marie s'était née près du tombeau, dehors, et pleurait. Quel amour qu'avait cette femme! On dit quoi? Marie s'était née près du tombeau, dehors, et pleurait. Tandis que les autres étaient rentrés chez eux. Voyez-vous? Les hommes, eux, étaient rentrés chez eux. Mais la femme continuait à pleurer. Dans le niveau, l'immensité de l'amour qu'avait cette femme. Elle était délivrée de sept démons hein, par Jésus. Donc, vous voyez que les disciples étaient rentrés. Mais elle, elle resta. Et après, tu vas me dire que la femme n'est pas appelée au ministère. Tiens, toi, bon, je vais parler en lingala. Écoute, continuons à lire. Marie s'était née près du tombeau, dehors, et pleurait. Tandis qu'elle pleurait, elle se baissa pour regarder dans le tombeau. Voyez-vous que, ouais, moi j'aime quand Dieu descend et il nous éclaire. La puissance de la révélation. Les hommes sont entrés, mais n'ont pas vu ce que cette femme verra. Marie s'était née près du tombeau, dehors, et pleurait. Tandis qu'elle pleurait, elle se baissa pour regarder dans le tombeau, là où les hommes étaient entrés, n'avaient rien vu, en dehors de bandelettes, de l'âge de Jésus. Elle se baissa pour regarder dans le tombeau. Elle vit des anges en vêtements blancs, assis à l'endroit où avait reposé le corps de Jésus. L'un à la place de la tête, l'autre à la place des pieds. Peut-être dans l'histoire du christianisme, pareille révélation n'a pas été apportée à l'église. Nous bénissons la présence du Saint-Esprit qui est vraiment au contrôle de cette émission, qui nous amène des révélations non dites par les gens. Il n'y a pas à discuter. Merci Seigneur pour ta présence. On va revenir sur cela un jour parce que sinon nous n'aurons pas terminé le but pour lequel nous sommes ici. Les anges lui demandèrent, pourquoi pleures-tu? Elle répondit, on a enlevé mon Seigneur et je ne sais pas où on l'a mis. Cela dit, elle se retourna et vit Jésus qui s'était né là, mais sans se rendre compte que c'était lui. Jésus lui demanda, pourquoi pleures-tu? Qui cherches-tu? Elle pensa que c'était le jardinier. C'est pourquoi elle lui dit, si c'est toi qui l'as emporté, dis-moi où tu l'as mis. Je vais le reprendre. Quel amour! Où étaient les hommes? Chez eux à la maison. Aujourd'hui, taisez-vous les hommes. Vous qui parlez de la femme négativement. Les hommes étaient à la maison. Jésus lui dit, Marie! Elle se tourna vers lui. Elle se tourna vers lui. Lui dit en hébreu, je suis au bord de larmes. Elle se tourna vers lui, lui dit en hébreu, Rabboni, ce qui signifie maître. Jésus lui dit, ne me retiens pas, car je ne suis pas encore monté vers le Père. Mais va dire à mes frères, voilà, la première personne qui a été commandité, dont on a commandité l'ordre d'aller évangéliser, d'annoncer la bonne nouvelle, c'était pas un homme. C'était une femme. Alors toi, aujourd'hui, tu diras le contraire. Pourquoi il n'avait pas choisi entre les deux Jean et Pierre? Jésus ne fait pas de discrimination. Paul lui-même, que vous aimez citer, il a dit, en Jésus, il n'y a ni femme, ni homme, ni juif, ni grec. C'était pour tout. Nous reviendrons sûrement la séance prochaine avec les dires de Paul, peut-être en deux ou trois semaines. Voyez-vous, et c'est Jésus lui-même qui dit à cette femme d'aller annoncer la bonne nouvelle de sa résurrection à ses frères. C'est d'une grande révélation, cette révélation est d'une profondeur inouïe que vous ne comprenez pas encore. Il faut être vraiment orienté par le Saint-Esprit. Mais nous allons vous amener à cette dimension-là. Et vous allez comprendre que ce qui a été à la fin est aussi au commencement à la naissance de Jésus. Mais quelle est la particularité de la mission? La particularité de la mission assignée à cette femme et d'annoncer la bonne nouvelle de la résurrection du Messie aux proches de Jésus, à ceux qui avaient cru que Jésus était le Messie. Voyez-vous? Et c'est cette femme-là, ex-pécheresse selon les hommes, mais venue à Jésus, dont le Messie a mandaté. Jésus n'a pas regardé son sexe, mais Jésus a mandaté cette femme allait apporter la bonne nouvelle. N'oubliez pas, Hébreux 13, chapitre 13, verset 8. Jésus-Christ est le même hier, aujourd'hui, éternellement. Ce qu'il a fait hier, il est capable de le faire aujourd'hui. La femme a droit au saint ministère. Comprenez-le bien. Elle racontant ce qui lui avait... Alors, Marie de Magdala s'est rendue auprès des disciples. Et c'est pas fini. Hein? Écoutez bien, hein, c'est pas fini. Jésus lui dit, ne me retiens pas, car je ne suis pas encore monté vers le Père, mais va dire à mes frères que je monte vers mon Père, qui est aussi votre Père, vers mon Dieu, qui est aussi votre Dieu. Alors, Marie de Magdala s'est rendue auprès de ses disciples, auprès des disciples, et leur annonça, j'ai vu le Seigneur, et elle leur raconta ce qu'il avait dit. Ce qu'il lui avait dit. Et ce soir même, Jésus confirma auprès des disciples, vous pouvez lire la suite, qu'il était vivant. C'est pas fini. Nous allons continuer à lire encore. Nous allons lire Actes chapitre 1er. Actes des Apôtres chapitre 1er, verset 3. En effet, après sa mort, c'est à eux, donc aux disciples, qu'il se montra à l'approuvant de bien de manière qu'il était vivant, dans la continuité de Jean 20. Pendant 40 jours, il est apparu, leur parlant du royaume de Dieu. Voyez-vous? Et Jésus parlait du royaume. C'est pour cela que quand vous êtes dans une église, on ne vous parle que du bien matériel, du bien immatériel, c'est anormal. Ici, la résurrection, Jésus parle de quoi? Du royaume. Donc, de l'avènement du Christ, de son retour. Un jour, qu'il prenait un repas avec eux, il leur donna cet ordre. Ne vous éloignez pas de Jérusalem, mais attendez ce que le Père a promis, le don que je vous ai annoncé, car Jean a baptisé avec de l'eau. Mais vous, dans peu de jours, vous serez baptisés avec le Saint-Esprit. Comprenez bien ce que je vous dis. Alors, on va sauter toujours acte premier, on va aller au verset 8. Mais vous recevrez une force quand le Saint-Esprit descendra sur vous. Vous serez alors mes témoins à Jérusalem, dans toute la Judée et la Samarie, jusqu'au bout du monde. Voyez-vous, acte premier, chapitre 8, Jésus qui dit aux disciples, aux gens qui étaient là, d'aller attendre le Saint-Esprit. Pour quel but ? Pour qu'ils aient des voitures, des maisons, autre chose, je ne pense pas. Mais pour qu'ils soient des témoins. Des témoins, en commençant par Jérusalem, en passant par Samarie, Judée, jusqu'à nous qui sommes ici au Canada, à ceux qui sont en Asie, Afrique, Europe, Océanie, Amérique, pôle Nord, pôle Sud, qui croient que Jésus-Christ est le même hier, aujourd'hui, éternellement. Je pense que vous me comprenez, c'est très important. Alors, nous allons lire Actes chapitre 2, versets 12 à 14. C'est très important, permettez-moi de jeter un coup d'œil. On a encore 9 minutes là, sinon on va revenir ensuite. Actes chapitre 1er, verset 12. 12 à 14. Oui, ben, jetons un coup d'œil rapidement. C'est dans Actes chapitre 1, verset 12 à 14, plutôt. Actes chapitre 2, verset 12 à 14. Oui, alors. Les apôtres retournèrent alors à Jérusalem, selon la recommandation de Jésus, qui disait, et tous, hein. Donc les gens qui étaient là, qui avaient suivi cette recommandation, ils avaient tous pour mission d'annoncer l'évangile jusqu'à l'extrémité de la terre. Alors, lisons la Bible, Actes chapitre 1er, verset 12 à 14. Les apôtres retournèrent alors à Jérusalem, depuis la colline qu'on appelle Mont des Oliviers, là où il y a eu l'ascension, où le Seigneur est parti. Cette colline se trouve près de la ville, environ une demi-heure de marche. Quand ils furent arrivés à Jérusalem, ils montèrent dans la chambre où s'étaient d'habitude en haut d'une maison. Il y avait Pierre, Jean, Jacques et André, Philippe et Thomas, Barthélemy et Matthieu, Jacques le fils d'Alphée, Simon le nationaliste et Jude le fils de Jacques. Tous ensemble, se réunissaient régulièrement pour prier avec qui ? Je demande à tous les hommes qui disent que la femme n'avait pas droit, ou la femme n'a pas droit à enseigner ou avoir les cinq ministères à compléter. Tous ensemble, ils se réunissaient régulièrement pour prier avec qui ? Avec les femmes, avec Marie la mère de Jésus et avec le frère de Jésus. Donc, les gens qui étaient là, dans la chambre haute, là, c'était les gens qui attendaient la promesse d'être les témoins de Jésus jusqu'à l'extrémité de la terre. Sans exception. S'il y avait une exception à faire, Jésus aurait commencé déjà à le faire à partir de là. Parce qu'il a dit, les gens qui étaient là, c'était les gens qui avaient le mandat d'être enseignants, pasteurs, prophète, évangéliste, docteur et tout. Et là, c'est pas fini. Nous sommes qu'au début. Nous allons lire maintenant, pour clore l'émission, cette partie, parce que le temps, vraiment, nous impartir arrive à terme et tout. Nous allons lire chapitre 2, toujours des Actes des Apôtres, deuxième chapitre, verset 14. Rapidement, par rapport au temps qui est une course, rapidement, et nous allons poursuivre dans deux ou trois semaine la suite de ce verset, de cet enseignement, en prenant maintenant le verset brandi par ces gens-là, pour leur faire comprendre qu'ils sont à côté. Écoutez la révélation. N'oubliez pas que quand Jésus est resté après sa résurrection pendant 40 jours, il leur a parlé du temps de la fin et de son avènement du royaume de Dieu. La Bible est là. Allez lire. Vous allez comprendre. Il n'y avait que ça. Il n'y avait pas autre chose. C'était même pas un temps de miracle, de produit, je crois. C'était réservé à ses disciples, dont les femmes qui étaient là aussi, qui avaient droit au Saint-Esprit pour accomplir la mission. C'est la parole de Dieu, nous ne devons pas mentir, hein? C'est clair. Alors, lisons rapidement Actes chapitre 2, 17e verset jusqu'en bas. Ça, c'est le Saint-Esprit descend, et voici que Pierre le Péreux ou quoi prend la parole, lui qui, dont l'hébreu ou l'araméen n'était pas fignolé, il prend le dessus sur les autres, et conduit par le Saint-Esprit, il nous donne des déclarations, des révélations extraordinaires concernant sur le temps de la fin. Voilà. Voici, alors, Actes chapitre 2, verset 17. Voici ce qui arrivera dans les derniers jours, dit Dieu. Je répandrai de mon esprit sur tout être humain. Vos fils et vos filles deviendront prophètes. Je parlerai par des visions à vos jeunes et par des rêves à vos vieillards. Oui, je répandrai de mon esprit sur mes serviteurs et mes servantes en ces jours-là. Et ils seront prophètes. Et ensuite, on nous parle de tout ce que nous vivons aujourd'hui. Donc, vous voyez, au temps de la fin, admirez l'excellence de la révélation. Avant nous, il y a cela deux siècles ou même un siècle passé, la femme n'avait pas droit à apporter la parole. Mais la Bible est claire, nous dit que l'Esprit de Dieu, au temps de la fin, va prendre la femme pour la mettre au même pied d'égalité que l'homme au sujet de l'évangélisation, de la parole de Dieu, de cinq ministères. Ce n'est pas celle qui l'invente. Vous allez dire que peut-être je ne comprends pas, mais elle est claire. Ne sommes-nous pas arrivés au temps de la fin? Amen, que oui. Et ici, quand on parle qu'ils auront des prophètes, ils auront quoi? Verset 8 du chapitre 2 d'Actes, il dit quoi? Oui, je répandrai de mon esprit sur mes serviteurs et mes servantes. Est-ce que les femmes qui étaient là, dans la chambre haute, qui ont eu droit au Saint-Esprit, le Saint-Esprit leur a été donné pour qu'elles soient excellentes dans la cuisine? Ou en balayant uniquement leur appartement, ou en allaitant uniquement leur bébé, ou entre guillemets, excusez-moi, en excellant au lit avec leur conjoint. Non, l'Esprit a été donné pour, comme les hommes aussi, annoncer la parole de Dieu. Qui vient nous dire le contraire? Nous allons toucher la partie de Paul la fois prochaine, où nous allons vous éclairer aussi clairement. N'oubliez pas, la première personne à annoncer la résurrection de Jésus uniquement au corps du Christ, c'était qui? La femme. Et vous allez voir aussi, la première personne à annoncer l'avènement du Messie au milieu des hommes, c'était la prophétesse Annès, aux femmes, uniquement aux gens qui attendaient aussi la venue de Jésus. Alors, moi, j'aimerais que tous ces gens-là puissent maintenant discuter. Donc, on se retrouve prochainement, on va prier. Par des grâces, nous te remercions pour la puissance de la révélation, pour la présence du Saint-Esprit au milieu de nous. Merci de prendre les relais dans les cas des hommes et des femmes sceptiques au sujet du rôle de la femme et de leur donner la conviction qu'il vient que de ta parole, parce que c'est ta parole que nous avons touché, rien d'autre. Enfin qu'ils comprennent les enjeux spirituels à ce temps de la fin. Nous te disons merci, Père, pour ta présence, pour la présence du Saint-Esprit, sans lesquels on ne pouvait pas amener à bon port cette émission. Au nom puissant de Jésus, qui sur la croix a tout accompli, en disant tout est accompli, nous avons ainsi prié. Amen. Amen. C'est merveilleux comme émission. Cette émission va repasser dans le programme « Ça ne passe pas » pendant deux ou trois semaines, et aussi une semaine dans Parole d'encouragement. Je vous aime beaucoup, que Dieu vous bénisse tous et vos familles, que Dieu vous bénisse vous et vos familles, on se retrouve prochainement.
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Bonjour mon ami et bienvenue à ta capsule VIP aujourd'hui. Encore une fois, c'est un immense privilège pour moi de pouvoir nourrir ton âme afin que tu puisses grandir et devenir tout ce que le Seigneur veut que tu deviennes. Es-tu prêt à nourrir ton âme aujourd'hui? Je crois que oui. Et le titre de la capsule aujourd'hui, c'est « 7 faits bibliques concernant le retour de Jésus-Christ ». Tu sais que Jésus, il était au ciel, dans la gloire du Père, dans la gloire céleste, et il a accepté de venir sur la terre, il est né de la Vierge Marie, il a vécu 33 ans sur la terre, il a accompli sa mission, il a été crucifié, mort sur une croix, ressuscité 3 jours plus tard, a apparu à quelques-uns de ses disciples pendant une quarantaine de jours et est monté au ciel. Et là, aujourd'hui, il est au ciel et il intercède pour les enfants de Dieu partout sur la terre. Mais il a promis qu'il reviendrait chercher ses enfants et son Église. Et on sait que Jésus revient bientôt. La crise mondiale que nous vivons depuis plusieurs mois te fait réaliser probablement que la fin approche de plus en plus. Il faut te tenir prêt. On ne sait toujours pas quand, même si la fin est proche. Pour Dieu bientôt, c'est combien de jours, c'est combien de mois, d'années, ça c'est le temps de Dieu et le temps des humains, c'est pas mal différent. Mais il y a une chose qu'on sait, c'est que dans Matthieu 24, 36, la Bible dit que le jour et l'heure où ces choses arriveront, personne ne les connaît, ni les anges auprès de Dieu, ni le Fils même, ni Jésus même. Le Père est le seul à les connaître. Donc, je veux partager avec toi 7 faits bibliques concernant le retour de Jésus, des faits bibliques incontestables pour t'encourager à être prêt quand Jésus reviendra. Numéro 1, Jean 14, verset 3. « Puisque je vais vous préparer une place, « je reviendrai, dit Jésus, et je vous prendrai avec moi, afin que là où je suis, vous y soyez, vous aussi. » Premier fait incontestable sur le retour de Jésus, c'est que Jésus va te prendre avec lui dans le ciel. Et ça, c'est vraiment une bonne nouvelle. Non seulement Jésus est en train de te préparer une place dans le ciel, mais quand il va revenir, il promet qu'il va te prendre avec lui, afin que là où Jésus est, tu puisses y être toi aussi. Et ça, c'est l'espérance de tous les croyants. Et c'est une super bonne nouvelle. On pourrait arrêter là, puis ça nous motiverait à être prêts pour le retour de Jésus-Christ. Mais il y a d'autres faits aussi bibliques qu'on a concernant le retour de Jésus-Christ. Mais cela, il est super important pour toi. Quand Jésus va revenir, il va te prendre avec lui dans le ciel si tu es né de nouveau. Deuxième fait biblique, Matthieu 24, verset 30 dit ceci. Ils verront le Fils de l'homme. Le Fils de l'homme, c'est Jésus. C'est un des noms donnés à Jésus. Ils verront le Fils de l'homme arriver sur les nuages du ciel avec toute sa puissance et avec toute sa gloire. Deuxième fait, c'est Jésus va revenir avec toute sa puissance et avec toute sa gloire. Quand Jésus va revenir, là, ça va être gros. Ça va être fort, ça va être hot, ça va être puissant. Ça laissera personne indifférent. Tiens-toi prêt, mon ami. Tiens-toi prêt pour vivre ce moment-là avec joie, avec passion, avec gloire, avec puissance, et non pas avec larmes et désespoir, parce qu'il sera trop tard. Aujourd'hui, c'est le temps pour toi de dire oui à Jésus et de vivre pour lui. Troisième fait biblique. 2 Thessaloniciens, chapitre 2, verset 8. « Alors apparaîtra l'impie, l'antéchrist, que le Seigneur Jésus détruira par le souffle de sa bouche et qu'il anéantira par la manifestation de son retour. » Quand Jésus va revenir, Jésus va détruire l'antéchrist. L'antéchrist, c'est l'homme méchant que le diable va utiliser à la fin des temps pour séduire le plus grand nombre de gens possible vers le mal et loin de Jésus. Il va tout faire pour que celui qui n'est pas né de nouveau ne le soit pas. Et si les gens naissent de nouveau, il va tout faire pour les faire abandonner et qu'ils puissent se détourner du Dieu vivant et faire naufrage par rapport à la foi. Il est important pour toi, mon ami, aujourd'hui, de mettre ta vie en règle avec Jésus.
de mettre ta vie en règle avec le Seigneur, de préparer ton cœur pour le retour de Jésus. Fais attention pour ne pas être séduit au point de te détourner du Dieu vivant, parce que l'Antéchrist et les démons et le diable vont tout faire pour t'arracher du royaume de Dieu d'ici au retour de Jésus, parce que c'est sa seule et dernière occasion de pouvoir le faire. Parce que quand Jésus va revenir, il va détruire l'Antéchrist. Ça va être fini. Il n'y aura plus d'impact sur nos vies. Donc, reste vigilant. Reste fidèle au Seigneur. Accroche-toi à lui. N'abandonne surtout pas. Et quand tu seras tenté d'abandonner, dis-toi, non, je lâche pas, je persévère. Seigneur, viens m'aider à rester fidèle à toi, parce que je sais que tu reviens bientôt, tu t'en viens bientôt. Quatrième fait biblique concernant le retour de Jésus-Christ, Matthieu 25, 31, qui dit, « Quand le Fils de l'homme, parlant de Jésus, viendra dans sa gloire, encore une fois, la gloire, la puissance, ça va être glorieux le retour de Jésus. Quand il viendra dans sa gloire avec tous ses anges, il prendra place sur son trône glorieux. » Jésus, quatrième fait biblique, quand Jésus va revenir, Jésus va régner comme le roi sur son trône, le roi qui va juger avec justice. Et moi, j'aimerais t'encourager, mon ami, que Jésus puisse être le roi de ta vie dès aujourd'hui, pas juste quand il va revenir. Maintenant, que Jésus puisse être le roi de ton cœur, le roi de ta vie, le Seigneur de ta vie. Cinquième fait biblique concernant le retour de Jésus-Christ, Apocalypse chapitre 1, verset 7, qui dit « Attention, il va revenir en gloire, en puissance, encore une fois, dans la gloire. » Mais check bien ça. Tous les hommes, tous les humains le verront. Même ceux qui l'ont transpercé le reconnaîtront. Et alors, toutes les familles de la terre seront saisies de frayeur, se frapperont la poitrine de remords. Oui, c'est vrai, c'est bien ainsi que cela se passera, nous dit la Bible. Cinquième fait biblique concernant le retour de Jésus, c'est que quand Jésus va revenir, Jésus va être reconnu par tous, même par ses agresseurs, même par ceux qui l'ont rejeté, même par ceux peut-être qui t'ont dit « Ah, Jésus, c'est des histoires de grand-mère, là, t'sais, c'est des histoires inventées, c'est même pas vrai, Jésus. » Mais quand Jésus va revenir, même ces gens-là vont le reconnaître. Jésus sera reconnu par tous. Pour certains, ça va être un jour de gloire, mais pour d'autres, ça va être un jour de tristesse et de désespoir. Mon ami, arrange-toi pour ne pas faire partie de ceux qui regretteront avoir rejeté Jésus-Christ sur cette terre. Il te reste encore un peu de temps pour te repentir et vivre pour lui jusqu'à son retour. Fais de Jésus le Seigneur de ta vie dès maintenant. Et si tu vis pour Jésus, sois fier de Jésus-Christ. Sois fier de croire en Jésus-Christ. Je pense que l'apôtre Paul disait dans Romains, c'est un verset qui me vient à l'esprit, « Je suis fier de l'Évangile. Je suis fier d'être un enfant de Dieu, puis je n'ai pas honte de l'Évangile. » Donc, n'aie pas honte de Jésus-Christ, même s'il y en a plein qui dit que ça n'a pas d'allure que tu aimes Jésus aujourd'hui. Sois fier du Seigneur, sois fier d'être un enfant de Dieu, parce que Jésus revient bientôt, puis tu vas être toute l'éternité avec lui. Fais de Jésus le Seigneur de ta vie si ce n'est pas déjà fait aujourd'hui. Sixième fait biblique, Philippiens 2, verset 10 et 11, qui dit « Afin qu'au nom de Jésus, tous genoux fléchissent dans les cieux, sur la terre et sous la terre, et que toute langue confesse que Jésus-Christ est Seigneur à la gloire de Dieu le Père. » Sixième fait biblique, quand Jésus va revenir, tout genou va fléchir et toute bouche va confesser que Jésus est Seigneur. J'aime tellement ce verset-là. C'est un verset qui m'inspire, qui m'encourage et qui me parle énormément, parce que si tu ne fléchis pas le genou devant Jésus aujourd'hui, si tu ne confesses pas que Jésus est Seigneur aujourd'hui de ta bouche, bien, tu vas le faire quand il va revenir. Mais là, il va être trop tard, encore une fois. Quand Jésus va revenir, c'est pas quand Jésus va revenir, il faut que tu donnes ta vie à lui. C'est maintenant, là. C'est aujourd'hui. La Bible dit, 2 Corinthiens, chapitre 6, verset 2, « Eh bien, maintenant, c'est vraiment le bon moment. Maintenant, aujourd'hui, c'est le jour où Dieu nous sauve. » Amen. Pas quand il va revenir. Quand il va revenir, il va venir chercher ceux qui auront été sauvés par Jésus-Christ lui-même. Il va venir chercher son Église, finalement. Donc, n'attends pas une autre journée. Fléchis le genou.
maintenant et confesse que Jésus est Seigneur et va plus loin que ça. Confesse que Jésus est le Seigneur de ta vie. Wow. Maintenant, aujourd'hui même. Moi, je le confirme, je le déclare. Là, je ne peux pas me mettre à genoux parce que vous ne me verrez plus. Là. Mais moi, je fléchis constamment les genoux devant mon Dieu. Je suis constamment prosterné devant Dieu. Je suis fier de Jésus, mais je suis reconnaissant pour tout ce qu'il a fait pour moi. Et je déclare que Jésus est Seigneur. Amen. Non seulement de l'univers, mais le Seigneur de mon cœur et de ma vie. Septième fait biblique concernant le retour de Jésus-Christ. 1 Thessaloniciens 4, 16 et 18, c'était un must. Il fallait que je le dise, celle-là aussi. On entendra un signal, la voix du chef des anges, le son de la trompette de Dieu. Alors le Seigneur lui-même descendra du ciel. Ceux qui sont morts en croyant en Jésus-Christ se relèveront, ressusciteront de la mort les premiers. Ensuite, nous qui serons vivants, parce que quand Jésus va revenir, il va y avoir des gens qui ne seront pas morts, ils vont être vivants. Quel privilège pour eux. Eux aussi vont être emportés ensemble sur eux, avec eux sur les nuages, avec les morts en Christ qui seront ressuscités, en montant vers le Seigneur pour le rencontrer. Et ainsi, nous serons toujours avec le Seigneur pour l'éternité. Encouragez-vous les uns les autres par ces paroles. Septième fait biblique concernant le retour de Jésus-Christ, c'est que nous serons, nous, les enfants de Dieu qui sont nés de nouveau, sauvés par le Seigneur Jésus-Christ, par la foi en Jésus. Nous serons avec le Seigneur pour toute l'éternité. Quelqu'un qui est croyant, qui aime Jésus, devrait écrire un gros amen à celle-là, là, parce que c'est vraiment bon. Là. Quel jour merveilleux pour toi! Quel jour merveilleux pour toi qui vis pour le Seigneur maintenant! C'est pour toi qui combat le bon combat de la foi, qui lutte contre le péché, contre le mal et qui s'accroche à cette foi glorieuse en Jésus-Christ. Pour toi qui persévère malgré les épreuves et les temps, les combats, etc. Pour toi qui garde la foi en Jésus-Christ. Quel jour merveilleux ce sera le jour où ce que Jésus va revenir chercher son Église. Ça va être un jour glorieux et merveilleux. C'est pour cela qu'il faut que tu persévères. Il ne faut pas t'abandonner, il ne faut pas que tu lâches. C'est pour cela que le diable, l'antéchrist, les démons et toutes les quittes, quand il y a des épreuves qui arrivent, des temps difficiles et qui essayent-tu de te décourager pour te faire abandonner. Mais tu es encore là aujourd'hui. Lâche pas, mon ami. Persévère. Parce que quand Jésus va revenir, tu vas être avec lui pour toute l'éternité. Et ça, là, c'est vraiment précieux, c'est une espérance vivante. En conclusion, qu'est-ce que le Seigneur est en train de te dire aujourd'hui par cette capsule? Qu'est-ce que le Seigneur est en train de te dire vraiment? Es-tu prêt pour le retour de Jésus-Christ et l'enlèvement de l'Église? As-tu cette assurance que si tu meurs aujourd'hui ou que Jésus revienne chercher son Église aujourd'hui, tu vas être au ciel avec lui et tous les autres croyants qui sont nés de nouveau. Jésus le dit, Jean 14, 6, « Je suis le chemin, la vérité et la vie. Nul ne peut aller au Père, aller au ciel sans passer par moi. Ça passe par Jésus pour aller au ciel. Que feras-tu aujourd'hui? Vas-tu accepter l'amour de Dieu ou le rejeter? Es-tu prêt d'obéir et de juste t'attacher à Jésus-Christ? Reconnaître que Jésus est mort sur la croix, ressuscité, vit pour l'éternité, puis va revenir et qu'il devienne le Seigneur de ta vie. Le choix t'appartient. Si t'es pas né de nouveau, je t'encourage non seulement à croire en Jésus, mais à le recevoir dans ta vie et à commencer cette vie nouvelle-là, parce qu'un jour, Jésus va revenir et tu vas être pour toute l'éternité avec lui. Pour toi qui es né de nouveau, laisse-moi te donner un dernier verset. 2 Pierre, chapitre 3, versets 13 et 14. Dieu a promis un ciel nouveau et une terre nouvelle. Amen. Où la justice habitera. Et c'est ce que nous attendons. Quel merveilleux verset. Verset 14. C'est pourquoi, amis très chers, en attendant qu'il revienne, faites des efforts pour être trouvé sans défaut, sans tâche, irréprochable et surtout faites des efforts pour être en paix avec Dieu. Pour toi, en tant qu'enfant de Dieu né de nouveau, Jésus s'en vient très bientôt, mais en attendant, fais tout ce que tu as à faire, tout ce que tu peux pour être irréprochable. Tiens-toi loin du péché, vis une vie qui honore Dieu, qui glorifie Dieu et surtout, fais tout pour être en paix avec Dieu. Laisse-moi te donner les défis de la semaine en terminant. Détermine d'être prêt pour le retour de Jésus-Christ en vivant à fond pour lui avec passion jusqu'à son retour ou jusqu'à la fin de ta vie. Lis, médite et pratique tous les versets de la capsule aujourd'hui. J'aimerais prier pour toi en terminant. Papa Céleste, je veux prier pour mon ami qui écoute cette capsule-là aujourd'hui. Pour mon ami qui est un enfant de Dieu, je prie que tu lui donnes le courage de persévérer puis de se rendre jusqu'au bout, de combattre le bon combat de la foi, de pas
abandonné, Seigneur. Je prie aussi pour celui peut-être qui n'a pas dit oui à Jésus encore. Je prie que tu convainques son cœur que Dieu, tu es le seul chemin, la vérité et la vie qui mène au ciel. Père, je prie, Seigneur Jésus, que tu puisses fortifier la foi de mes frères et sœurs, de mes amis qui écoutent cette capsule-là au nom de Jésus. Et tout le monde dit amen et amen. Veux-tu être avec Jésus quand il reviendra? Je crois que oui. Bien, si tu es avec Jésus aujourd'hui, maintenant, tu seras avec lui quand il va revenir chercher son Église. J'espère que tu as aimé cette capsule-là. Et si c'est le cas, je t'invite à faire des pouces, des cœurs, comme à chaque semaine. Et si tu penses que ça peut aider quelqu'un à trouver Jésus et aller au ciel avec toi, partage cette capsule-là avec lui ou avec elle. Et sur ça, je te dis à la semaine prochaine.

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notre temps de prière, guérison et miracle appelé On les believe, croit seulement. C'est Axel Kibo Fefe. Aujourd'hui, nous allons vous parler tout simplement de quoi, en fait, cette émission sera faite. Nous allons baser cette émission sur un verset biblique. Ce dernier se trouve dans Marc, chapitre 16, versets 17 à 18. Voici les signes qui accompagneront ceux qui auront cru. En mon nom, ils pourront chasser des démons, parler de nouvelles langues, attraper des serpents, et s'ils boivent un breuvage mortel, celui-ci ne leur fera aucun mal. Ils poseront le main sur le malade, et ceux-ci seront guéris. Ils poseront le main sur le malade, et ceux-ci seront guéris. Le pouvoir a été accordé à nous, enfants de Dieu, disciples de Jésus, de manifester la gloire de Dieu d'une certaine façon. Nous avons le pouvoir sur les démons. Nous avons le pouvoir sur toutes les ruses de démons, de Satan, sur l'adversité, sur les oppressions. Nous avons le pouvoir aussi sur les maladies. Vous devez comprendre une chose. Quand Jésus parle, il ne parle pas en vain. Jésus, c'est quelqu'un qui n'était pas là pour raconter des histoires. Jésus parlait à connaissance des choses. Parce qu'il est le divin maître. Il est Dieu tout-puissant. Il est celui qui tient dans sa main toutes choses. Et il a donné à ses disciples ce pouvoir-là d'imposer les mains aux malades, de prier pour le malade. Et la conséquence de cet acte-là, c'est la guérison. Alors pendant tout le temps que nous passerons durant notre mission, dans notre émission, nous allons expérimenter la puissance de Dieu. Laissez-moi vous dire que toute cette vie, la mienne, est marquée par cette puissance de Dieu, surtout au sujet de la guérison. J'ai vu ce Dieu-là agir. J'ai vu ce Dieu-là se manifester d'une façon terrible, à tel point que cette petite médecine que j'ai apprise à la faculté a été complètement émiettée au profit de la foi chrétienne. Alors nous aurons à expérimenter ensemble ce temps de prière. Nous aurons à expérimenter